0: Youssef s'affichant de plus en plus au grand jour. Et il y a près de 3 semaines, lors d'un entretien avec la presse, Bassirou Diomaye Faye avait prévenu qu'il pourrait mettre fin aux fonctions de son premier ministre dès lors qu'il n'aurait plus confiance en lui. Le Rubicon a visiblement été franchi ce soir. Ousmane Sonko a déjà réagi sur les réseaux sociaux. Ce soir, je dormirai le cœur léger, peut-on lire sur sa page Facebook. Les membres du gouvernement sortant sont chargés d'expédier les affaires courantes, dit encore le décret du président ce soir.
1: Les précisions de notre correspondante à Dakar, Léa Lisa Westerhoff. En République démocratique du Congo, risque maximal pour la santé publique. L'Organisation mondiale de la santé a à nouveau alerté ce vendredi sur les dangers de l'épidémie d'Ebola. Le directeur général de l'OMS, Tedros Adhanom Ghebreyesus, a précisé que près de 750 cas suspects avaient été détectés et 177 décès recensés en RDC, où l'épidémie continue de se propager. Face à cette propagation, justement, la sélection congolaise de football devra s'isoler avant de participer au Mondial 2026. 21 jours d'isolement précisément pour éviter une contamination, annonce ce vendredi la Maison Blanche. Combien de temps la trêve entre Téhéran et Washington va-t-elle durer? C'est la question dans toutes les têtes, alors que les médias Axios et CBS rapportent que le gouvernement américain envisage de nouvelles frappes contre l'Iran. Le président Donald Trump a modifié son agenda pour rester à Washington ce week-end. Pourtant, les discussions se poursuivent entre les deux pays. Le chef de l'armée pakistanaise, médiateur dans ce conflit, est arrivé à Téhéran ce vendredi, mais le porte-parole du ministère iranien des Affaires étrangères a averti pas d'accord de paix imminent entre les États-Unis et l'Iran. De son côté, le secrétaire d'État américain Marco Rubio invite aussi à ne pas exagérer l'avancée des négociations. Les États-Unis toujours, qui ont annoncé des sanctions contre 9 personnes. 9 personnes accusées d'être proches ou membres de la direction du Hezbollah libanais, responsable, selon Washington, d'entraver la paix et le désarmement du groupe libanais pro-iranien. Parmi ces individus, l'ambassadeur d'Iran à Beyrouth. Mais la décision choque, selon L'Orient Le Jour. C'est surtout les sanctions imposées sur 2 officiers libanais en fonction. Oriane Verdier.
2: C'est la première fois que Washington s'en prend directement à l'appareil sécuritaire libanais, signale le journal francophone. En l'occurrence, ces sanctions visent le brigadier général et chef du département de la sécurité nationale à la sûreté générale et le chef de la branche de la banlieue sud au sein des renseignements de l'armée libanaise. Ils sont accusés d'avoir apporté un soutien matériel, financier, technologique ou logistique au Hezbollah. À noter que les États-Unis fournissent pour l'heure 90% de l'aide reçue par les forces armées libanaises. Un budget qui est actuellement remis en question à Washington. L'armée libanaise a réagi ce matin en réaffirmant la loyauté de ses soldats. Elle va uniquement à l'institution militaire et à la patrie, affirme dans un communiqué le commandant de l'armée. Il a également précisé ne pas avoir été informé de ces sanctions par les canaux de communication habituels avec Washington. Le Hezbollah, lui, dénonce une tentative d'intimidation américaine contre le peuple libanais en soutien à l'agression israélienne contre le Liban. Les autres personnes sanctionnées sont 3 députés et cadre du Hezbollah, l'ambassadeur iranien à Beyrouth et 2 responsables du mouvement chiite Amal.
1: Et le Liban à nouveau frappé par l'armée israélienne peu de temps après avoir appelé à évacuer 2 secteurs de tir dans le sud du pays. L'État hébreu a visé un bâtiment en périphérie de la ville. Des opérations israéliennes qui se poursuivent donc ce vendredi soir après une journée déjà meurtrière dans le pays du Cèdre. 10 morts recensés par le ministère libanais de la Santé dans le sud. Les victimes sont majoritairement des secouristes et ce malgré le cessez-le-feu en vigueur entre Israël et le Hezbollah depuis mi-avril. Nouveau départ dans l'équipe de Donald Trump, la chef du renseignement américain Tulsi Gabbard a quitté le navire ce vendredi. Si elle évoque des raisons personnelles, la presse, elle, la disait fragilisée en raison de propos sur l'Iran. Ce n'est pas la première à partir ou à être poussée vers la sortie. C'est le cas aussi en 3 mois de temps de la ministre de la Justice, Pam Bondi, de la ministre de la Sécurité intérieure, Christine Noem, et de la ministre du Travail, Laurie Chavez Deremer, toutes remplacées par des hommes. Direction la Slovénie à présent, où le chef de la droite nationaliste Janez Janša a été élu premier ministre par le Parlement ce vendredi. Il n'était pourtant arrivé qu'en 2e position lors des élections législatives, Nicolas Falaise.
3: En mars dernier, c'est la coalition sortante libérale et pro-européenne qui est arrivée en tête des élections législatives en Slovénie, mais elle a ensuite échoué à former une majorité de gouvernement. La tâche est revenue à Janez Janša, qui lui est parvenu à bâtir une coalition en s'appuyant sur plusieurs petits partis politiques. Et voici ce nationaliste Premier ministre slovène pour la quatrième fois en un peu plus de deux décennies. Janez Janša est un proche de l'ex-premier ministre hongrois Viktor Orban, un admirateur de Donald Trump, un nationaliste qui encense la famille traditionnelle, qui critique les ONG et qui, lors de son dernier mandat, avait menacé l'indépendance des médias et de la justice, ce qui avait provoqué des manifestations dans son pays. Il revient au pouvoir sur fond de scandales présumés. Une enquête vise une société accusée d'avoir tenté d'influencer les dernières élections. Janez Janša a reconnu avoir rencontré un responsable de cette société israélienne, Black Cube. Il dément en être le commanditaire.
1: Et puis l'actualité politique. En France, c'est la fin de ce faux suspense. Gabriel Attal a officialisé vendredi sa candidature à l'élection présidentielle de 2027 dans l'Aveyron. L'ancien Premier ministre entend donc succéder à Emmanuel Macron, avec qui il est en froid depuis la dissolution. Le RC Lens sur le toit de France. Les 100 et or ont remporté la toute première Coupe de France de football de leur histoire en battant l'OGC Nice 3-1 en finale ce vendredi soir. Les Lensois parachèvent ainsi une saison historique qui les a vus terminer à la deuxième place en championnat et donc gagner l'armoire à trophée. Victor Misistrano était au Stade de France pour RFI.
4: Ce soir, entrer dans l'histoire du club, demandaient les nombreux supporters sans et or dans une banderole déployée à l'entrée des joueurs. C'est chose faite après cette victoire lensoise 3-1. C'est Abdallah Sima, entré en seconde période, qui a délivré son équipe à un quart d'heure du terme. L'international sénégalais s'est arraché pour glisser son ballon qui est lentement venu s'échouer dans les filets adverses dans un vacarme assourdissant. Tous ses coéquipiers, les remplaçants y compris, sont venus célébrer ce but. Le but du 3-1, score final, lance avait pris les devants grâce à un grand Florian Thauvin, buteur puis passeur décisif pour Hudson Edouard. Nice avait réduit le score par le jeune Djibril Koulibaly juste avant la pause, mais les Aiglons, pas favoris avant ce match, ont manqué de réussite et ont trouvé deux fois les poteaux en seconde mi-temps. Ce sont donc les Lensois qui remportent leur première Coupe de France pour couronner une saison exceptionnelle, un très beau cadeau pour les 120 ans de l'histoire du club.
1: Et France toujours à Cannes, plus précisément le 79e Festival International de Cinéma bat son plein et c'est Every Time, troisième long métrage de la réalisatrice autrichienne Sandra Wollner, qui remporte le prix Un Certain Regard, un film qui aborde le deuil d'une famille confrontée à la mort de la fille aînée. C'est la fin de cette édition, merci d'être à l'écoute de RFI. 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En attendant, sur la radio du monde, Afro Club de Luxe.
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0: De retour dans le building durant les 50 prochaines minutes pour le dernier round de la semaine. Au contrôle des machines, on retrouve l'inamovible Arthur Bon qui fait déjà monter les décibels et la patronne de la coordination, la seule et l'unique, Yasmine Boulan. Allez, ce vendredi soir, pas de classement, pas de calcul. On s'offre une session de pure conversation avec la talentueuse chanteuse comorienne Malha qui illumine le studio de sa présence. Et ensuite, nous laisserons la place à DJ Max de Côte d'Ivoire pour nous faire danser sur la piste de l'Afro Club. Et ça, ce sera juste après les nouveautés croustillantes et les artistes à suivre. Écrivez-nous sur WhatsApp au plus 33 6 58 18 46 86.
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0: Allez, ce soir dans l'Afro Club, on prend la direction de l'océan Indien avec une artiste qui avance à la fois avec douceur, profondeur et détermination. Elle a été révélée au grand public il y a maintenant presque 15 ans.
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0: C'est la chanteuse comorienne Malha qui vient dans l'Afro Club et qui va nous parler de son EP, elle qui est sortie aujourd'hui. Bonsoir Malha.
3: Bonsoir à tous.
0: Est-ce que je le dis bien d'abord?
3: Oui, tu le dis bien.
0: Parce que tout à l'heure, Malha, voilà, tout à l'heure en coulisses, on m'a fait la réflexion, il faut bien le dire Malha.
3: Oui, parce que c'est pas tout le monde qui arrive à prononcer le H.
0: Quand on dit Malha, qu'est-ce qu'il faut comprendre derrière ce nom? Est-ce qu'il y a une signification?
3: Alors, la signification de mon nom, c'est quelque chose de délicieux.
0: Ok.
3: Délicieux. Bon, selon mon père. Hein.
0: Ok.
3: Voilà. Mais quand on entend Malha, c'est cet artiste engagé sur les thèmes de la protection des femmes et des enfants.
0: Oui. Et ça, c'est important. Tu viens des Comores.
3: Exactement.
0: Un archipel, s'il faut dire, multiculturel. Comment on peut résumer ta musique aujourd'hui, surtout que l'EP, elle, vient de sortir? Est-ce que c'est elle, les femmes, uniquement, ou c'est elle, y compris les hommes, avec leur côté féministe?
3: Alors, je vais aller vers le sens elle, y compris les hommes, dans la masculinité positive. Parce que c'est vrai... Il y a des femmes qui réalisent des choses, mais je vais avouer que moi-même, je suis dedans. Je suis une femme qui réalise des choses, mais il y a des hommes derrière moi qui m'encouragent à le faire. Donc moi, je vais aller dans le sens de la masculinité positive. Mmh. Elles, c'est les femmes, mais aussi les hommes.
0: Ok. Tu me disais hors antenne que tu viens d'une famille de beaucoup de musiciens.
3: Oui.
0: Parce que j'essayais de savoir un peu depuis quand tu as commencé.
3: Oui.
0: Mais c'est difficile à dire puisque tu as commencé étant enfant.
3: Exactement. J'ai commencé à chanter, à faire la chose exactement quand j'avais à peu près quoi, 7 ans, 8 ans, 9 ans. Parce que mes grandes sœurs et mes grands frères, ils chantaient aussi. Donc, je baignais dans la musique. Tous les jours, je les voyais répéter. Je les voyais aller en studio. Je les voyais monter sur scène. Moi, j'aimais ça. Donc, je suivais. Et je faisais un peu. Des fois, j'allais sur scène avec eux. Des fois, comme je savais quand même chanter, ils m'emmenaient en studio, enregistrer, faire les chœurs. Mais je n'étais pas forcément chanteuse.
0: D'accord. Mais à quel moment tu t'es sentie engagée, c'est-à-dire tu as senti le poids d'une responsabilité par rapport à ta voix dans la musique? Parce que je sais que c'est difficile de faire de la musique en étant une femme aux Comores et dans les pays musulmans en général.
3: J'aurais voulu m'engager depuis mon enfance,
0: oui,
3: si je pouvais, voilà, un peu plus tôt, si je pouvais. Mais je pouvais pas, j'étais enfant, je pouvais rien faire. Par contre, je voyais tout ce qui se passait autour de moi, je voyais des femmes souffrir, je voyais des enfants souffrir. Et donc, je m'étais dit, si un jour j'arrive à faire entendre ma voix, je m'engage. En fait, l'engagement, ça se force pas. L'engagement, c'est quelque chose de naturel. Tu le ressens. Personne ne te force à t'engager. C'est toi-même, tu te dis, je m'engage parce que cette chose-là me fait mal.
0: D'accord. Quand on vient d'un territoire comme les Comores, c'est plus compliqué d'exister en tant que femme, mais aussi artistiquement. Comment tu as fait pour t'en sortir jusqu'ici?
3: Alors... Déjà, être artiste, c'est mal perçu. Là-bas, quand tu es artiste, c'est que tu es du côté de ces personnes qui se sont perdues, qui n'ont pas réussi dans la vie et qui veulent quand même se chercher autrement. Donc, être une femme et être artiste, c'est beaucoup plus compliqué. Mais moi, je me suis donnée, je voulais faire. Parce que moi, j'ai fait des études de communication et marketing, mais j'ai préféré être chanteuse. Pour le côté engagement, pour pouvoir dire ce que les autres ne disent pas ou n'osent pas dire, mais aussi parce que j'aime la musique et que c'est en moi depuis mon enfance.
0: Okay.
3: Parce que comme j'ai dit, il y a mes sœurs et mes frères qui ont fait de la musique, mais ils n'ont pas pu faire le pas. Et moi, je me suis dit que peut-être que si je me donne un peu plus, je peux faire ce pas qu'ils n'ont pas pu faire.
0: T'as pas eu peur que ça crée une cassure avec tes proches, le fait que tu t'engages autant dans la musique?
3: Non, au contraire, ils m'encouragent.
0: Ouais.
3: Ils m'encouragent beaucoup.
0: Tu as été finaliste du prix Découverte RFI en 2026.
3: Mm-hmm.
0: Comment tu as vécu cette expérience?
3: Alors, très belle expérience, très belle aventure. J'ai découvert beaucoup de choses et surtout, on m'a découvert. Parce que, comme tu l'as dit tout à l'heure, être chanteuse et surtout être chanteuse dans mon pays, ce n'est pas très facile. Pour moi, c'était un grand pas qu'on me découvre dans prix Découverte RFI. Ça m'a donné de la force, ça m'a donné du courage et beaucoup plus d'énergie de réaliser encore plus mes rêves, de me battre pour mon engagement et de faire connaître encore plus ma musique.
0: Oui. Et aujourd'hui, devenu un exemple pour beaucoup de jeunes filles qui te suivent au Congo.
3: J'espère bien.
0: Ouais, et qui veulent faire comme toi. Comment as-tu appris que tu as été finaliste du prix Découverte RFI?
3: Je ne pourrais pas dire à quel point j'étais contente. Parce que parmi 3000 ou je crois 4000 candidats du monde entier, cette chanteuse comorienne du fin fond du monde là, aux Comores, de l'océan Indien, qui a été choisie parmi 10 finalistes, c'est quand même grand. Donc j'ai été très très contente. J'ai été aussi très très fière de mon parcours, de mes choix, de moi-même. Et surtout du travail que l'on fait, moi et toute mon équipe.
0: Mmh. Aujourd'hui, tu viens de dévoiler l'EP qu'on appelle L, tout simplement E2LES au pluriel. C'est un projet, comme je le disais, qui parle autant aux hommes qu'aux femmes. Mais est-ce qu'il n'y a pas un appui particulier sur ces femmes-là qui t'entourent, sur elles, les femmes?
3: Si, si. Il y a un grand appui, surtout sur ces femmes qui souffrent en silence. Les femmes et les enfants qui souffrent en silence. Et j'aimerais, à travers cette EP, pouvoir parler pour eux. Parce qu'il faut savoir qu'il y a des souffrances qui restent des années au fond de certaines personnes qui n'osent pas dire. Donc, je voulais parler pour eux, dire au monde entier qu'il y a ces personnes-là qui vivent ces souffrances-là et que vous ne le savez pas forcément. Peut-être qu'à travers cette EP, ces gens-là auront un peu plus de soutien ou se sentiront entendus, se sentiront mis en avant.
0: Et à quel moment tu as commencé l'écriture de Elle? Est-ce que c'était avant le prix Découverte RFI?
3: Elle, c'est il y a très longtemps. Mmh. À la base, on voulait sortir un album entier avec plusieurs chansons. Mais après, on s'est dit, autant raccourcir, sortir l'EP, me faire connaître, l'artiste, à travers un peu l'international. Et après, on pourra sortir les autres chansons. Donc, l'écriture, je l'ai commencé depuis très longtemps, même si plus les années passaient, plus on...
0: Tu as affiné le texte?
3: Oui, j'affinais, j'actualisais un peu plus.
0: Oui. Est-ce que ces chansons ont été difficiles à sortir émotionnellement vu la cause que tu défends, qui sont parfois des cas très graves?
3: C'était un peu plus difficile de trouver la musique qui allait avec l'émotion que je voulais présenter.
0: D'accord.
3: Au public.
0: Parce que t'écris avant la musique?
3: Oui, j'écris le texte. Je trouve les mélodies, j'écris le texte avant.
0: D'accord.
3: La musique.
0: Ok.
3: Du coup, c'était un peu plus difficile de trouver la musique qui collait.
0: Ouais.
3: Et après, c'est pas si difficile que ça parce que j'ai les musiciens à la maison. Donc, une fois que j'écris le texte, j'appelle les musiciens, on cherche ensemble. Et c'est là qu'on va envoyer au beatmaker.
0: D'accord. Ok. Et vous travaillez quand même ensemble sur l'agencement du texte et de la musique?
3: De la musique.
0: De la musique uniquement.
3: Mmh.
0: Ok. C'est intéressant comme façon de fonctionner. Moi, j'aimerais vraiment être en studio pour voir comment tu fais parce que c'est pas facile. Mmh. Musicalement, comment tu définirais l'univers de Elle?
3: Alors, mon univers musical à moi, c'est un mélange, une fusion de plusieurs sonorités africaines, orientales. Je mélange l'afro et nos musiques traditionnelles. Là-bas, nos musiques traditionnelles, il y a le Touareb qui est un peu du côté oriental et pop. Et il y a aussi les musiques d'ambiance, les ngoma, etc. Ça, c'est un peu du côté ambiance, tam-tam, mais ça fait africain, plus africain. Du coup, moi, je définis ma musique comme de l'afro-touareb ou de l'afro-djinn. Djinn qui signifie génie. Pourquoi ? Parce que au pays, quand j'ai changé ma DA, s'il faut savoir, avant, je faisais, j'étais plus dans la soul, un peu plus R&B, etc. Mais ça fait pas très très longtemps. Il y a quoi ? Il y a 3 ans, j'ai changé ma DA pour être un peu plus originale, pour avoir ma propre identité. Et donc au pays, pour rigoler, les gens disaient que je faisais du Ngoma Zama Djinn. Ngoma qui signifie tam-tam. Mm-hmm. Les djinn signifient les génies. Avant, nos ancêtres là-bas, ils avaient une sorte de rituel. C'était un genre de cérémonie où il y avait les tam-tam. Les gens dansaient jusqu'à, on disait, les génies sont montés à la tête.
4: Ce qu'on appelle les cultures animistes.
3: Ça. Et donc, la musique ambiance que je fais, moi, je mélange l'afro plus ce genre de batterie, de tam-tam qui fait danser.
4: D'accord. Si jamais tu te mettais à la place de l'auditeur et que nous devions écouter un titre pour découvrir cette EP, qu'est-ce que tu nous proposerais ? Un titre qui est sorti aujourd'hui ?
3: Un titre qui est sorti aujourd'hui, je dirais Mwanamina.
4: Mwanamina, ouais. Mwanamina, qui veut dire ?
3: Mwanamina, c'est un nom.
4: Ok.
3: C'est un nom propre. Comme Malha, comme Hervé.
4: Ok, d'accord.
3: Voilà, mais on a donné ce titre à cette chanson parce que c'est l'histoire d'un enfant, une petite fille, qui a subi les souffrances par rapport à son père, son beau-père, le mari de sa mère.
4: Okay.
3: Oui, depuis son enfance. Et qu'en grandissant, elle a su se protéger, mais en grandissant, elle s'est dit que c'est important que je dénonce. Parce que ça se trouve, il y a beaucoup de petites filles ou de femmes qui ont vécu cela.
4: D'accord. Eh ben, on écoute ça, Mwanamina, dans l'Afro Club. C'est parti.

0: Là, on vient d'écouter Moana Mina. Tu nous as expliqué un peu ce titre. C'est de l'afro-djinn, du coup.
1: Exactement, ouais. C'est de l'afro-djinn. Vous avez entendu, ça fait bouger les têtes, ouais, quand même.
0: Effectivement. Donc, cette chanson, il y a aussi d'autres chansons dans l'EP, je disais. Notamment, la chanson Wako, elle sera dans l'EP ou pas?
1: Oui, Wako, elle sera dans l'EP parce que c'est une chanson qui parle des femmes. C'est une chanson qui parle de la confiance en soi. C'est une chanson qui parle de l'empowerment de la femme et qui donne beaucoup de confiance. C'est-à-dire, elle pousse les femmes à réaliser leurs rêves sans pour autant écouter tout ce qu'on leur dit à côté. Parce qu'il faut savoir que déjà en tant qu'homme, quand tu veux réaliser quelque chose, tu as toujours ces personnes qui te disent non, t'es pas capable, tu peux pas, etc. Donc en tant que femme, c'est encore plus. Parce qu'on peut te dire, tu es maman, tu as déjà des enfants, arrête, tu peux pas devenir chanteuse, tu peux pas travailler en tant que journaliste, tu peux pas faire ça, tu peux pas faire ci. Donc Wako, elle donne confiance, elle redonne confiance.

0: Et c'est un titre en duo avec Zili.
1: Oui, Zili.
0: Ok, là c'est vraiment Comores, Mayotte, Madagascar, toutes
1: exactement.
0: Les femmes réunies. Comment s'est fait la connexion avec Zili?
1: Alors Zili, c'est une femme que j'appréciais beaucoup avant qu'on se connaisse. J'aimais bien son engagement, je trouvais qu'elle était très inspirante. Et donc quand j'ai décidé de commencer à travailler sur mon EP et que j'avais déjà le titre, elle, je me suis dit une collaboration avec une femme comme Zili serait top. Mmh. Donc je l'ai personnellement contactée, je lui ai expliqué mon projet, elle a aimé. Elle a accepté de faire la collaboration avec moi. Donc, on l'a fait. On a fait séparément. Chacun a
0: enregistré
1: de, son côté. Et puis, elle est venue au Comores. On a fait le clip.
0: OK.
1: Et ça s'est très bien passé.
0: OK. Dans cette EP, elle, qu'est-ce que tu voulais absolument éviter? Qu'est-ce que tu voulais absolument éviter? Est-ce que tu voulais éviter de tomber dans le misérabilisme absolu ou l'excès de larmes? Avec une musique aussi entraînante.
1: Alors, l'excès de larmes et le misérabilisme, ça, il y en a déjà qui sont tombés dedans. Moi, je voulais éviter, oui, exactement, je voulais éviter cela, tout en prévenant ceux qui arrivent. Mais on a choisi ce genre de musique pour pouvoir accrocher le plus de générations. Et pour te dire, on a commencé par le son Bakari, et ça a marché. Bakari, ça, c'est un son qui parle de violence, faites aux femmes et surtout lié à l'alcool. Et normalement, ça, c'est un thème fort. Mais on l'a fait avec une chanson d'ambiance dansante et les gens ont accroché. Donc, toute génération, que ce soit les plus âgés, les jeunes et même les enfants. Les gens dansent et après comprennent que, ah, en fait, c'est un sujet sérieux.
0: Ok. Et j'ai envie de te demander laquelle des chansons t'as le plus bouleversé dans l'EP?
1: Bon, toutes les chansons ont des émotions différentes. Elles m'ont toutes touchée, voilà pourquoi je les ai traitées. Mais je suis touchée un peu plus par Bakari, premièrement, parce que c'est une chanson, c'est une situation que j'ai vécue. Pas moi-même, mais j'ai vu ma grande sœur le vivre.
0: D'accord, et j'allais te demander justement s'il y a une chanson dédiée à une femme précise de ton entourage.
1: Oui.
0: Donc ta grande sœur l'a vécu.
1: Oui, voilà, ma grande sœur, elle a vécu dans une situation de violence. Moi, j'étais enfant, mais je voyais tout ça et je savais pas quoi faire à l'époque. Donc pour moi, c'était normal que je lui rende hommage, qu'elle se sente reconnue, entendue et qu'aujourd'hui, même si c'est plus comme avant, sa vie a changé et tout, mais qu'elle sache que moi, j'étais là, j'étais enfant, mais j'avais mal pour elle. Voilà. Donc la deuxième chanson, c'est Bassi. C'est la chanson Bassi. Parce que à un moment dans mon pays, et je pense que ça se passe dans tous les pays, il y a eu une période où tous les jours, on entendait des enfants disparus. Je ne pourrais pas exactement donner les mots ici parce que ça fait très mal.
0: Ouais.
1: Mais à ce moment-là, moi, j'avais mal. Mais je ne savais pas quoi faire, en fait. Même chanter, je ne trouvais pas les mots.
0: Eh bien, je propose qu'on l'écoute, voilà. Si tu veux bien.
1: Exactement.
0: Et comme ça, tu nous l'expliques juste après.
1: Oui.

0: Et là, même sans comprendre les paroles, j'écoute juste et j'entends l'émotion qu'il y a dans la voix et on sent que c'est justement très fort.
1: Oui.
0: Tu avais du mal à trouver les mots pour l'écrire?
1: J'avais du mal.
0: Oui.
1: Depuis cette période-là, moi-même, j'étais en train de réfléchir comment je vais parler de ça. Parce que c'était tellement violent, c'était tellement difficile et ça touche plus le côté souffrance silencieuse des parents. Les parents qui perdent cet enfant, c'est des choses qui ne s'effacent pas. C'est des choses qui restent. Et ils perdent leur enfant à cause des abus, des inconnus, tout ça. Ça, c'est très, très difficile. Donc moi, en tant que femme, je vois des enfants partout. Je vis dans ça. Ça m'a fait mal. Je voulais tellement parler de ça, mais j'arrivais pas. Donc, ça me tient à cœur parce que j'ai travaillé longtemps dessus. Je voulais trop parler de ça. Voilà.
0: Et tu as réussi à le faire finalement.
1: Et j'ai réussi à le faire finalement. Mmh. Et c'est une fierté.
0: Oui.
1: Donc, la troisième chanson, c'est celle qu'on a écoutée au début. C'est Mwanamina.
0: OK.
1: Parce que c'est des choses qui se passent beaucoup encore aujourd'hui au pays et ça reste tabou.
0: Oui, ça reste tabou, c'est difficile d'en parler. Et même là, en parlant, on sent à quel point ça te tient encore à cœur, ça te touche encore aujourd'hui. Oui. J'ai quand même envie de savoir, est-ce que tu écris plus facilement quand tu es blessée par quelque chose ou quand tu es heureuse?
1: Quand je suis blessée. Quand je suis blessée, ça vient, je dirais pas facilement, mais ça vient un peu plus fort. Après, il faudra filtrer, trouver les mots exacts, mais l'inspiration vient plus facilement quand je suis blessée.
0: Et aujourd'hui, qu'est-ce que tu dirais à la petite fille que tu étais en voyant ton parcours?
1: Je lui dirais, t'inquiète pas, je suis une autre personne aujourd'hui. J'ai vu des choses, j'ai appris, la vie m'a forgée. Mais aujourd'hui, je compte aller là-bas, raconter tout ce que j'ai vu.
0: Okay.
1: À tout le monde.
0: Okay. Je rappelle qu'on est dans l'Afro Club. On est vendredi. On va quand même sourire un petit peu avec ton EP qui est sorti. Qu'aimerais-tu apporter à la visibilité des Comores dans la musique panafricaine? Tu veux mettre les Comores sur la carte du monde musicalement?
1: Oui, bien sûr. Mm-hmm. Tu sais, les Comores, c'est des îles merveilleuses. C'est plein de beauté, plein de talent. Il y a plein de choses à découvrir aux Comores. Donc moi, aujourd'hui, je suis très honorée de pouvoir représenter une part de ces choses-là dans tout le monde entier.
0: Et pour toi, c'était important de préserver les sonorités traditionnelles comoriennes?
1: Oui, c'était important pour moi. C'était important parce qu'il fallait que j'aie ma propre identité pour qu'on me reconnaisse. Mmh. Je ne suis pas là pour faire comme quelqu'un ou pour montrer ce que quelqu'un a déjà montré. Moi, j'aimerais montrer ce que moi j'ai et ce que mon pays a et ce que je suis. Mmh. Voilà.
0: C'est beau. Tu aimerais que le public retienne quoi après avoir écouté cette EP là, Mala?
1: J'espère que chaque femme se sentira entendue, que chaque femme se sentira bien, se dira que enfin il y a une personne qui parle pour nous ou qui ose parler pour nous. Mm-hmm. Je parle de la femme en globalité, mais les hommes aussi, les enfants.
0: Ok. Je crois qu'on a encore un peu de temps avant que je plonge dans ma foire aux questions. Est-ce qu'on pourrait écouter un titre que tu nous proposes, qui nous met dans l'ambiance Ngazija, tu vois, l'ambiance festive des Comores?
1: Alors, je proposerais qu'on écoute Bakari.
0: Bakari?
1: Mm-hmm.
0: Ok. Allez, c'est parti, on écoute Bakari.

0: C'était donc le titre Bakary avec lequel on peut s'ambiancer tout en restant quand même conscient des réalités et des combats qui sont les tiens, ma chère Malha. Oui. Alors on va plonger dans la foire aux questions. Okay. C'est des questions légères, intimes, questions courtes, réponses courtes, voilà. Okay. Une odeur qui te rappelle l'enfance.
1: Le parfum musc. Okay. De mon papa qui mettait pour aller à la mosquée.
0: C'est très précis, hein?
1: Oui.
0: Le morceau que tu écoutes quand tout va bien.
1: C'est Vouline Léla.
0: Ok, de Brenda Fassi.
1: Exactement.
0: Ok. Une artiste féminine qui t'inspire énormément.
1: Brenda Fassi.
0: Ok.
1: Angélique Kidjo. Mm-hmm. Voilà.
0: Quel est ton plus gros défaut selon ton équipe?
1: Ce serait quoi? J'arrive pas à trouver. Peut-être que derrière, là, il sait.
0: Je pense qu'il sait. Ouais. C'est le moment où il doit parler, justement. La timidité, il est.
1: Ah oui, c'est vrai qu'ils m'ont toujours reproché de pas assez m'imposer, de pas assez parler.
0: Ah bon?
1: Parce que oui, avant, j'étais très, très timide. Avant de me lancer à l'international.
0: Ben, aujourd'hui, quand on te voit, on dirait pas. Hein, tu défends tellement bien.
1: Oui, parce qu'on m'a travaillé et on m'a travaillé.
0: Ok. Ben, c'est bien. C'est bien quand t'es travaillé comme ouais. ça. Un endroit où tu te sens en paix.
1: Aux Comores, chez moi, dans ma maison.
0: Une chanson que tu aurais aimé écrire.
1: Non, je dirais I Will Always Love You de Whitney Houston.
0: Ok, d'accord. Je note. En plus, Whitney Houston a pris cette chanson d'une chanteuse country.
1: Exactement.
0: Ouais.
1: Oui. C'est une reprise. Mais je préfère la version de Whitney Houston.
0: Oui, bah, qui est la version la plus connue.
1: Oui.
0: Et je vous le donne en mille. Est-ce que dans la régie, ils connaissent le nom de la chanteuse country? Dolly comment? Ben, Dolly Parton. Bravo, Yasmine Boulan. C'est Yasmine qui suit. Je crois que si on fait un blind test avec elle, on sera tous perdants.
1: Ah ouais.
0: Allez, une personne à qui tu dois le plus?
1: C'est mon manager.
0: Ah ouais?
1: Qui est derrière là-bas.
0: Ok.
1: Si tu entends Malha, c'est lui.
0: Ok. Le silence ou le bruit?
1: Ça dépend. Mm-hmm. Mais je préfère le bruit.
0: Ok. Si le PL était une couleur, ce serait laquelle?
1: Blanche.
0: Ok. Et enfin, si cette P était une phrase?
1: Mrumche naba moi.
0: Ce qui veut dire?
1: Valorisons les femmes.
0: Magnifique. C'est parfait. Ben, c'est la fin de la foire aux questions. La tradition ici, c'est que l'invité choisit le titre qu'on va écouter avant de se dire au revoir.
1: Okay.
0: Alors, à toi de nous faire découvrir un nouveau titre de cette EP.
1: Ah oui, il reste quand même un titre qui me tient aussi à cœur. Mm-hmm. C'est le titre Wafanya.
0: Wafanya?
1: Oui, Wafanya, qui signifie « ils ont fait ». Dans le contexte, c'est « ils ont essayé ». C'est-à-dire, ça parle de ces personnes qui essayent de te rabaisser mm-hmm. quand toi, tu espères monter. Ils sont là à tes côtés, ils font semblant de te soutenir, mais derrière, ils te mettent les bâtons dans les roues. Donc, Wafanya, ça chante la victoire.
0: Mm-hmm.
1: Et ces gens-là, ils sont derrière.
0: Eh bien, bravo Malha.
1: Merci.
0: On te retrouve le 3 juin sur scène à La Réunion, au festival Ioma.
1: Ioma.
0: Ouais. Et le 6 juin, quelques jours plus tard, tu seras sur la scène du Sakifo Festival.
1: Exactement.
0: Voilà. Et tu reviendras nous voir, évidemment.
1: Le 29 août.
0: Oui.
1: Et le 30 pour le festival
0: Mon Festival.
1: Oui.
0: Voilà. À Grigny. Oui. Dans le 91-91, bien
1: yes.
0: sûr. C'est en région parisienne. Merci Malha d'avoir été notre invitée dans l'Afro Club.
1: C'est un plaisir.

0: Un immense merci à Malha d'être passé nous voir dans l'Afro Club. On a pu découvrir l'envers du décor, la sensibilité et les projets d'une artiste qui avance avec autant de grâce et d'authenticité. On vient d'écouter le titre Wafanya pour se dire au revoir et on va suivre tout cela de près, très très près même, c'est promis. Allez, on change de dynamique en basculant directement dans notre séquence Nouveautés et artistes à suivre.
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0: Merci DJ Rakim, on est déjà très chaud dans l'Info Club et on commence direct par la République démocratique du Congo. Voici Jaguaman, The Mingongo et le Molodoy leader Inos B pour le phénoménal Au clair de la lune. Allez, sortez vos plumes.

la petite comptine de votre enfance. Il ne s'agit pas du tout de ça. Jaguaman, The Mingongo et Inos B nous servent un cocktail différent avec Au clair de la lune qui est déjà en train de braquer tous les projecteurs de Kinshasa et d'ailleurs. Une masterclass d'efficacité. Allez, on traverse maintenant l'océan Atlantique pour un aller-retour magique entre les Antilles et la Guyane. C'est la connexion explosive de Rachel, Guillaume et Bambi sur le titre brûlant Taglé. C'est ça, Haïti chérie, bon bagaille, monte le sang.

Quand la diva haïtienne Rachel Guillaume croise la route de la reine du dancehall guyanais Bambi, le thermomètre explose instantanément. Et je vous invite à aller voir le clip de cette chanson. Tagli, un concentré de sensualité, de force féminine et de rythmique caribéenne qui bouscule tout sur leur passage. Allez, on reprend de l'altitude et on retourne sur la terre ferme d'Afrique de l'Ouest, à Dakar précisément. Faites place au retour de Daraji Family avec Jamarlo. Je le dis en wolof, hein, Jamarlo.

0: prouvent une fois de plus que le temps n'a absolument aucune prise sur leur talent. C'était Jam Marlow qui signifie face à face en Wolof, un morceau où la soul vocale de Fada Freddy s'imbrique parfaitement avec le flow tranchant de Ndongo D. Une merveille pour clore notre sélection de nouveautés pour aujourd'hui. Et maintenant, puisque c'est vendredi et qu'on a bien travaillé, Arthur Bond, tu peux pousser tous les curseurs dans le rouge, André. Pas complètement, on est sur RFI quand même. On donne les clés du mix à notre doyen des platines. Place à DJ Max depuis Abidjan, le mix Afro Club.
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0: le mot.
1: Bonjour Monica.
2: Bonjour Lucie.
1: Alors, à qui, à quoi avez-vous prêté l'oreille aujourd'hui ?
2: Eh bien, aujourd'hui, je prêtais l'oreille aux villes du monde et à leur musique, surtout.
1: Aux artistes de rue, par exemple ?
2: Oui, pas seulement, et même, je dirais, pas vraiment. Il faut dire que les villes, surtout les capitales du monde, on les dit souvent chaotiques, bruyantes, cacophoniques. Et pourtant, chacune a son rythme, sa cadence, et je crois même sa musique.
1: Mais alors, comment on fait pour écouter la musique d'une ville ?
2: Comment on fait ? Moi, je vous propose de prêter l'oreille aux détails sonores qui la composent, des tout petits détails.
1: Comme quoi, par exemple ?
2: Comme quoi ? Par exemple, la voix d'un vigile qui dirige le trafic à Bruxelles, ou alors au son régulier qui accompagne les gestes des forgerons de Kinshasa, au bruit de la pluie battante qui tombe sur les toits de Paris, aux voix des marchés, et aussi aux musiciens des rues, des Cotonou et des Venise. Écoutez.

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0: Monica Fantini, la chronique Écoutez le Monde à retrouver sur toutes les plateformes d'écoute et sur RFI Pure Radio. Merci aussi à Delphine Cachin qui m'a aidé à préparer cette émission, à Inès Emprin aux réseaux sociaux et à Maëlle Guyot à la réalisation. Les voisins, les voisines, lundi, vous retrouverez Emmanuel Bastide. Son sujet, pourquoi les taximotos déferlent sur les villes africaines? Pour réagir, notre numéro WhatsApp 33 6 11 80 41 89. Nous, on se retrouve la semaine prochaine, même jour, même heure, et nous nous demanderons comment libérer les femmes du mythe de la mère parfaite. À la semaine prochaine donc, d'ici là, portez-vous bien.
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1: Julien Coquel-Rohem.
4: Bonjour à toutes et tous. À la une de l'actualité, ils dénoncent des tortures et des violences sexuelles. Les militants de la flottille pour Gaza, expulsés jeudi par Israël après leur arrestation lundi dans les eaux internationales, les militants français sont arrivés hier à Paris. Reportage à leur descente d'avion dans un instant. Dans l'actualité également, de nouvelles frappes contre l'Iran envisagées ce week-end par les États-Unis selon deux médias américains. À Washington, la patronne du renseignement Tulsi Gabbard a annoncé hier sa démission. Dans ce journal aussi, l'État belge définitivement condamné pour sa politique d'enlèvement forcé d'enfants métis durant la période coloniale au Congo belge. C'est la première fois qu'un pays européen est condamné à des indemnisations de victimes de la colonisation. Et puis la fin du Festival de Cannes en France, une édition sous l'ombre du milliardaire d'extrême droite Vincent Bolloré. Vous l'entendrez. Ils avaient été arrêtés dans les eaux internationales par l'armée israélienne lundi, emmenés de force en Israël en dehors de tout cadre légal. Les vidéos des subisses qu'ils y ont subies diffusées par le ministre d'extrême droite Itamar Ben-Gvir ont provoqué l'indignation. Les 430 militants de la flottille humanitaire pour Gaza ont été expulsés jeudi par l'État hébreu et ses membres français ont atterri hier après-midi à Paris, accueillis par des dizaines de soutiens. Ils racontent les violences endurées en détention. Ilyes Satia les a rencontrés à l'aéroport Charles de Gaulle.
5: Visage fermé, regardant le vide, vêtus de l'uniforme gris de la prison israélienne dans laquelle ils étaient enfermés, les militants de la flottille ont été accueillis par un comité de soutien. Les premiers témoignages corroborent les vidéos qui ont circulé ces derniers jours sur les réseaux sociaux. Sabrina Azizi décrit les violences qu'elle et ses camarades ont subies.
6: À un moment donné, ils nous faisaient rentrer dans un conteneur noir où on voyait rien du tout. Et c'est là que chacun subissait une torture différente. Moi, j'ai eu une injection, mais des camarades ont eu des coups. Il y en a qui ont été vraiment blessés, fracturés. Et ils sortaient tous avec le pantalon baissé. On ne savait pas s'ils étaient agressés sexuellement ou pas. Et donc on a passé deux jours à entendre leurs cris, leurs hurlements et les coups de soldats qui les tapaient.
5: Ghislaine Kabouli faisait partie de la flottille en 2025. Elle estime le déchaînement de violence de l'armée israélienne cette année sans commune mesure avec celui qu'elle a subi l'année dernière.
7: La majorité de mes camarades n'ont pas été frappés. Il y en a qui ont été bousculés, on leur a craché dessus, on les a insultés, on les a humiliés. Certains ont reçu des claques. Je me souviens qu'un de mes camarades avait une dent cassée. Je sais aussi qu'il y a, par pudeur, n'ont pas voulu parler, mais il y a eu des violences sexuelles l'année dernière aussi. C'est juste que cette année, ça a été d'une violence et d'une brutalité importante.
5: Si Israël se défend de toute maltraitance, les vidéos diffusées sur les réseaux sociaux ont suscité un tollé international.
4: Ilyes Satia et la réaction de l'administration pénitentiaire israélienne qui évoque des témoignages faux et dénués de tout fondement factuel. Israël qui continue de frapper le Liban, malgré le cessez-le-feu théorique entré en vigueur en avril, et violé chaque jour depuis au moins 10 personnes, dont une fillette et 6 secouristes tués hier par une frappe israélienne dans la région de Tyr, dans le sud du pays. La ville de Tyr a été frappée à deux reprises cette nuit. L'armée israélienne affirme viser des sites utilisés par le Hezbollah, alors qu'elle a aussi mené hier soir 5 attaques dans l'est du Liban. Et faut-il s'attendre à de nouvelles frappes américaines en Iran dans les prochaines heures ou les prochains jours? Aux États-Unis, les médias Axios et CBS affirme que Washington envisagerait en tout cas une reprise du conflit au cours du week-end. Le président américain annonce qu'il le passera à la Maison-Blanche et n'assistera pas au mariage de son fils Don Jr. Les efforts diplomatiques se poursuivent. Le chef de l'armée pakistanaise est à Téhéran et le premier ministre du Pakistan évoquera le sujet aujourd'hui lors d'une visite en Chine. Mais les divergences restent profondes, selon le porte-parole de la diplomatie iranienne. Et à Washington, un départ de plus dans l'administration Trump. Après les ministres de la Justice, de la Sécurité intérieure et du Travail, la démission hier de la patronne du renseignement, Tulsi Gabbard, qui évoque des raisons personnelles. Mais l'ancienne élue démocrate, propulsée à son poste l'an dernier par Donald Trump, n'était plus en odeur de sainteté auprès du président depuis déjà plusieurs mois. Elle était même tenue à l'écart des dossiers les plus sensibles, Vincent Souriau.
8: Le Venezuela, écarté des préparatifs. Deux jours avant le kidnapping de Nicolas Maduro, Tulsi Gabbard postait une photo d'elle sur une plage de Hawaï, très loin de Washington et du centre de commandement, et ne sachant pas ce qui s'y tramait. L'Iran, à contre-courant de la Maison-Blanche, lors d'une audition au Congrès, alors que la guerre était lancée depuis trois semaines, Tulsi Gabbard avait lâché l'affirmation suivante. L'Iran n'a fait aucun effort depuis les frappes du mois de juin 2025 pour relancer l'enrichissement de son uranium, autrement dit l'exact inverse des arguments de Donald Trump. Le président américain l'avait sorti de son cercle rapproché, même si elle avait marqué des points auprès de lui en menant des purges au sein de l'appareil du renseignement et en dénonçant ce qu'elle avait qualifié de conspiration visant à nuire à Donald Trump, orchestrée d'après elle par certains responsables d'agence pendant le mandat de Joe Biden. Vincent Souriau, Washington RF.
4: Et Donald Trump salue quand même le travail incroyable de Tulsi Gabbard. Lui a été limogé il y a quelques heures, mais le divorce était déjà consommé au Sénégal. Le président Bassirou Diomaye Faye a annoncé hier soir mettre fin aux fonctions de son premier ministre Ousmane Sonko et de son gouvernement. Les tensions entre les deux hommes n'avaient cessé de monter ces derniers mois. Le premier ministre avait encore évoqué des divergences hier devant les députés, affirmant ne pas obéir aveuglément au président. Il a réagi à son limogeage en affirmant avoir le cœur léger, alors que des centaines de personnes se sont réunies hier soir pour le soutenir devant son domicile à Dakar et sur le campus de l'université Cheikh Diop. RFI 5h06 à Bruxelles. L'État belge définitivement condamné pour sa politique d'enlèvement forcé d'enfants métis durant la période coloniale, désormais considéré comme un crime contre l'humanité. La Cour de cassation belge a rejeté hier le pourvoi de l'État belge contre la décision rendue en décembre 2024 et les cinq plaignantes à l'origine de la procédure devront donc être indemnisées, nées au Congo, d'une mère noire et d'un père blanc. Elles avaient été arrachées à leur famille pendant la colonisation et placées dans des institutions religieuses alors qu'elles n'avaient que 2 à 5 ans. Maître Michel Hirsch est l'une des avocates des plaignantes.
9: C'est merveilleux. C'est une décision historique, géniale, une victoire magnifique pour nos 5 clientes. Elles se sont battues pendant des années. On peut être fiers. La Belgique, en fait, devient le premier pays européen à condamner, à indemniser des victimes d'un crime contre l'humanité commis durant la période coloniale. Donc il y a 5 victimes qui sont nos clientes, mais le crime contre l'humanité qui consistait à l'enlèvement systématique des enfants métis, il a été commis à l'égard de beaucoup, beaucoup d'autres enfants. Et on peut se demander ce qui va se passer maintenant, et on peut rêver que la Belgique pourrait être le premier État en Europe à voter une loi de réparation pour tous les métis victimes de cette politique, ce crime d'État, qu'il soit en Belgique ou au Congo.
4: Un propos recueilli par Florence Maurice. Et du côté de la République démocratique du Congo, l'épidémie d'Ebola qui continue de sévir. 746 cas suspects, 83 cas confirmés et 176 décès probablement liés au virus. Le directeur général de l'OMS a annoncé hier que l'épidémie d'Ebola représente désormais un risque très élevé pour la santé publique en RDC. Et puis ce sera ce soir la fin du Festival international de cinéma à Cannes, l'annonce du palmarès et de la Palme d'Or que vous suivrez sur RFI, une édition marquée notamment par les polémiques, alors qu'une pétition signée par 600 professionnels du cinéma avait été rendue publique à l'ouverture. Elle accusait le milliardaire Vincent Bolloré de vouloir porter l'extrême droite au pouvoir en France et de contrôler toute la chaîne du cinéma avec son groupe Canal+ et le rachat du groupe de salles UGC. Les remous liés à ce texte ont duré toute la quinzaine, Sophie Torlotin.
1: Voilà ce qui s'est passé lors de plusieurs projections dans la grande salle du Palais des Festivals, lorsque le logo Canal+ apparaît à l'écran. C'est ce qui a fait réagir le patron de Canal+, Maxime Saada, dimanche dernier. Intervenant devant des producteurs, il a menacé de ne plus travailler avec les 600 signataires de la pétition visant son actionnaire Vincent Bolloré. Une tentative d'intimidation condamnée de toutes parts. L'acteur Alain Chabat, figure de l'esprit Canal des années 90.
10: Je trouve que, en tout cas, la réaction, épidermique ou je sais pas quoi de Maxime Saada est naze, je trouve. Je peux comprendre qu'il soit touché pour les équipes de Canal, puisqu'effectivement, le studio Canal produit des films. Il y a une vraie diversité dedans. Donc, de rajouter ce coup de pression à deux balles, je trouve, à des gens qui, tu vois, donnent une opinion ou en tout cas qui ont une inquiétude.
1: La perspective d'une liste noire des professionnels menacés de boycott par Canal+ a plutôt soudé le monde du cinéma et grossi les rangs des signataires qui sont désormais plus de 3500 et incluent des figures internationales comme Javier Bardem ou Ken Loach. Sophie Torlotin, Cannes, RFI.
4: Et l'annonce du palmarès du Festival de Cannes, la Palme d'Or, à suivre ce soir sur RFI, édition spéciale à partir de 19h, temps universel. 3h10 TU, l'info continue sur RFI.
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12: Bonjour. Ebola dans la région des Grands Lacs en Afrique, antivirus à bord d'une croisière de luxe, deux virus et à chaque fois un risque élevé de mourir de la maladie et pas de vaccin. La planète qui s'inquiète du risque d'une nouvelle pandémie, alors comment prévenir sans affoler ? Nous retrouvons dans un instant Caroline Paré pour en parler. Le Mali et une interview sur notre antenne de Moussa Agachara Toumane qui a surpris certains de nos auditeurs. Pourquoi RFI donne-t-elle la parole à un représentant des autorités de transition alors que le régime en place a suspendu RFI ? Et puis une question classique en géopolitique, à quoi mesure-t-on la puissance ? Réponse de Marie-France Chatin à suivre. Face à la 17e épidémie d'Ebola que connaît la RD Congo, les médias, comme RFI, ont un rôle clé pour sensibiliser la population et pour lutter contre la désinformation. La radio et les réseaux sociaux sont particulièrement importants. C'est vrai de manière générale pour les questions de santé. On l'a mesuré encore récemment avec la découverte de cas mortels d'antivirus à bord d'un navire. Mais les journalistes couvrent-ils les deux crises de la même manière ? On en discute avec vous, Caroline Paré. Vous êtes tous les jours à l'antenne avec votre émission Priorité Santé. Est-ce que le risque épidémique est le même ?
13: Alors, la différence première, elle est très basique. C'est le contexte. Quand on tombe malade sur un bateau, on connaît le nombre de personnes concernées, même si après une partie est partie dans un avion. Mais en tout cas, il y a quelque chose de très important quand on parle d'une épidémie, c'est le traçage des cas. Donc là, ils étaient dans le bateau, on va dire, ils étaient bloqués. Par contre, quand on est face à Ebola, là, c'est tout l'inverse. On est dans le nord-est de la République démocratique du Congo, une zone minière. On sait que les gens, quand ils travaillent dans les mines, il y a une proximité aussi, voire une promiscuité dans l'habitat. Et puis, il faut pas oublier que c'est une zone de guerre, une zone de conflit. Donc là, encore, on a des déplacements de population, on a des conditions sanitaires et d'insalubrité extrêmes. Donc, ce ne sont pas du tout les mêmes situations.
12: Parler d'Ebola, c'est parler aussi à des auditeurs qui nous écoutent tous les jours.
13: Qui sont concernés, on n'est pas là pour faire peur, on est là pour donner des conseils. C'est-à-dire, effectivement, Ebola, on peut en avoir peur, et c'est bien normal, parce que les symptômes peuvent être spectaculaires, quoique on dit plus maintenant que c'est une fièvre hémorragique, on dit fièvre à virus Ebola, parce qu'il y avait des personnes qui avaient la maladie sans saigner. Donc, c'est pas systématique.
12: Ça ressemble un peu à un palu au départ, je crois.
13: Ça peut, il y a une fièvre, il y a un affaiblissement, il y a une déshydratation. En tout cas, on tombe très très malade, très vite, comme on peut être sur une forte crise de palu. Mais après, il va y avoir des signes beaucoup plus potentiellement inquiétants, c'est-à-dire des saignements, pour dire les choses clairement, par tous les orifices. Donc, le terme est assez clair. Ça peut faire peur, parce que on meurt très vite. Et ça peut faire peur parce que quand on est face à des maladies pour lesquelles il n'y a pas de traitement dédié, ça veut dire que dans ces cas-là, il y a un terme un peu compliqué, on dit on a un traitement symptomatique. Ça veut dire si on se déshydrate, on est réhydraté. Si on a de la fièvre, on prend l'antifièvre. mais on n'a pas le médicament anti-Ebola pour l'instant. Ce qui était bien, c'est qu'il y avait un vaccin pour une souche d'Ebola, la souche Zaïre. Mais dans le cas de cette épidémie qui est partie de l'Itouri, c'est une souche différente pour laquelle, à l'heure actuelle, il n'y a pas de vaccin, alors que la communauté internationale aurait eu le temps de s'y pencher, puisque cette souche, elle n'est pas nouvelle. Elle a déjà été identifiée il y a 19 ans exactement, toujours en République démocratique du Congo.
12: Quelle est la bonne échelle pour prévenir, pour alerter sans affoler les auditeurs?
13: On se pose la question, qu'est-ce que je fais? Est-ce que je donne des infos brutes comme ça? Il y a tant de morts, sans imaginer ce que ça représente derrière. Pour les soignants, pour les familles, pour l'inquiétude aussi. Je dirais qu'il y a peut-être un niveau de précaution, parce qu'il y a une double responsabilité. Il y a la responsabilité d'être sérieux scientifiquement, mais il y a aussi la responsabilité collective. On est une collectivité humaine. La maladie, elle met en danger, surtout quand elle est épidémique et pandémique, la collectivité humaine. Et nos éditeurs le savent, parce que dans la plupart des cas, ils n'ont pas accès, comme nous ici en France, à des médicaments ou à des systèmes de santé qui sont pris en charge par la collectivité. Et une chose essentielle, c'est que le temps de la santé n'est pas le temps du journal toutes les demi-heures. On n'est pas obligé d'aller vers le sensationnalisme. On n'est pas obligé de donner la parole au premier venu qui n'y connaît rien. Et quand j'ai dit tout ça, je ne suis pas médecin, je suis juste journaliste.
12: Caroline Paré-Dent, pourquoi RFI dit ça ? Pour nous poser des questions sur la fabrique de l'information, une adresse pour nous écrire pourquoi@rfi.fr et une question très géopolitique cette semaine. C'est l'occasion d'accueillir Marie-France Chatin. Bonjour Marie-France.
14: Bonjour Juliette Rangeval.
12: Comment mesure-t-on la puissance? C'est la question d'un auditeur, Célestin Fossy, qui voudrait savoir avec quoi on mesure la puissance d'un État.
14: Alors, j'ai presque envie de dire que c'est de plus en plus compliqué. Parce que la puissance ne se mesure plus seulement par des indicateurs traditionnels comme la taille de l'armée, le produit intérieur brut ou le nombre de porte-avions. Ça, ce sont des critères chers à la réalpolitik et qui restent importants, mais ils sont aujourd'hui complétés, voire concurrencés par des formes de puissance plus diffuses. Alors, il y a un spécialiste des relations internationales qui est souvent invité dans l'émission géopolitique que j'apprécie énormément, qui est, je pense, un des meilleurs à l'échelle planétaire, c'est Bertrand Badie, qui insiste sur la puissance relationnelle. Il dit que la capacité d'un État ou d'un acteur à s'inscrire dans des réseaux à influencer par la normativité, comme l'Union européenne avec ses standards environnementaux, ou à mobiliser des soft power culturels, économiques ou technologiques. La Chine, par exemple, elle utilise sa puissance économique et son contrôle des chaînes de valeur pour peser sur les décisions internationales, tandis que les États-Unis combinent hard power militaire et soft power hollywoodien ou universitaire. Tout ça pour dire que la puissance se mesure aussi par la résilience, c'est-à-dire la capacité à absorber les chocs, à maintenir une cohésion interne, comme le montre la Russie malgré son isolement partiel. Enfin, dans un monde multipolaire, la puissance, elle se jauge aussi à l'aune de la légitimité, c'est-à-dire qu'un État peut être fort militairement, mais s'il est isolé diplomatiquement, sa puissance est fragilisée. J'ai envie de reprendre aussi un autre expert des relations internationales, c'est Thierry de Montbrial qui dirige l'Institut français des relations internationales, qui oppose bien sûr la puissance à l'impuissance, et qui dit que finalement, avoir des ressources, mais ne pas avoir la capacité de les utiliser, c'est de l'impuissance, et que finalement, c'est le passage à l'acte qui fait toute la différence et qui donne la puissance.
12: Est-ce qu'on peut citer des pays qui sont des puissances? Alors, vous avez parlé de la Chine, les États-Unis, ça paraît assez évident. Est-ce qu'il y a des pays qu'on qualifie facilement de puissances sur le continent africain ou en Asie? Est-ce que tous les pays sont des puissances?
14: Non, tous les pays ne sont pas des puissances. Encore une fois, j'ai presque envie de reprendre ce que je disais précédemment. Avoir des ressources, mais les capacités de les utiliser, on peut être dans la puissance la plus totale. Je pense que certains pays d'Afrique, avec les mines, etc., qui n'ont pas la capacité d'exploiter, eh bien, voilà, ils laissent tout ça et le servent d'une certaine manière sur un plateau d'argent à d'autres pays. Alors, déjà, il y a des degrés dans la puissance. C'est-à-dire qu'il y a la superpuissance. Si on devait les nommer, on parlerait de la Chine, on parlerait des États-Unis.
12: Est-ce que la Russie est une superpuissance?
14: La réponse, je pense qu'elle réside dans ce qui se passe depuis plusieurs années en Ukraine. puissance nucléaire, la Russie, forte de gisements gaziers et pétroliers très importants, économiquement assez solides, eh bien, elle ne parvient pas à venir à bout de son opération spéciale, comme elle le qualifie, en Ukraine. Alors, est-ce que la Russie est encore une puissance?
15: La question, elle agit.
14: Elle agit, mais ça n'aboutit pas. Et on peut se poser la même question pour les États-Unis. Les États-Unis agissent. Regardons ce qui se passe depuis plusieurs décennies. La guerre du Vietnam. Les Américains n'en sont pas sortis victorieux. La guerre en Afghanistan, pareil. La guerre en Irak, idem. Et qu'est-ce qui se passe aujourd'hui dans l'intervention israélo-américaine sur l'Iran? Voilà, je pense que ça permet de questionner cette notion de puissance. Maintenant, il n'y a pas que des pays qui sont puissants. Je pense aux GAFAM, le numérique. C'est un outil offert aux pays pour monter en puissance. Mais ils sont eux-mêmes, les GAFAM, plus riches que certains États sur la planète. Voilà. Tout ça, c'est une sorte de diversification et d'outils qui deviennent de plus en plus nombreux pour mesurer la puissance.
15: Marie-France, si je vous entends, les éléments qui servent à mesurer la puissance, ce sont des éléments qui sont mouvants dans le temps, qui sont, qui peuvent changer.
14: Évolutifs. Absolument. Tout à fait.
15: Et quand on présente et qu'on produit une émission comme Géopolitique, alors il faut pouvoir être à l'affût de ces nouveaux éléments de puissance.
14: Oui, et puis surtout être très attentif aux fluctuations, parce que c'est, j'ai fait un peu de mathématiques dans ma vie, c'est sinusoïdal, ça monte et ça descend, ça n'est pas statique, ça n'est pas linéaire. Donc voilà, ce sont toutes ces tendances-là qu'il faut savoir observer et mesurer.
15: Marie-France Chatin.
11: Pourquoi LFI dit ça ? Julia Trangeval.
15: La situation au Mali que vous suivez quotidiennement sur RFI et une question, pourquoi RFI donne-t-elle la parole à un représentant des autorités de transition alors que le régime en place a suspendu RFI ? Bonjour David Baché.
16: Bonjour Juliette, bonjour à tous.
15: Cette interview de Moussa Agh Achara Toumane sur l'antenne pour commenter les derniers développements de la situation au Mali a surpris beaucoup d'auditeurs. Certains notamment se demandent si cela signifie qu'il y a une amélioration des relations de Radio France Internationale avec les autorités maliennes, plus largement avec les pays de l'AES.
16: Alors non, je ne sais pas si je vais rassurer ou inquiéter nos auditeurs, mais non, aucun changement, c'est le statu quo dans les relations entre RFI, plus globalement France Média Monde, et les autorités maliennes de transition ou les autorités de l'Alliance des États du Sahel. Mais ce n'est pas parce qu'on est interdit au Mali qu'on s'interdit de parler du Mali et qu'on s'interdit de donner la parole aux autorités, aux représentants des autorités, aux représentants des différentes tendances qui s'expriment dans le pays. On n'a jamais cessé d'inviter les ministres maliens, on n'a jamais cessé d'inviter les soutiens des autorités maliennes de transition. Et lorsque Moussa Agh Achara Toumane, qui est un habitué de RFI, nous donne son accord pour s'exprimer sur les ondes, et bien c'est volontiers qu'on lui donne la parole. Du reste, je signale que nous continuons régulièrement d'inviter les officiels maliens, les ministres maliens, les ministres du régime en place, pour leur proposer de s'exprimer sur RFI, libre à eux d'accepter ou de ne pas accepter. C'est vrai que on les entend souvent dénoncer la propagande de RFI ou des médias occidentaux. Ils sont bienvenus sur notre antenne pour dire ce qu'ils ont à dire.
15: Et quand ils viennent sur notre antenne, comme Moussa Agh Achara Toumane, qu'est-ce que ça permet de savoir pour nos auditeurs? Parce que finalement, c'est pour eux qu'on travaille, c'est pas pour un régime ou pour un autre.
16: Ben, ça nous permet de faire notre travail, effectivement, c'est-à-dire de donner la parole à tous les acteurs et de donner à entendre toutes les lignes politiques qui ont à s'exprimer. Moussa Agh Achara Toumane, pour ceux qui le connaissent pas, c'est un responsable communautaire d'abord, Touareg Daoussac, de la région de Ménaka, dans le nord du Mali. Et c'est aussi l'un des représentants des autorités de transition, en sens qu'il est allié de l'armée malienne. Son mouvement pour le salut de l'Azawad, qui est un groupe politico-militaire du nord du Mali, est allié et combat avec l'armée malienne. Et il est lui-même membre du Conseil national de transition, qui fait office d'organe législatif, puisqu'il n'y a pas eu d'élection depuis près de 6 ans. Et donc, du coup, lui, il est légitime à s'exprimer et à relayer tout le soutien qu'il veut apporter au président en exercice, le général Assimi Goïta. Et nous, ça nous permet de donner à entendre toutes ces voix. Il s'en fait en quelque sorte le porte-parole de ceux qui soutiennent le régime en place. Nous, on veut pas censurer le régime qui nous censure nous-mêmes. On veut que toutes les opinions puissent s'entendre et que toutes les informations qui ont à être données puissent être entendues par nos auditeurs pour qu'ils puissent juger librement, en toute autonomie, de la situation de leur pays.
15: Il y a également beaucoup de questions sur l'alliance entre le GNIM et le FLA. Certains auditeurs ont du mal à comprendre pourquoi on ne parle pas des FLA comme de djihadistes. Finalement, certains vous reprochent, nommément comme Hachim Garba, de parler du GNIM comme d'une organisation terroriste qui viendrait défendre les populations contre l'armée malienne. Qu'est-ce qu'on peut répondre à cet auditeur et plus largement sur le GNIM et le FLA?
16: Bah, je vais commencer par lui suggérer d'écouter l'antenne. Sur RFI, on n'entendra jamais le GNIM défenseur des populations maliennes, si j'ai bien résumé ce qu'il disait. On parle du GNIM, on parle du FLA. J'ai répondu la semaine dernière à une question sur ce thème, sur l'alliance entre le FLA et le GNIM. Le FLA, ce sont les rebelles indépendantistes Front de Libération de l'Azawad. Le GNIM, groupe de soutien à l'islam et aux musulmans, lié à Al-Qaïda. On les définit. J'étais déjà intervenu chez vous, j'étais réintervenu à l'antenne chez Juan Gomez pour expliquer pourquoi j'évitais le mot terroriste qui est toujours utilisé dans une bouche et pas dans l'autre. Et je le laissais libre à chacun la possibilité d'employer ce mot. Quand dans ses communiqués, l'armée malienne parle de groupe terroriste, je cite l'armée malienne en disant groupe terroriste. J'ai fait un sujet il y a une semaine ou deux maintenant sur le FLA doit-il être qualifié de groupe terroriste. On entendait le porte-parole du FLA qui expliquait pourquoi à ses yeux il n'en était pas un. Et on entendait un chercheur malien dont la ligne épouse, en résumé celle des autorités de transition, expliquer pourquoi il fallait qualifier le FLA de groupe terroriste. Donc toutes ces pensées-là, on les donne à entendre. Donc
15: c'est une guerre des récits.
16: Les auditeurs peuvent se faire une opinion avec tout ce qu'ils ont entendu sur notre antenne. C'est ce que j'espère. Et quand on parle de guerre des récits, ça fait penser à guerre de propagande, à guerre médiatique. C'est en ce moment un gros argument utilisé par les autorités de l'AES pour décrédibiliser les papiers qu'on sort, par exemple, notamment sur RFI. Bon, je lis l'Essor tous les jours, l'Essor, le journal d'État du Mali, je regarde l'ORTM, et je sais qu'ils regardent aussi ce qui se fait sur RFI, et qu'ils y trouvent beaucoup d'informations qu'ils jugent fiables.
15: Merci David Bachet.
17: Je sais, c'est insoutenable.
15: Pourquoi RFI dit ça? Comme ça, bonjour Frédéric Genoux.
18: Bonjour.
15: Le Festival de Cannes va bientôt se terminer. On a beaucoup parlé des films en compétition, mais en fait, on utilise souvent des expressions du cinéma.
18: Oui, les mots du cinéma font partie du vocabulaire courant à l'antenne. Pas les termes trop techniques, mais les journalistes évoquent parfois un mauvais scénario quand les choses se succèdent en dépit du bon sens. Ils peuvent expliquer que tout est prêt pour la scène finale. La scène, c'est un ensemble de plans qui se déroulent dans le même lieu et l'image peut être reprise pour une grande rencontre internationale, par exemple. Tout comme le clap de fin. Ce clap, c'est le bruit que fait l'ardoise qui indique le nom ou le numéro de la prise et dont la partie supérieure peut claquer. Le clap de fin au cinéma, c'est un peu comme le coup de sifflet final du match de foot ou celui qui indique la fin de la récréation.
15: On retrouve également nombre de mots du cinéma qui concernent les actrices et les acteurs.
18: Commençons, Juliette, par ceux qui n'ont qu'un tout petit rôle, parfois même coupés au montage, les figurants. Ils traversent la rue, se tiennent à l'arrière-plan. En général, ils n'ont pas de texte. L'image du figurant est souvent utilisée pour décrire quelqu'un qu'on n'écoute pas. Autre mot très courant, protagoniste, celui qui joue le rôle principal, parfois utilisé au pluriel, les protagonistes de l'affaire. La vedette, au cinéma comme ailleurs, c'est celle qui a la place la plus visible sur l'affiche, c'est l'actrice ou l'acteur principal. Et quand c'est une immense vedette, ou qu'elle vient des États-Unis, ou qu'on a le superlatif facile, on la qualifie de star. Si on abuse de la formule, si trop d'actrices ou d'acteurs sont des stars, alors il faut trouver des termes encore plus éblouissants pour ceux dont la carrière est exceptionnelle, des superstars, des mégastars, des stars internationales. On aura peut-être des stars interplanétaires un jour. Qui sait? La starlette, elle, c'est la jeune actrice qui cherche à se faire remarquer en misant tout sur son physique. C'est un terme qui est daté, on ne l'utilise plus. Au XXIe siècle, pour impressionner dans le cinéma, il est plus utile de jouer ou de connaître son texte que de se mettre en maillot de bain sur la croisette.
15: Est-ce qu'on retrouve des termes techniques, Frédéric?
18: Certains sont tellement parlants qu'ils peuvent être utilisés comme titre d'émission. Arrêt sur image, c'est le nom d'une émission de télévision qui est devenue un site web et qui est spécialisé dans le décryptage des médias. À RFI, vous vous en souvenez Juliette, oui. Nous avons eu Gros Plan qui était présenté par Laurent Dupart. Le Gros Plan, c'est une image cadrée de très près au cinéma. Un remake, c'est la reprise, quelques années plus tard, d'un film en général à succès. Le terme « remake » se glisse dans toutes sortes de récits où on veut dire que la même chose est proposée en changeant seulement les acteurs. On retrouve, parfois sortis de leur contexte, les termes « box-office » qui indique en principe le nombre de tickets de cinéma vendus, c'est un indicateur de succès. La bande-annonce, qui est ce petit film promotionnel qui résume ou qui donne envie de voir le long-métrage en entier. L'erreur de casting, ça on l'entend souvent, pour décrire un choix discutable. Enfin, l'expression « être sous les feux de la rampe », en théorie c'est du théâtre, mais Charlie Chaplin en a fait un film. Quand l'acteur ou l'actrice est sous les feux de la rampe, que ce soit des bougies ou des projecteurs, il est très exposé, il brille. Quand on est moins célèbre, on n'est plus sous les feux de la rampe.
15: Il y a également des phrases cultes au cinéma. Frédéric, est-ce qu'on les retrouve à la radio, sorties de leur contexte ?
18: C'est réservé à certaines phrases vraiment célèbres, parce qu'il faut que ce soit clair pour l'auditeur, mais il y en a deux en particulier, Juliette. Sur un malentendu, ça peut marcher. Vous l'avez reconnu, c'est une phrase des Bronzés font du ski. Un conseil de drague dont la formule complète est « Oublie que tu n'as aucune chance, on ne sait jamais. Sur un malentendu, ça peut marcher. » L'autre grand classique est extrait des Tontons Flingueurs. La phrase entière est trop longue, mais éparpillée façon puzzle, on l'entend encore régulièrement pour décrire une vengeance implacable ou une victoire sportive exceptionnelle.
15: Pourquoi RFI dit ça à la réalisation ? Françoise Grelot.
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21: Il est tout juste 3h30 en temps universel, 5h30 ici à Paris, et vous écoutez la Radio du Monde, Radio France Internationale. Bonjour, bienvenue si vous nous rejoignez. Nous sommes ensemble pour 30 minutes largement consacrées à l'actualité africaine avec deux grands titres à la une de ce samedi 23 mai. Ebola, bien sûr, l'OMS relève son niveau d'alerte pour la République démocratique du Congo. Elle le place au niveau maximal. Trois provinces touchées, 746 cas suspects ce matin. Focus à suivre sur Goma, capitale provinciale du Nord Kivu, aux mains de la FCM23. Comment s'y déploie malgré tout un début de réponse sanitaire? Et puis la politique au Sénégal, évidemment, il n'y a plus de Premier ministre. Le tandem déjà vacillant a fini par rompre. Bassirou Diomaye Faye, Limoges, Ousmane Sonko. Reportage à Madagascar. Les autorités de la capitale veulent faire place nette, tout particulièrement dans le bouillonnant quartier d'Analakel. Mais les vendeurs informels sont un brin désabusés. Des guerres pires, oui, mais pour aller où? Des sanctions américaines enfin contre un policier tanzanien. Il est suspecté d'être responsable des graves sévices subis l'année dernière par Agather Atohaire et Boniface Mwangi, défenseurs des droits humains ougandaises et kényans. Ebola représente donc désormais un risque très élevé pour la santé publique en République démocratique du Congo. Annonce hier de l'Organisation mondiale de la santé, c'est le niveau d'alerte maximal sur l'échelle de l'OMS. Les derniers chiffres ce matin font état de 176 décès probablement dus au virus, 746 cas suspects. La fièvre hémorragique touche trois provinces, l'Ituri tout particulièrement, mais aussi le Sud et le Nord Kivu. Dans cette province justement, la réponse sanitaire doit s'accommoder de la situation sécuritaire. On rappelle que la FCM23, soutenue par le Rwanda, contrôle par exemple la ville de Goma, la capitale provinciale. L'International Medical Corps, une ONG spécialisée, parvient tout de même à déployer un dispositif préventif pour les malades ou ceux qui sont suspectés de l'être à l'hôpital CBC à Virunga. Éclairage de Sidi Yansané avec nos correspondants dans la région.
22: À l'entrée de l'hôpital CBCA, dans le quartier Virunga, de nouveaux dispositifs médicaux sont visibles. Désormais, chaque nouveau venu est soumis au lavage des mains et au test de la température, comme l'explique Igunzi Dieudonné, infirmier de l'hôpital.
23: Tout malade qui arrive ici, on fait les screenings. S'il trouve quelqu'un qui a la fièvre, qu'il soit malade ou pas, on doit l'orienter dans la zone de triage. C'est obligatoire pour toute personne qui est entrée au sein de l'hôpital.
22: Les patients présentant des symptômes d'Ebola sont directement pris en charge dans les salles d'isolement supervisées par l'ONG International Medical Corps. Les Sumba Taboulé, membre de l'IMC, est au triage.
0: Nous sommes en train de trier les malades selon leurs plaintes. Les cas qui ne répondent pas aux critères de la maladie à virus à Ebola, on les oriente dans la zone propre. Depuis que nous sommes là, nous avons déjà reçu 11 cas ici au triage, mais jusque-là, il n'y a pas de cas suspects.
22: Dans le centre d'isolement, des lits sont installés dans chaque chambre pour mettre à l'aise le cas suspect et ainsi éviter tout autre contact. Un responsable de l'hôpital explique cependant que les défis sont énormes. La disponibilité des équipements de protection individuelle reste un besoin urgent. Si l'hôpital a bien reçu un premier lot de matériel, il craint une insuffisance des stocks face à des défis de plus en plus nombreux.
21: Et le mouvement armé de la FCM23 communique de son côté sur une cellule de riposte qu'il a mise en place, chapeautée par le docteur Freddy Kaniki, coordonnateur adjoint de ce mouvement, le docteur Kaniki qui estime que les acteurs du conflit dans l'Est devraient mettre leurs différends de côté afin de sauver des vies. Cette épidémie d'Ebola et sa souche Bundibugyo qui mobilise aussi la communauté scientifique internationale. Des centaines de spécialistes ont participé hier à une réunion virtuelle organisée en ligne entre l'OMS et le consortium de recherche sur les filovirus. Ebola appartient à cette famille. Sorte de méga consultation d'urgence de centaines de blouses blanches pour faire un état des lieux des connaissances, Amélie Tullet, et des outils à développer le plus vite possible.
2: D'abord, le besoin d'un traitement spécifique pour les malades hospitalisés bientôt dans les centres de traitement Ebola qui doivent être mis en place dans l'est de la RDC. Deux catégories de traitements sont identifiées comme potentiellement intéressantes, résume Julien Poté de Médecins Sans Frontières. Des anticorps monoclonaux, dont un a été développé par un laboratoire aux États-Unis grâce à des fonds du gouvernement américain, et des traitements antiviraux à spectre plus large, comme le remdesivir déjà homologué pour le Covid-19. Il faudra encore plusieurs semaines de coordination pour définir un protocole rigoureux et consensuel pour un essai clinique. Quant à l'enjeu d'un vaccin spécifique contre le virus Bundibugyo, les choses sont moins avancées, dit Julien Poté. Mais preuve de l'intérêt de la communauté scientifique bien au-delà du continent, hier, plus de 1300 participants se sont connectés à la réunion. Toutefois, rappelle le référent vaccin de MSF, au-delà de l'engouement pour la recherche, il est essentiel que les enjeux du terrain ne soient pas oubliés. Autrement dit, il faut réfléchir dès maintenant à un modèle économique pour qu'une fois traitement et nouveau vaccin validés, ils soient disponibles en quantité suffisante et à un prix abordable pour les organisations humanitaires.
21: Amélie Tullet.
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21: 6h35 à Antananarive, Madagascar, où les autorités de la capitale tentent une nouvelle fois une grande opération de remise en ordre. La mairie d'Antananarive parle d'un assainissement urbain. Il s'agirait de désengorger la voie publique, de chasser les marchands informels entre les trottoirs et la rue, de faire place nette pour la circulation, tout particulièrement celle des transports en commun. Ce n'est pas la première fois, mais le principal écueil demeure toujours inchangé. Faute d'endroits où s'installer pour vendre, ces marchands ne s'imaginent pas quitter pour de bon leur emplacement. Reportage Aurélie Coumont.
6: Une allée saturée où marchands, piétons et voitures se disputent le moindre mètre carré. Anna Laquelle est le poumon commercial d'Antananarive et le symbole de son désordre urbain. C'est ici que la commune urbaine déploie son nouveau dispositif. L'objectif, dégager les rues, encadrer les transports et imposer ce qu'elle appelle la discipline. Explication du vice-président de la délégation spéciale, Rana Ivoson Nieri Mananzar.
24: Il y a beaucoup de marchands qui sont au milieu de la route, des taxis qui respectent pas la conduite des chauffeurs. Tout ça, c'est l'assainissement de la ville d'Antananarive. C'est pour nettoyer la ville et garder les bons fonctionnements des marchands et les taxibés en même temps.
6: Ce n'est pas la première fois que la ville tente de reprendre le contrôle. Et à chaque fois, les marchands reviennent. Ange vend des téléphones d'occasion à la petite vitesse depuis 15 ans. Il a déjà été délogé.
25: Réorganiser, c'est bien, mais il faut trouver une alternative, car c'est notre gagne-pain. Si on nous chasse d'ici, on n'aura plus de place pour vendre. Nous n'avons pas les moyens de louer des box dans les centres commerciaux. Autrefois, on a dû quitter cet endroit pendant 5 mois, mais nous tenons à cet endroit, car les affaires marchent bien ici. C'est le centre-ville.
6: La ville se donne 10 jours pour dégager les principales artères et un mois pour installer de nouveaux feux tricolores. Les 39 marchés de la capitale doivent être réorganisés. réorganisée. Reste la question des marchands. Une place de repli leur a été proposée, jugée pour l'instant insuffisante. Aurélie Couman, Antananarivo, RFI.
21: 5 villages de la région de Bandiagara dans le centre du Mali ont été attaqués avant-hier après-midi. Attaque revendiquée par le JNIM, groupe lié à Al-Qaïda qui n'a pas donné de bilan. Les sources que nous avons pu joindre rapportent une 20aine de morts. De nombreux habitants ont fui ce village. Le Sénégal n'a donc plus de Premier ministre. Bassirou Diomaye Faye limoge Ousmane Sonko. Communiqué diffusé hier soir autour de 22h locale sur les ondes de la radio-télévision sénégalaise. Explosion du tandem au pouvoir depuis un peu plus de 2 ans. Tandem devenu duel ces derniers mois. Léa Lisa Vesterov, c'est vous qui revenez sur la chronologie progressive de ces fissures qui ont fini par céder.
1: C'est un peu plus d'un an après leur arrivée au pouvoir, en juillet 2025, qu'apparaît la première fracture dans le tandem au pouvoir. Ousmane Sonko évoque alors un problème d'autorité à la tête de l'État, une attaque frontale destinée à Bassirou Diomaye Faye, qui l'accuse de ne pas assez défendre son Premier ministre face à des attaques politiques et de ne pas assez faire tout court par rapport aux réformes promises. En novembre 2025, deuxième acte, Bassirou Diomaye Faye décide de réactiver la coalition politique qu'il a portée au pouvoir et de nommer Aminata Touré à sa tête contre l'avis de son Premier ministre et chef du PASTEF. Au sein du parti, la décision est perçue comme une trahison. Le désaccord est public, le bras de fer est désormais officiel. Avec en toile de fond les ambitions présidentielles de chacun. Depuis, entre les deux hommes, le fossé n'a cessé de se creuser par déclarations interposées. Début mars, Ousmane Sonko évoque la possibilité de retourner dans l'opposition et parle de cohabitation douce. Le 2 mai, lors d'un entretien à la presse, Bassirou Diomaye Faye évoque pour la première fois la possibilité de limoger Ousmane Sonko s'il ne devait plus lui faire confiance. Le divorce est consommé, analyse les observateurs politiques, ne manquaient plus que le passage à l'acte. Léa Lisa Vesterov, Dakar, RFI.
21: Les États-Unis prennent des sanctions contre un responsable de la police tanzanienne. Faustin Jackson Mafuele est désormais interdit d'entrer sur le territoire américain. Le commissaire principal adjoint de la police, accusé d'être impliqué dans les tortures qu'ont subi Agathe Ratouheir et Boniface Mwangi, c'était il y a un an. Ces deux militants des droits humains, elle est ougandaise, lui est kényan, étaient arrêtés à Dar es Salaam, où ils étaient venus manifester leur soutien à l'opposant Tundu Lissou face à la justice. Ils avaient alors été torturés et retrouvés dans un état critique quelques jours plus tard. Le bureau du secrétaire d'État américain affirme disposer d'informations crédibles qui mettent en cause l'officier tanzanien.
5: Christine Le 23 Arquelle. Mai 2025, Agathe Tuaere et Boniface Mwangi étaient venus à Dar es Salaam pour soutenir l'opposant tanzanien Tundu Lissou. Quelques heures plus tard, les deux militants affirment avoir été détenus puis torturés pendant plusieurs jours. Des actes de torture qui auraient été ordonnés, selon Agathe Tuaere, par Faustin Jackson Mafuele. Un an plus tard, la journaliste ougandaise dit se sentir enfin entendue.
7: Ma première réaction, ça a été un immense soulagement. J'ai eu l'impression que tout le monde se souciait enfin de ce qui nous était arrivé à Boniface et à moi. Pendant des mois, j'ai eu l'impression que ceux qui nous avaient fait ça restaient impunis. Et non seulement ils étaient toujours libres, mais ils continuaient à commettre des atrocités contre d'autres personnes.
5: Pour Agathe Tuaere, cette sanction américaine marque un premier pas dans la lutte contre l'impunité. Faustin Jackson Mafuele est désormais interdit d'entrer sur le territoire américain. Des sanctions pourtant insuffisantes, estime la journaliste ougandaise.
7: Cela ne doit pas s'arrêter à Mafuele parce qu'il recevait clairement des ordres. Quand nous sommes sortis de cette épreuve, j'ai découvert que la présidente tanzanienne avait d'une certaine manière justifié ce qu'on nous avait fait. Et ces gens doivent être arrêtés.
5: Les critiques internationales contre le gouvernement tanzanien se multiplient ces derniers jours. Mercredi, des sénateurs américains appelaient déjà à revoir les relations entre Washington et Dar es Salaam.
21: À Christina Okello qui livre des explications plus détaillées à lire sur RFI.fr.
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21: 3h41 TU, deux étapes culturelles nous attendent dans la suite d'Afrique Matin, le journal de Cannes et les festivals du film qui se terminent ce soir. Nous recevons aussi le co-réalisateur d'un documentaire sur les anciens enfants dits métis de la RDC, ces femmes arrachées à leur mère congolaise sous l'époque coloniale. On appelle aussi les confrères de Jeune Afrique dans quelques minutes, ils mènent un rare entretien avec l'ancien président sénégalais Abdoulaye Wade. Mais retour d'abord au Nigeria pour la suite de nos reportages autour de Papiri. En novembre dernier, plus de 300 personnes sont enlevées dans l'école Saint-Marie de cette commune du Nord-Ouest. Si aujourd'hui tous les ex-otages sont libres, Ce kidnapping est venu illustrer avec force la dégradation de la situation sécuritaire sur place. Les populations vivent aujourd'hui avec un traumatisme qui se rappelle à elles pratiquement tous les jours. Les bandits rôdent encore. Les prises d'otages n'ont jamais cessé et la simple présence de ces malfaiteurs autour des villages fait peser une angoisse latente sur les habitants. Moïse Gomis.
4: De son mois de captivité, Bako est revenu choqué par le matériel technologique en possession des groupes extrémistes. Cet enseignant de l'école Sainte-Marie ne comprend toujours pas comment salafistes et bandits ont pu s'enraciner dans les forêts de l'État de Niger. L'ultra-violence de ces criminels hante toujours Bako.
9: Des enfants meurent dans les cachots de ces ravisseurs. Des femmes y meurent aussi. Des milliers de personnes y sont otages, des gens du Bénin et du Nigeria. Parce qu'il y a des infirmières là-bas. Des sages-femmes sont prises aussi au piège. Au Bénin, ces groupes extrémistes ont l'habitude d'aller dans des hôpitaux. Tu sais, pour enlever des gens. Ils savent qu'ils obtiennent de plus grosses rançons en kidnappant des personnels de santé.
4: Lydia est une aide-cuisinière de Sainte-Marie. Elle aussi a été otage comme Bako. Ses deux fils âgés de moins de 5 ans ont vécu cette expérience avec elle dans la forêt de Kenji. Ces deux bambins ne lâchent plus d'une semelle leur maman depuis leur retour, car même libre, le quotidien de cette famille est un cauchemar. Lydia.
10: Ce qui me préoccupe encore aujourd'hui, c'est que les meurtres n'ont pas cessé. Je n'ai donc pas l'esprit tranquille. Parfois, nous ne pouvons pas dormir chez nous parce qu'ils rôdent dans les environs. Nous devons aller dormir dans la brousse. Et c'est pour cette raison que mon esprit n'est pas en paix.
4: Le jour du kidnapping de Sainte-Marie, Emmanuel rendait visite à son épouse, enseignante de cette école. Depuis son retour à la liberté, une nuit sur deux, le hameau où vivent Emmanuel et sa famille subit des attaques de bandits. Et comme Lydia et ses enfants, Emmanuel et sa compagne se cachent jusqu'au matin en brousse en étouffant les pleurs de leurs deux nourrissons.
25: Nous courons dans l'obscurité en espérant qu'ils ne voient pas où nous nous cachons. Nous courons dans le noir avec nos enfants. Parfois les enfants pleurent, alors nous faisons de notre mieux. Nous les choyons juste pour faire cesser les pleurs, afin que si les bandits sont dans les parages, ils ne puissent pas découvrir où nous nous cachons.
4: Au bord de la rupture nerveuse, Emmanuel s'accroche à la vie, surtout quand il se souvient de tous ces otages qu'il a croisés, se demandant en permanence combien d'entre eux sont encore vivants. Moïse Gomis, de retour de Papiri, RFI.
21: La suite de cette série de reportages dans le nord-ouest du Nigeria, demain, même heure, même antenne.
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21: 5h45 à Paris, l'actualité internationale de ce 23 mai. 10 personnes au moins, dont 6 secouristes et une fillette, ont été tuées hier dans une série de frappes israéliennes dans le sud du Liban. Cette nuit, deux nouvelles frappes ont touché des bâtiments dans la ville de Tyr. Les frappes israéliennes qui ont coûté la vie à 3111 personnes au Liban depuis le début des hostilités le 2 mars. Chiffre du ministère de la Santé libanais. Le chef de l'armée pakistanaise, le maréchal Asim Munir, est à Téhéran dans le cadre de la médiation diplomatique de son pays pour tenter de mettre fin à la guerre. Toutefois, les médias américains Axios et CBS rapportent que Washington envisagerait de nouvelles frappes contre Téhéran dès ce week-end. La chef du renseignement américain, Tulsi Gabbard, qui quitte ses fonctions au sein de l'administration Trump, elle avance des raisons personnelles. Sa nomination avait été vivement critiquée par l'opposition qui lui reproche en particulier des prises de position pro-russes. Et puis le foot, Lens qui remporte sa première Coupe de France aux dépens de Nice, victoire 3-1 hier soir au Stade de France. Vous excuserez par avance la voix un peu éraillée de mon compère Sébastien Duhamel qui a beaucoup sollicité ses cordes vocales hier soir. Comme chaque samedi, la parole est au confrère de Jeune Afrique qui nous parle d'un article paru dans les colonnes du magazine avec un long entretien cette semaine avec l'ancien président sénégalais Abdoulaye Wade qui fêtera son 100e anniversaire dans une semaine. On précise à toutes fins utiles que cet entretien avait été réalisé avant l'annonce du limogeage d'Ousmane Sonko hier soir par Bassirou Diomaye Faye.
13: À la une de Jeune Afrique, une rencontre avec Abdoulaye Wade, l'ancien président sénégalais qui s'apprête à fêter son 100e anniversaire. Bonjour François Soudan.
14: Bonjour Catherine.
13: C'est vous qui avez réalisé cet entretien. Vous avez rencontré Abdoulaye Wade en région parisienne. Première question que bon nombre de ses compatriotes se posent sans doute. Comment va le presque centenaire ?
14: Alors j'ai eu, osons le mot Catherine, le privilège, hein, tant le personnage se fait rare depuis une dizaine d'années, d'être reçu début mai par Abdoulaye Wade dans sa résidence de Versailles en France. Et je peux vous dire, pour avoir assez longuement conversé avec lui, que sa vieillesse est tout sauf un naufrage, hein, sous le crâne légendaire de cet ancien président aux allures de Dalai Lama africain. Et il y a toujours autant de curiosité, autant d'intelligence. Abdoulaye Wade est un spectateur assidu des chaînes d'information en continu. Et à bientôt 100 ans, hein, ce sera le 29 mai, une échéance qui l'agace d'ailleurs quand on la lui rappelle. Il s'assied chaque matin devant son ordinateur à qui il confie ses mémoires, ses réflexions sur le panafricanisme et ses souvenirs de jeunesse. Une bonne partie de notre entretien a d'ailleurs été consacrée à évoquer les grands moments de sa présidence sur la scène internationale. Le WAD, animé d'une énergie, d'une frénésie impressionnante d'exercice du pouvoir des années 2000, a laissé la place à un sage, manifestement apaisé, mais toujours aussi agile intellectuellement, Catherine.
13: Et on brûlait de savoir ce qu'Abdoulaye Wade pense de la situation politique actuelle au Sénégal. Mais sur ce point, on reste sur sa faim, François Soudan.
14: Effectivement, c'est un angle mort, mais qui est volontaire. Pour une raison simple, Abdoulaye Wade ne veut pas interférer dans les cérémonies officielles d'hommage qui lui seront rendues les 4 et 5 juin prochains à Dakar. Sont prévus en présence du président Diomaye Faye toute une série de festivités, de commémorations avec concerts, colloques scientifiques et hommage national au grand théâtre Doudou Ndiaye Rose avec des centaines d'invités. Celui qui demeure le président du Parti démocratique sénégalais qu'il a fondé il y a plus d'un demi-siècle préfère garder pour lui et j'imagine pour son ordinateur ses observations sur l'évolution politique de son pays, Catherine.
13: Enfin, vous terminez votre entretien avec Abdoulaye Wade par un proverbe russe. Pour être centenaire, il faut commencer jeune. À vos yeux, François Soudan, ce proverbe résume bien le parcours d'Abdoulaye Wade.
14: Ah oui, une vie dans le siècle. Et quelle vie, Catherine, hein, lorsque ce fils de tirailleurs de la Première Guerre mondiale est né en 1926. Le Sénégal faisait partie de l'Afrique occidentale française et le député de Dakar s'appelait Blaise Diagne. Alors c'est sans doute l'un de nos présidents les plus diplômés, Abdoulaye Wade, avec deux doctorats d'État hein, obtenus en France et un diplôme de mathématiques supérieures. Il a été l'avocat des militants du FLN en pleine guerre d'Algérie, puis celui de Mamadou Dia au Sénégal lors du célèbre procès de 1963 au cours duquel il a plaidé aux côtés de Robert Badinter. Il a été 7 fois candidat à la présidence, 2 fois élu, 5 fois battu. Et il est celui par qui est advenu en 2000 la première alternance démocratique au Sénégal. Alors ces 12 années d'exercice du pouvoir lui ont valu autant d'éloges que de critiques. Et lors d'une interview en 2003, je lui avais posé la question « Est-ce que vous êtes un homme seul ?» Alors, il m'avait répondu « Seul non, libre oui. Je ne suis redevable envers personne et cette liberté, ainsi que la carapace que je me suis forgée, ont fait ma force et le désespoir de mes adversaires. » Cette phrase, Catherine, je la lui ai relue 23 ans plus tard au cours de notre entretien. Abdoulaye Wade, sais-tu un moment le regard pensif, avant de répondre dans un murmure, c'est vrai, cela résume bien ma vie, une vie qu'on lui souhaite encore longue, Catherine.
13: Rendez-vous avec Abdoulaye Wade, président presque centenaire. C'est le titre de l'article que vous signez donc cette semaine, François Soudan, dans Jeune Afrique.
11: Et merci à vous, Catherine Potet, vous revenez tout à l'heure pour la revue de presse. L'État belge est définitivement condamné pour crime contre l'humanité. La Cour de cassation rejette le pourvoi qu'il a formé contre cette condamnation dans l'affaire dite des enfants métis. 5 femmes avaient assigné l'État en justice, 5 femmes nées au Congo, d'une mère noire et d'un père blanc, arrachées à leur famille pendant l'époque coloniale alors qu'elles avaient entre 2 et 5 ans. Et c'est à elles qu'est consacré le documentaire « Métis, 5 femmes contre un crime d'État » co-réalisé par Jean-Charles Botimalolo et Quentin Noirfalis. Quentin Noirfalis qui est justement le grand invité Afrique de RFI au micro de Florence Maurice.
15: Bonjour Quentin Noirfalis.
16: Bonjour.
15: Les 5 femmes que vous filmez ont attendu des décennies avant d'assigner l'État belge en justice pour des faits qui sont aujourd'hui qualifiés de crimes contre l'humanité. Comment est-ce que vous expliquez un tel silence pendant si longtemps ?
16: Je pense qu'en fait, de toute façon, il y a eu une chape de plomb dès la dépendance du Congo en 1960, côté belge, sur ce qui s'était passé pendant la colonisation, l'ensemble des crimes en général. Et donc c'est vrai que cette question métisse, hein, comme on l'appelait à l'époque coloniale, qui était voilà d'abord un rapport raciste en fait aux enfants métis, et en même temps une manière de gérer l'inévitable, parce que les colons dès le début, en fait on fait voilà des enfants très souvent de façon non consentie avec des très jeunes femmes, hein, puisque les mères de ces 5 dames ont 15-16 ans parfois. Et donc c'est évidemment un épisode pas très glorieux dont les Belges n'ont pas beaucoup parlé, mais comme le reste de l'histoire, puisque aujourd'hui encore en fait on peine à enseigner l'histoire de la colonisation dans les écoles primaires, dans les écoles secondaires en Belgique.
15: Justement, vous, est-ce que vous connaissiez déjà cette page de l'histoire coloniale belge avant ce film ?
16: Eh ben non, pour moi c'était un épisode que je ne connaissais pas, alors que je pensais quand même connaître un tout petit peu les basiques de l'histoire, donc j'ai appris énormément de choses, beaucoup de choses qui m'ont révolté aussi. Je pense que la chose qui m'a le plus surpris, c'est à quel point l'État belge finalement est allé très loin dans la démarche de vouloir séparer, retirer les métis à leur milieu, à leur village, à leur mare. Et ça a été en fait un voyage assez fascinant, à la fois dans leur témoignage personnel, mais aussi dans la grande histoire qu'elles incarnent.
15: Elles donc ont en commun d'avoir été placées dans des institutions religieuses, notamment à Katende, donc dans l'actuelle province du Kasaï central, où après l'indépendance, il y a d'énormes troubles et c'est là qu'elles sont abandonnées.
16: Voilà, on dit souvent que l'indépendance au Congo s'est passée finalement de façon relativement apaisée, peut-être par rapport à d'autres pays, les pillages, etc. Beaucoup de Belges sont partis. La réalité, c'est qu'il y a eu 5 ans de guerre civile après, jusqu'à l'avènement de la dictature. Et voilà, tout ça, c'est une histoire qu'on ne raconte pas dans le film, mais elle se retrouve au milieu de ça, avec un abandon, en fait, par l'État belge, qui est un tuteur. Et d'ailleurs, elles leur disent encore aujourd'hui, en fait, finalement, on nous a dit que l'État belge était notre tuteur. Elle se rappelle d'avoir eu des dons, en fait, du couple royal, des lits offerts par la reine Fabiola, etc. Et puis après, finalement, le tuteur, quand il s'agit de faire son rôle de tuteur et de protéger, il n'est plus là, il s'en va en fait. Parce que finalement, ces enfants, c'était pas vraiment le but de les protéger, c'était avant tout le but de protéger une forme d'ordre établi, l'ordre établi catholique, le fait de ne pas vouloir parler, que dans toute colonisation, en fait, il y a cette création, entre guillemets, d'enfants métis, et chaque État colonisateur peut offrir une réponse par rapport à ça, une réponse parfois très dure. On a des cas en Indochine, on a des cas en Côte d'Ivoire aussi, de placement d'enfants et d'orphelinats. Pays-Bas ont fait la même chose, mais au Congo belge, l'État est allé particulièrement loin, en fait, dans l'aspect systématique, cette discrimination.
15: Dans quelles conditions est-ce que vivaient ces femmes dans ces instituts religieux, et quel impact cela a eu sur leur vie ?
16: Pour les 5 dames, elles sont à Katende, dans un endroit qui est relativement perdu au milieu du pays. Il y a un abandon. Les sœurs, il y en a une qui a cette phrase très forte qui dit « Les sœurs, on vous

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2: Bonjour à tous et bienvenue sur RFI. Il est tout juste 11h à Paris, 9h en temps universel.
3: Olivier Sherman.
2: Le président sénégalais limoge son premier ministre Ousmane Sonko. Depuis l'élection de Bassirou Diomaye Faye, les tensions n'ont cessé de monter entre le chef de l'État sénégalais et son chef de gouvernement. La patronne du renseignement américain quitte ses fonctions. Tulsi Gabbard annonce sa démission pour soutenir son mari, atteint d'un rare cancer des os. Ancienne élue démocrate, devenue proche de Donald Trump, elle coordonnait depuis plus d'un an les 18 agences de renseignement américaines. La Thaïlande serre la vis sur les visas touristiques. Bangkok met fin à l'exemption de séjour de 60 jours accordée à des dizaines de nationalités, dont les Français. Le gouvernement veut lutter contre les activités illégales et les débordements de certains visiteurs étrangers. Et puis la fin de la 79e édition du Festival international de cinéma de Cannes. Une quinzaine marquée par la polémique après la pétition lancée pendant le festival de 600 professionnels du cinéma contre le patron de Canal+, Vincent Bolloré. La rupture est officiellement consommée entre Bassirou Diomaye Faye et Ousmane Sonko. Le président sénégalais a limogé son premier ministre hier soir par un décret lu à la télévision en deuxième partie de soirée. Cette cassure n'est pas une surprise tant la rivalité entre les deux hommes, arrivés ensemble au pouvoir il y a 2 ans, devenait palpable. Avec la majorité présidentielle qui se déchire avant même la moitié du mandat de Bassirou Diomaye Faye, les 3 prochaines années risquent d'être mouvementé au sommet de l'État, comme l'explique le professeur Maurice Soudiek-Dionne, agrégé de sciences politiques à l'université de Saint-Louis. Il répond à Sidi Yansané.
4: Maintenant, il va falloir que chacun trouve des stratégies pertinentes pour pouvoir exister et évoluer dans l'espace politique. Parce qu'à la vérité, le président a beaucoup de ressources. L'essentiel des pouvoirs sont entre les mains du président de la République. Nous avons un régime très présidentialiste. Et aujourd'hui, il y a naturellement aussi des mécanismes de régime parlementaire qui peuvent fonctionner à l'avantage de l'ancien premier ministre Ousmane Sonko. Et tout cela avec des échéances électorales qui arrivent bientôt pour les élections locales en 2027 et ensuite pour la présidentielle de 2029. Donc le danger, c'est qu'on risque d'être dans des conflits politiques, dans une guerre au sommet, ou en tout cas une guerre des pouvoirs, une guerre des majorités présidentielles d'un côté et parlementaires de l'autre. Et tout cela peut avoir des conséquences préjudiciables à la bonne marche des affaires publiques.
2: L'épidémie d'Ebola qui touche la RDC et qui commence à toucher ses pays voisins. L'Ouganda annonce aujourd'hui 3 nouveaux cas confirmés de contamination par le virus Ebola sur son sol, ce qui porte le total à 5. Les négociations de paix au Moyen-Orient toujours dans le flou. Les 2 principaux points de désaccord concernent le devenir de l'uranium hautement enrichi de l'Iran et le contrôle du détroit d'Hormuz. Les médiateurs américains font planer le spectre d'une reprise du conflit. Donald Trump a aussi modifié au dernier moment son emploi du temps. Il n'assistera pas au mariage de son fils aux Bahamas et reste à Washington pour des raisons, dit-il, ayant trait aux affaires de l'État. Une reprise des frappes américaines pourrait même avoir lieu dès ce week-end, selon des médias américains. Côté iranien,

0: On accuse Washington de tenter de saboter les efforts de paix avec des exigences excessives. À Téhéran, on retrouve notre correspondant Yavosh Ghazi.
1: Un haut responsable des gardiens de la révolution a affirmé que les forces armées iraniennes s'étaient préparées pour le pire scénario en cas d'attaque américaine et donc la fin des discussions diplomatiques. Côté iranien, on insiste surtout sur le fait que ces négociations, donc par l'intermédiaire du Pakistan, doivent être concentrées sur la déclaration de fin des hostilités en Iran, mais aussi au Liban, sur le contrôle du détroit d'Hormuz par Téhéran, la levée des sanctions américaines et les réparations de guerre que Téhéran demande. Et c'est seulement ensuite que l'Iran est prêt de discuter sur le dossier nucléaire. Mais là encore, la position de l'Iran reste ferme, puisque le porte-parole du ministère des Affaires étrangères a affirmé hier soir qu'il n'était pas question d'envoyer à l'étranger les stocks d'uranium enrichi de l'Iran, notamment les fameux 440 kilogrammes d'uranium enrichi à 60%, donc une position ferme, alors que le chef de l'armée pakistanaise se trouve à Téhéran pour de nouvelles discussions avec les autorités iraniennes et faire les intermédiaires entre l'Iran et les États-Unis. Mais également, il y a eu une visite d'une délégation du Qatar qui est venue à Téhéran.
0: Au moins 10 personnes tuées, 38 blessées, 11 portées disparues après la frappe de drones ukrainiens contre un lycée dans une région de l'est de l'Ukraine contrôlée par la Russie, selon un nouveau bilan. Et puis un incendie s'est déclaré dans un dépôt pétrolier de Novorossiysk sur la mer Noire, dans le sud de la Russie, après une attaque de drones ukrainiennes. C'est ce qu'a annoncé la mairie de la ville. La démission de Tulsi Gabbard, la patronne du renseignement américain, quitte ses fonctions pour raisons personnelles, afin de soutenir son mari atteint d'un grave cancer des os. Ancienne élue démocrate, à la direction du renseignement par Donald Trump, mais elle n'avait jamais réussi à intégrer le premier cercle de la Maison Blanche et elle avait aussi été tenue à l'écart des dossiers les plus sensibles gérés dans le bureau ovale. Explication Vincent Souriau.
2: Le Venezuela, écarté des préparatifs. Deux jours avant le kidnapping de Nicolas Maduro, Tulsi Gabbard postait une photo d'elle sur une plage de Hawaï, très loin de Washington et du centre de commandement, et ne sachant pas ce qui s'y tramait. L'Iran, à contre-courant de la Maison-Blanche, lors d'une audition au Congrès, alors que la guerre était lancée depuis 3 semaines, Tulsi Gabbard avait lâché l'affirmation suivante. L'Iran n'a fait aucun effort depuis les frappes du mois de juin 2025 pour relancer l'enrichissement de son uranium, autrement dit l'exact inverse des arguments de Donald Trump. Le président américain l'avait sorti de son cercle rapproché, même si elle avait marqué des points auprès de lui en menant des purges au sein de l'appareil du renseignement et en dénonçant ce qu'elle avait qualifié de conspiration visant à nuire à Donald Trump, orchestrée d'après elle par certains responsables d'agence pendant le mandat de Joe Biden. Vincent Souriau, Washington RFI.
0: En Chine, au moins 90 personnes sont mortes après une explosion de gaz dans une mine de charbon du nord-est de la Chine, un accident minier le plus meurtrier en 17 ans dans le pays. La Thaïlande met fin au programme d'exemption de visa de 60 jours accordé aux ressortissants de 93 pays et territoires. Ce dispositif va être remplacé par un régime plus restrictif, selon le gouvernement. L'objectif est de lutter contre la criminalité, le travail illégal et les débordements impliquant des touristes étrangers. Explication Valentin Sebron.
3: C'était une mesure attendue. La politique touristique généreuse lancée après le Covid sera remplacée par un régime plus restrictif. L'exemption de visa passera à 30 jours pour 54 pays, dont la France, à 15 jours pour quelques nationalités. Les autres devront obtenir un visa à l'arrivée ou en faire la demande avant leur départ. À Phuket, Bulit, patron d'un hôtel, salue ce tour de vis. Il dénonce un système trop laxiste qui a tiré de mauvais profils.
4: Ils obtiennent l'entrée sans visa, prennent l'avion, arrivent avec de l'argent, puis ils font tout ce qu'ils veulent. Ils conduisent des motos n'importe comment, ils se battent, ils achètent du cannabis. Et ce type de touriste a fini par faire fuir les touristes de qualité à Phuket.
3: Au-delà des incivilités, les autorités affirment que les failles du système ont permis à des réseaux criminels et à des activités illégales de prospérer sous couvert de tourisme. Dans une vidéo mini-influenceuse thaïlandaise suivie par près de 100 000 personnes sur Instagram, se réjouit-elle aussi de ce retour en arrière.
5: J'espère vraiment que cette mesure s'inscrit dans un effort plus large pour faire de la Thaïlande une meilleure destination touristique et améliorer à la fois l'expérience des voyageurs et la qualité de vie des personnes qui vivent ici.
3: Dans un pays où le tourisme représente près d'un cinquième de l'économie, le gouvernement espère contrer les activités illicites tout en continuant d'attirer les visiteurs. Valentin Sebron, Bangkok, RFI.
0: On part à Cannes où s'achève ce soir la 79e édition du Festival International de Cinéma. Cannes, ce sont les films, le glamour et le marché, mais aussi les polémiques. Cette édition a été marquée par des remous liés à la pétition de 600 professionnels du cinéma, accusant Vincent Bolloré de vouloir porter l'extrême droite au pouvoir et de contrôler toute la chaîne du cinéma. Retour sur cette polémique de la quinzaine avec Sophie Torlotin.
6: Voilà ce qui s'est passé lors de plusieurs projections dans la grande salle du Palais des Festivals, lorsque le logo Canal+ apparaît à l'écran. C'est ce qui a fait réagir le patron de Canal+, Maxime Saada, dimanche dernier. Intervenant devant des producteurs, il a menacé de ne plus travailler avec les 600 signataires de la pétition visant son actionnaire Vincent Bolloré. Une tentative d'intimidation condamnée de toutes parts. L'acteur Alain Chabat, figure de l'esprit Canal des années 90.
7: Je trouve que, en tout cas, la réaction, épidermique ou je sais pas quoi de Maxime Saada est naze, je trouve. Je peux comprendre qu'il soit touché pour les équipes de Canal, puisqu'effectivement, le studio Canal produit des films, il y a une vraie diversité dedans. Donc, de rajouter ce coup de pression à deux balles, je trouve, à des gens qui, tu vois, donnent une opinion ou en tout cas qui ont une inquiétude.
6: La perspective d'une liste noire des professionnels menacés de boycott par Canal+ a plutôt soudé le monde du cinéma et grossi les rangs des signataires qui sont désormais plus de 3500 et incluent des figures internationales comme Javier Bardem ou Ken Loach. Sophie Torlotin, Cannes, RFI.
0: Tout de suite, ces grands reportages week-end présentés par Jacques Alix avec Les Enfants de la Creuse et Le Printemps Silencieux.
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10: Bienvenue dans le supplément de Grand Reportage. 50 minutes ensemble avec Juliette Pietraszewski et Lola Fourmi pour approfondir leurs deux reportages. Juliette Pietraszewski que nous retrouvons dans une vingtaine de minutes pour se pencher sur la disparition des oiseaux. Les oiseaux sont décimés notamment par l'utilisation des produits chimiques dans l'agriculture. Mais nous rejoignons tout de suite Lola Fourmi à La Réunion. C'est une page sombre de l'histoire de la France d'outre-mer, page intitulée, pour ceux qui la connaissent, « Enfants de la Creuse ». Plus de 2000 enfants ont été enlevés à leurs parents sur l'île française d'outre-mer entre 62 et 84. Exilés en métropole, ils ont été placés dans des familles principalement dans la Creuse, en déficit de population. Un violent déracinement, l'argument des autorités, une explosion de la natalité et la misère dans ce département lointain. À Paris, au Parlement, chemine encore une proposition de loi visant à reconnaître ce drame. Lola Fourmi a rencontré sur le sol réunionnais ce qu'on appelle les ex-mineurs transplantés de La Réunion. Enfants de la Creuse, du déracinement forcé à la reconnaissance, à un grand reportage donc de Lola Fourmi.
11: Direction la rivière Saint-Louis, un coin verdoyant de La Réunion. Devant moi, la route s'ouvre vers les cimes du cirque de Sillaos. C'est ici, dans cet écrin de nature, que Virginie a décidé de revenir s'installer. 50 ans après son exil forcé.
12: Et bonjour.
13: Alors, je m'appelle Virginie Lagrave. Je suis née le 28 juillet 1973. Donc, je suis née à Saint-Denis, à La Réunion. Voilà. Et j'ai été adoptée le 12 juin 1975 dans les Deux-Sèvres. Une exilée, une ex-mineure de La Réunion. Puisque, voilà, pour moi, j'ai été arrachée, j'ai été enlevée, j'ai été... on m'a pris ma vie, en vrai.
11: Une vie que Virginie, femme grande, fine, à la peau noire et aux vêtements colorés, tente de retracer grâce à des documents. Classeurs, photos, coupures de presse, elle conserve tout depuis des décennies.
13: Donc, je les garde bien précieusement. C'est toute ma vie, on va dire. Donc, voilà, mes recherches depuis l'âge de 27 ans. Donc, de 2000 jusqu'à, 2026. Donc, j'ai eu 3 extraits d'actes de naissance différents. Ah ouais, c'est énorme. Avec falsification de papier. Et là, vous pouvez voir sur ma carte d'identité juste avant de partir en métropole, le 9 juin 75. Je suis partie le 12 juin 75. Nom Virginie, prénom Florence. Et on a rayé. Voilà. On a falsifié, hein, carrément. Beaucoup d'enfants sont partis en même temps que moi et ont eu, pareil, j'ai un numéro de matricule, comme les prisonniers, hein, et ils ont eu, pareil que moi, leur identité de falsifiée.
14: Tous ces enfants, ce sont au total plus de 2000 mineurs qui ont grandi à La Réunion dans les années 60. Ils ont en commun d'être alors placés à la DAS, l'ancêtre de l'aide sociale à l'enfance. À cette époque, l'île française vit une accélération de la démographie et une paupérisation importante de la population. Les politiques décident alors d'organiser le transfert de centaines d'enfants placés vers l'Hexagone.
15: Je connais, et en métropole on connaît.
14: Discours de Michel Debré, député de La Réunion, puis ministre.
15: Vos difficultés, vos problèmes, on sait qu'il existe encore ici beaucoup de misère. Mais vous savez, et votre présence ici en témoigne, à quel point, à la mesure de votre patriotisme et de vos efforts, la solidarité française, la solidarité de la métropole s'étend jusqu'ici.
14: Solidarité qui prendra aussi la forme de mauvais traitements pour certains, de mensonges pour de nombreux autres, voire de travail forcé. Les enfants ont été transplantés dans 83 départements français, comme ici, en Creuse.
16: Le département de la Creuse, avec son foyer de l'enfance de Guéret, que nous allons découvrir ensemble grâce à la caméra de Raymond Boudet, est probablement un des premiers départements en France qui puisse s'enorgueillir d'avoir si bien mis à la disposition de la jeunesse française d'outre-mer l'un de ses établissements des services de l'action sanitaire et sociale. Les jeunes hôtes de ce centre sont loin d'être des inactifs. En effet, si 23 d'entre eux fréquentent encore les bancs de l'école, une douzaine sont déjà entrés en apprentissage à Guéret et 16 autres, déjà plus avancés, sont employés et salariés dans des entreprises locales.
14: C'est justement dans la Creuse que Jean-Philippe Jean-Marie a atterri en 1966 alors qu'il n'avait que 11 ans. Le garçon, dont le papa est alors en prison et la mère couturière, est placé dans un foyer où règne la violence dans le centre de La Réunion. Puis, il est envoyé avec d'autres dans l'Hexagone. Là où l'on promettait à sa mère que le fils y trouverait un avenir, il se retrouve finalement exploité, obligé de travailler.
17: J'ai retenu ce foyer-là parce que, évidemment, on nous a mis en ligne et puis on nous choisissait comme des petits esclaves.
14: Jean-Philippe Jean-Marie est président de l'association Racines en l'air, l'une des premières à avoir médiatisé l'affaire, et vice-président de la Fédération des enfants déracinés des Drôme, la FED. La réalité qu'il a vécue est bien différente du discours politique de l'époque.
17: Ah, celui-là, je touche les biceps pour voir s'il est fort. La petite noire, là, elle a l'air d'être souriante, je prends la petite noire. C'est comme ça qu'on nous a choisis. On nous a présentés comme de la marchandise gratuite. Et je ne savais pas avant ce que c'était l'esclavage. On ne peut pas définir, étant petit, vraiment ce que c'est l'esclavage. On dit c'est pas possible. Dans les années 60, la France n'a pas pu faire ça à ses enfants.
14: D'autres enfants, comme Virginie, ont été adoptés, sans qu'elle ou sa famille ne sache pour autant la vérité.
13: Bah pour pas qu'on sache qui on était, finalement, et puis pour pas qu'on connaisse la vérité plus tard. Et surtout, moi, je pensais que j'étais née sous X, parce que j'avais pas de nom de famille. On m'a juste dit que j'avais été abandonnée à la pouponnière, et puis ça s'arrêtait là. Bah, c'est dur de se construire, de grandir avec ça, de savoir pourquoi, de se regarder dans la glace et de se dire, bah, finalement, je suis qui ? Je suis qui ? Je ressemble à qui ? Je suis quoi ? Qu'est-ce que je fais ici ? Là où j'ai été adoptée, j'étais la seule de couleur. Donc j'ai subi beaucoup de racisme, du harcèlement à l'école. Puis même en tant que jeune femme, jeune fille, j'ai eu quand même du racisme. Et il fallait toujours prouver pourquoi j'étais là.
14: Ce trauma a compliqué toute la vie de la Réunionnaise.
13: C'est difficile. J'ai pratiquement toujours été dans la dépression, dans le mal de vivre, dans la recherche d'identité, et c'était surtout pourquoi une vie de mensonge, toute une vie de mensonge en vrai, de falsification, et dans quel but, juste pour enlever la misère peut-être de la Réunion, je sais pas, il avait peur que les jeunes se révoltent et demandent leur indépendance. Bah c'est pas juste en vrai. On déracine pas quelqu'un pour le remettre ailleurs. Hein. C'est comme si on enlève un arbre et exotique et qu'on le plante en Normandie par exemple. Bah il va pas pousser, hein. Il va mourir. Hein. Et moi c'est ce que je faisais. Hein. J'étais en train de mourir à petit feu. Hein. Si j'ai pas les fondations, c'est pas possible. Hein. J'avais juste pour construire une maison pour moi, je m'imaginais que j'avais juste voilà le sol et le plafond, mais j'avais pas les murs. Donc ça s'écroulait à chaque instant quoi. J'avais envie de mourir. Ouais. Je voulais plus me réveiller.
14: Son parcours sera semé d'embûches. Elle finit par obtenir son dossier d'adoption, réalise qu'elle avait en fait des parents dont l'identité était connue. Elle finit même par les retrouver. Difficile de tisser un lien avec sa mère biologique, mais elle profite de son père jusqu'à son décès.
13: Je l'ai vu pour la première fois, je suis revenue à La Réunion, étonnamment, le 12 juin 2009, et c'était le jour, jour pour jour, où j'ai été adoptée. Bon voilà, on se ressemble comme deux gouttes d'eau. Je vous montrerai les photos.
14: Sur la photo qu'elle nous tend, comme celle affichée sur le frigo ou dans l'album photo avec ses fils, aucun doute, Virginie ressemble comme deux gouttes d'eau à son papa.
13: Et la dernière fois que j'ai vu, malheureusement, c'était en mai 2025, puisqu'il était en fin de vie. Donc on m'a appelé en urgence. Bon, je savais que voilà. Et voilà, 5 jours après, il est parti. Donc j'ai quand même pu lui dire au revoir. J'ai encore une colère quand même pour ça, quoi. Voilà.
14: Mais ce n'est que des années plus tard, en regardant un reportage à la télévision, qu'elle s'aperçoit qu'elle fait partie de ce qu'on appelle encore les enfants de la Creuse. Depuis, son engagement est total. Elle transmet cette histoire au maximum. Alors pour elle, ce vote unanime de tous les députés de l'Assemblée nationale en faveur de la loi de reconnaissance, cela représente une immense étape vers la résilience.
13: Qu'ils prennent conscience qu'ils ont fait une erreur, qu'ils ont fait une faute. Alors pas erreur avec un S, faute avec un S. Et que c'était inadmissible. Ils ont reconnu ça. Et nos traumatismes, ils ont reconnu nos traumatismes, les drames qu'on a vécus.
14: Allô. Bonsoir.
18: Bonsoir.
14: Oui. Ça va?
18: Ça va et toi?
14: Oui, ça va. Celui que vous entendez au téléphone, c'est Élie, le fils aîné de Virginie. Il a 22 ans, il est étudiant en master à Sciences Po Paris et il a assisté au vote de la loi depuis l'hémicycle.
18: Pour moi, c'est une reconnaissance, mais... Je suis quand même lucide, je sais que aucune loi ne pourra véritablement réparer ce qui s'est passé, une pensée les plaies de ce qui s'est passé. Certains, malheureusement, ne sont même plus encore en vie pour voir cet aboutissement-là. Donc l'important, c'est de capitaliser sur le symbole de cette loi pour continuer d'en parler, pour montrer que vous existez, qu'on existe. La France, ça y est, l'État français reconnaît ses erreurs. Mais reconnaît aussi qu'on fait partie de cette nation et que maintenant, l'essentiel, c'est d'aller de l'avant en respectant et reconnaissant ce qui s'est passé pour continuer à avancer en veillant à ce que ce qui s'est passé ne se reproduise jamais.
14: Cette fameuse proposition de loi portée par la députée réunionnaise de gauche, Karine Lebon, comprend notamment l'instauration d'un jour d'hommage national, sûrement le 18 février, l'installation d'un lieu de mémoire, ainsi que des réparations financières. Mais tout cela n'aurait sûrement pas été possible sans la mobilisation de la FED, la Fédération des enfants déracinés des Drôme.
19: Ouais. La case longtemps?
20: Longtemps avec le parquet, avec l'encaustique rouge.
14: Ce jour-là, justement, une dizaine d'entre eux se rassemblent au Vieux Domaine, un écomusée à Saint-Pierre à La Réunion, qui reconstitue l'habitat et le mobilier du temps longtemps, comme on dit ici.
19: T'as vu le frigo dans l'état?
20: Ouais, j'ai vu le frigo.
19: Et ça, qu'est-ce que ça peut être? Je sais pas, c'est quoi, garde-manger? Je m'appelle Marie-Germaine Périgogne, je suis présidente de la Fédération des enfants déracinés des Drôme et j'ai été exilée à l'âge de 3 ans dans la Creuse. Et aujourd'hui, on se trouve au Vieux Domaine, je dirais que c'est un lieu symbolique, rempli d'histoire. J'aime beaucoup venir ici parce que c'est la Réunion longtemps.
14: Marie-Germaine Périgogne a été transplantée au début des années 60.
19: J'ai été exilée à l'âge de 3 ans avec toute ma fratrie. Nous étions 6 en tout, 2 garçons et 4 filles. Et arrivés dans ce foyer à Guéret, nous avons tous été triés et séparés. La fratrie a été éclatée. Et je le dis, l'État français nous a volé notre enfance. Nous avons été transférés comme des objets. Nos droits d'enfant ont été complètement bafoués. Moi, j'aurais préféré rester sur mon île, même dans la pauvreté, mais avec mes frères et sœurs.
14: Elle était au cœur de l'Assemblée nationale pendant le vote de la proposition de loi de reconnaissance.
19: Le 28 janvier, nous étions 2 à partir de l'île de la Réunion et plusieurs de la France hexagonale, du sud, de la Creuse, partout. Nous étions à peu près une 30aine. Il était important d'être dans l'hémicycle pour montrer à ces députés, au travers de notre regard, qu'il y avait une souffrance. Et que cette souffrance, il fallait qu'elle soit reconnue. Il faut que cette souffrance soit réparée.
11: Aujourd'hui, Marie-Germaine et Jean-Philippe viennent donc raconter aux autres membres de la FED comment ils ont vécu le vote de la loi depuis l'intérieur.
1: J'ai ramené des photos de notre événement du 28 janvier à l'Assemblée nationale parce que c'était, mais quand je vous dis exceptionnel, c'était vraiment exceptionnel. Qu'est-ce que t'en penses, toi ?
17: Ah, c'était super. Super, je vais dire. Bon, on a attendu. On a très attendu, mais...
1: C'est la finalité de notre combat. Hein,
17: et puis l'apothéose aussi, c'est à la fin. Tous ces députés qui nous regardent en l'air, qui se lèvent et puis qui nous applaudissent. En général, c'est eux qui jouent la pièce, c'est nous, téléspectateurs, et c'est eux qui nous applaudissent. Ça, c'est extraordinaire. Hein, 30 ans, ça paraît pas, hein, 30 ans de bagarre contre l'État. Pour arriver à là, avoir un texte de loi, et il va falloir qu'on se bat encore, puisque c'est pas fini.
1: Toi, ce que tu veux, et je pense que beaucoup, c'est quoi le pardon ?
17: Exactement. Exactement, c'est ça. Voilà.
11: Sur le pas d'une maison ancienne, la voix tremblante en repensant à sa maman, Jean-Philippe Jean-Marie se félicite de n'avoir rien lâché, mais aussi d'avoir accompagné les victimes pendant toutes ces années. Parce que l'aspect financier n'est pas à négliger. La Fed estime que 70% de ses adhérents sont dans des situations de précarité, causées notamment par ce drame.
17: Je me suis dit, j'ai bien fait de tenir bon. Et là, on arrive maintenant avec ce texte de loi, et ben, c'est une libération. Une libération, ça permet d'avoir une résilience, c'est déjà la reconnaissance. Presque total. Pour moi, j'ai dit presque total parce que je vise encore plus haut. Et la mesure aussi des dédommagements aussi. Hein. Mais qu'importe que ce soit la somme, hein, et que ce soit un euro ou plus, tout a une question d'argent allez, pour nous. Hein. Et tout une question d'argent aussi pour l'État. On dit l'argent ne fait pas le bonheur, mais il contribue à vivre. Donc ça va nous permettre de vivre nos derniers instants un petit peu mieux.
11: Une nouvelle vie que Marie-Germaine Périgogne, qui vient juste de retrouver son vrai patronyme, n'affrontera plus toute seule. Sur son chemin, elle a retrouvé une partie de sa famille, son père biologique et sa sœur.
21: Bonjour, je m'appelle Graziella Laurette. Je suis la sœur de Valérie, que j'ai rencontrée en 2020. Donc voilà, donc je compte.
1: Et c'est incroyable, parce qu'elle a du mal à m'appeler Marie-Germaine. C'est vrai que ben, je porte ce prénom depuis septembre 2024. Avant, je m'appelais Valérie. Il m'a fallu 6 ans de combat pour retrouver ma véritable identité, mon véritable nom, mon véritable prénom, mon véritable lieu de naissance. Et Graziella, on s'est retrouvés, c'est en 2020, puisque nous avons le même papa. Et c'est en 2020 que j'ai retrouvé mon papa et Graziella.
21: De l'avoir rencontré en 2020, ça m'a fait un choc émotionnel. Quand elle m'a dit que je suis ta sœur, je suis restée stupéfaite. À 41 ans, t'as une sœur, moi qui ai grandi toute seule. Donc je dis, mais ouf. Sur le coup, c'était un choc émotionnel. Mais après, au fil des années, ben là, ça fait 6 ans qu'on se côtoie. Mais c'est vraiment chouette de se dire que maintenant, on a une sœur dans sa vie, quoi. Ça m'a fait du bien parce que je dis, mais maintenant, je suis plus toute seule. Des fois, je l'appelle quand je suis un peu triste. Quand j'ai des petits soucis, je l'appelle. Elle me réconforte, mais ça m'aide, quoi. Et quand elle est pas là, voilà, quand elle est pas là, elle est loin de moi, mais je dis, mais quand est-ce qu'elle revient?
1: Tout à fait ça. Quand est-ce que tu rentres? J'ai hâte de te revoir. Et puis, j'aime bien quand elle me dit, mais tu es mon soleil, et toi aussi, tu es mon soleil maintenant.
11: Le soleil, ce climat si particulier de la Réunion, son histoire, sa musique, sa langue créole, son patrimoine ou encore sa cuisine, toutes ces raisons ont poussé Sylvie, alias Sissi, à revenir finalement s'installer ici. Un turban sur les cheveux, elle regarde les autres déracinés des drômes depuis un rocking chair où elle se balance. Elle, qui a été exilée de force toute petite.
22: C'est important parce qu'après avoir fait tout ce puzzle, d'avoir reconstruit tout ce puzzle de mon histoire, de connaître le pourquoi du comment les choses se sont passées, j'avais besoin de savoir ce que ça fait de vivre 974. Et en venant sur des séjours de 3 semaines, 1 mois, et avec les recherches que j'avais à faire et avec les questionnements que j'avais en tête, forcément, ça n'était pas possible. Je viens chercher quelque chose qui est assez particulier. Je viens chercher des racines que j'ai du mal à trouver, du mal à comprendre, des endroits qui me parlent, des endroits que je ne comprends pas. C'est à la fois très beau ce que je vis et c'est à la fois douloureux.
23: Adrienne's girl. Ça, hein.
22: Oui, c'est le prénom de ma maman.
11: Je remarque alors sur son bras un large tatouage. Adrienne's Girls. et en dessous, en créole, « Nous tiens bon, nous largue pas ». Une formule signifiant « On s'accroche, on se bat ».
22: C'est à elle qu'on a volé ses enfants.
23: Je vous ai pas demandé d'ailleurs, vous l'avez retrouvée ?
22: Elle était décédée. Et mon papa est mort de chagrin de cette histoire. Mais je me bats aussi pour eux. Et c'est pour ça, quand je dis que c'est important pour moi que ce soit reconnu, c'est parce que ces gens-là, ils ont souffert. Et je me dois. En tout cas, c'est une mission que je me suis donnée. Et puis, il y a nos enfants. Donc, je sais qu'une de mes filles était encore peut-être plus heureuse que moi le 28 janvier, en fait. Parce que, ça y est, enfin, il y a des choses qui bougent. Et donc, il y a notre descendance. Et puis, il faut qu'on puisse s'apaiser avec tout ça. Et le fait d'être là, de parler, d'expliquer, de dire oui, voilà, il y a eu ça, ça, ça, c'est important. Il ne faut pas que ça reste dans les oubliettes.
11: Et pour que l'histoire ne soit plus occultée, que les ex-mineurs transplantés des DROM soient enfin reconnus, il faut encore attendre plusieurs mois et espérer que la proposition de loi soit votée au Sénat dans son intégralité.

0: Nous sommes en ligne avec Lola Fourmi, en ligne de Saint-Denis de la Réunion. Lola, bonjour.
1: Bonjour Jacques, bonjour à tous.
0: Ce qui vous a marqué notamment pendant le tournage de ce grand reportage, c'est la diversité des situations de ces enfants.
1: Oui, c'est-à-dire qu'en fait, il y a eu autant de trajectoires différentes que d'enfants. Certains ont des souvenirs de l'île de la Réunion, d'autres aucun. Pour certains, les adoptions se sont bien passées. D'ailleurs, il y en a parmi les enfants qu'on dit maintenant transplantés de la Réunion qui ont le sentiment que cette décision les a sauvés de la misère, alors que pour d'autres, ça a été vraiment un enfer, de la violence, du travail forcé, une sorte de déshumanisation. Ils n'ont pas tous eu le même vécu sur cette histoire, même si pour toutes et tous, il y a quelque chose de commun dans le traumatisme qu'a laissé quand même le déracinement.
0: Un drame tout de même incroyable. Il y avait même un BUMIDOM, le Bureau pour le développement des migrations, intéressant. Les départements d'outre-mer, et puis les mots sont importants. On parle déplacement forcé, déraciné, etc. Certains n'hésitent pas à même aller sur ce dossier à parler de déportation. Un mot, bien sûr, très très chargé. Qu'a-t-on dit, bien sûr, finalement aux parents biologiques pour leur enlever leur enfant?
1: Alors, pour beaucoup, les enfants, en fait, ils étaient déjà placés, soit parce qu'ils avaient été abandonnés à la naissance, soit placés parce que leurs parents n'avaient pas les moyens de les élever. Donc, ils étaient récupérés par les services sociaux. Beaucoup, à La Réunion, racontent à l'époque la DAS avec cette petite fourgonnette qui circulait dans les campagnes, et pas seulement, et qui allait récupérer les gamins des rues, ceux qui faisaient des bêtises, ceux qui versaient un petit peu dans la petite délinquance. Et ils étaient mis dans des foyers ou bien à la pouponnière pour les bébés. Mais souvent, l'adoption ici était refusée quand elle a finalement été rendue possible en Hexagone. D'ailleurs, parfois, même par des familles qui, en Hexagone, n'arrivaient pas à avoir d'agrément.
0: Et justement, vous avez des détails précisément sur ce qui se passait à La Réunion pour ces enfants.
1: Ouais, des témoignages assez effroyables. D'ailleurs, l'un d'entre eux me racontait qu'il a été placé dans un foyer du centre de l'île où c'était l'horreur. Il a été victime de viols, de violences. Et du coup, en fait, les équipes éducatives arrivaient en disant « Qui est volontaire pour partir aux enfants ?» Et ben forcément, pour fuir cette violence, certains enfants, l'été, ils étaient volontaires au départ. Ils disaient « Oui, je veux partir » sans savoir vers quoi. Mais ce qu'on constate le plus souvent dans ce qui a été dit aux parents biologiques, ce sont des promesses, des fausses promesses. Évidemment, on leur a dit « Faites-nous confiance, envoyez votre fille, votre fils dans l'Hexagone. » C'est lui offrir une possibilité d'accéder à un avenir meilleur, à une formation. Et puis, il reviendra régulièrement vous voir. Mais c'était des mensonges puisqu'on a carrément changé les identités de certains de ses enfants. Ils ne sont jamais revenus ici et c'est là qu'il y a vraiment un scandale d'État.
0: Rappelons que Michel Debré a été Premier ministre à l'époque et élu justement de La Réunion. Et ce qui est à noter, c'est qu'il n'y avait pas de réflexion pour bien sûr secourir ces enfants qui étaient dans une certaine pauvreté, de les secourir sur leur territoire à La Réunion, de mettre des structures en place pour les aider, plutôt que de les déporter en métropole. Dans le détail de cette loi de reconnaissance en cours, il y a le fait d'inscrire cette histoire dans l'histoire, mais pas seulement.
1: Oui, même si clairement, pour les personnes que j'ai pu interroger, ça semble être le plus important, être enfin reconnu. Certains m'ont même dit enfin cru, parce que jusqu'ici, leur parole, elle a pu être remise en doute. Mais il y a aussi deux autres aspects qui sont importants. C'est le lieu de mémoire qui va être constitué, dont la situation géographique fait un peu débat, parce qu'il sera sûrement placé dans la Creuse. Sauf que les enfants transplantés l'ont été dans 83 départements de l'Hexagone. Donc, ils sont encore aujourd'hui répartis un peu partout, et c'est pas simple de venir dans la Creuse. À noter que au-delà de tout ça, plusieurs personnes m'ont parlé de ce qu'ils aimeraient être l'avancée ultime. Ce serait le pardon de l'État d'être reçu à l'Élysée et que des excuses leur soient enfin présentées.
0: La loi doit encore passer devant le Sénat, mais elle devrait être adoptée dans les prochains mois. Pour les survivants, ils ont entre 40 et 65 ans, grosso modo. Il y a, Lola, un autre rendez-vous important également.
1: Oui, c'est un rendez-vous plus émotionnel, j'ai envie de dire, celui-là, qui va se dérouler en novembre. Il est organisé par la FED, donc la Fédération des enfants déracinés des DROM. C'est un voyage vers La Réunion. Pour plusieurs personnes, ce sera même le tout premier retour sur leur terre natale. Un moment qui promet d'être riche en émotions et pour lequel il est important d'être accompagné. Parce que jusqu'ici, ces personnes-là étaient accompagnées par une psychologue, notamment qui avait été mise en place par la commission d'enquête de 2018. Mais maintenant, le suivi n'est plus automatique. Donc, c'est une question qu'il va falloir anticiper parce que ce retour ici, il peut s'avérer très perturbant. Mais il va être en tout cas très important pour toutes les personnes qui vont réussir à venir ici.
0: Un processus donc en cours et à suivre avec vous, Lola Fourmi. Merci, à bientôt.
1: Merci.
0: Oiseaux morts pourrait s'intituler ce sujet de Juliette Pietraszewski. Ils sont petits, discrets dans les branches, évanescents l'hiver, dévorés en France par près de 15 millions de chats, sans parler des chats errants, chassés encore, bien qu'en voie de disparition pour certains. Cachez-vous donc les alouettes des champs. Mais ceci n'est rien, la grande faucheuse, c'est l'agriculture industrielle et intensive, et ses pesticides et autres entrants. Les oiseaux, il faut dire que leur valeur économique est un poids plume dans le PIB. C'est donc à bas bruit que dans le monde, près des deux tiers des espèces déclinent. Estimation de l'Union internationale pour la conservation de la nature. En Europe, environ 13% des oiseaux sont menacés. Et comme un symbole, le chant des oiseaux disparaît. Printemps silencieux, mais où sont passés les oiseaux? Un grand reportage de Juliette Pietraszewski.
2: Alors nous sommes arrivés au parc Montsouris, dans le sud de Paris, et on a rendez-vous avec Dominique Veuillet. Dominique est une citoyenne française, et elle a accepté de nous parler de son ressenti, son éco-anxiété par rapport au déclin des oiseaux. Bonjour, vous allez bien ?
3: Je vais bien.
2: Merci d'avoir accepté notre interview.
3: Avec plaisir.
2: Dominique a 66 ans.
3: Que je suis arrivée dans l'appartement que j'occupe actuellement en 2000, c'est facile à retenir. Et j'avais mis une mangeoire pour voir qui voulait bien venir. Et la majorité des oiseaux, c'était des moineaux. Et en l'an 2020, il n'y en a pas un qui est venu. Et ça m'a fait vraiment un choc. J'ai compris là qu'il y avait vraiment un gros problème. J'ai aussi vécu à la campagne dans mon enfance. Et donc, je retourne dans une maison familiale. Et là aussi, j'ai vu des changements. C'est une maison dans le Val d'Oise qui est entre les champs et la forêt. Et donc, j'ai été habituée à voir les oiseaux, à les écouter, à les observer. Et là aussi, j'ai constaté vraiment une baisse de la diversité.
2: Une baisse de la diversité des espèces d'oiseaux et avec elle une baisse globale de la biodiversité. Dominique le sait, le dérèglement climatique est l'une des causes du déclin des oiseaux, mais elle n'est pas la seule. Ce constat, les scientifiques le font aussi, chiffres à l'appui.
4: Bonjour, vous êtes notre Fontaine ?
5: Oui.
4: Enchanté.
5: Si ça vous va, on va aller dehors. Hein.
4: Ouais.
5: Ouais.
2: Benoît Fontaine est biologiste de la conservation au Muséum d'Histoire Naturelle à Paris.
5: En moyenne, depuis 2001, les oiseaux spécialistes des milieux agricoles, ils ont décliné 30% en moyenne. Les oiseaux spécialistes des milieux forestiers, ils ont un déclin de à peu près 9%. Chaque année, les déclins sont plus prononcés, donc c'est vraiment, on est en train de vivre une crise écologique majeure. Qui est assez silencieuse en fait.
2: De retour sur un banc devant son ordinateur, Benoît Fontaine regarde attentivement des graphiques. Il nous détaille les raisons du déclin des oiseaux.
5: Les oiseaux, comme le reste de la biodiversité, ils sont soumis à beaucoup de pression due aux activités humaines. Mais si on parle des oiseaux communs en Europe occidentale, donc je parle des mésanges, des fauvettes, des hirondelles, des rossignols, des rouges-gorges. Quand on regarde les grandes causes de déclin, la chasse, c'est pas un problème pour la plupart des oiseaux, sauf pour des espèces particulières qui sont déjà menacées et qu'on continue à chasser en dépit du bon sens. Et donc il y a eu une étude qui a essayé de regarder ça de façon synthétique et qui a regardé les quatre grandes causes possibles. La première qu'ils ont regardée, c'est l'artificialisation. En gros, le fait de construire des villes, des routes, des parkings. Le changement de couvert forestier, l'intensification de l'agriculture. Et la dernière cause qui a été regardée, c'est le réchauffement climatique. Et donc, en faisant une analyse à l'échelle de l'Europe sur plusieurs décennies, on constate que le premier facteur de très loin, c'est l'intensification de l'agriculture, avant tous les autres.
2: Est-ce que ça implique du coup l'utilisation massive de pesticides ?
5: Bien sûr. L'intensification de l'agriculture, elle est mesurée notamment par l'utilisation massive de pesticides. Et c'est vraiment la première cause de déclin des oiseaux en Europe.
2: Les pesticides sont donc l'une des causes majeures du déclin des oiseaux. Début avril, près de 119 associations ont défilé dans les rues de Paris pour alerter sur ce sujet. Cette manifestation, qui a lieu tous les ans, s'appelle la Marche pour un printemps bruyant.
6: Donc on observe sur le terrain les maladies, malheureusement, qui augmentent chez les jeunes personnes, des cancers, mais aussi des pathologies hormonales ou neurologiques.
2: Louis-Adrien Delarue est médecin généraliste en Charente, représentant de l'association de l'AMLP, Alerte médicale sur les pesticides et les perturbateurs endocriniens.
6: Alors sur l'affiche, il est noté Rachel Carson avait raison, stop pesticides. Donc Rachel Carson, pionnière de la lutte contre les pesticides. Alors Rachel Carson, c'est la scientifique américaine, la biologiste américaine qui a publié un ouvrage majeur qui a été diffusé dans le monde entier, qui s'appelle Printemps silencieux, Silent Spring, et qui a été la première lanceuse d'alerte sur la question de la santé environnementale et de la pollution, en particulier des pesticides, qui impactent les corps biologiques, la faune, la flore, mais aussi les êtres humains, et c'est la première qui fait des liens. En fait, donc du coup, elle fait ce printemps silencieux parce que elle n'entendait plus les oiseaux pépiers.
7: La MLP, tout comme les autres organisations qui manifestent, regarde de près les décisions des autorités françaises et européennes sur les pesticides. La loi du plomb, adoptée en juillet 2025 en France en matière d'utilisation des pesticides, a provoqué une levée de boucliers massive.
6: En fait, les minoritaires là-dedans tiennent le pouvoir pour l'instant. Les minoritaires, c'est des porte-voix de l'industrie qui peuvent être des politiques, sénateurs, députés, comme on l'a vu avec la loi du plomb, mais aussi une poignée de dirigeants, de syndicats agro-industriels qui ont des discours qui trompent les gens, qui fabriquent de l'ignorance. Et nous, en tant que médecins et scientifiques, on est là pour, avec les victimes, avec d'autres paysans, pour dire non, la science, on a des données depuis 60 ans ou 70 ans, et en fait, c'est plus possible aujourd'hui que des groupes minoritaires maintiennent ce pouvoir pour créer en fait ce que j'appelle une usine chimique à ciel ouvert, que sont les champs.
7: Les champs, une usine chimique à ciel ouvert qui fait fuir les oiseaux et participe à leur déclin. Les effets désastreux des pesticides peuvent d'ailleurs se traduire par une intoxication chez les oiseaux après l'ingestion de graines. Face à ce constat et pour retrouver un printemps bruyant, des solutions sont mises en place par divers acteurs et notamment des agriculteurs qui ouvrent leurs portes à la LPO, la Ligue pour la protection des oiseaux. Objectif, faire diagnostiquer leur terrain. Dans une voiture, direction les Yvelines, Léa Bonneville est chargée d'études agriculture et biodiversité pour la LPO.
8: Là, on est en voiture ce matin, là. Il est 7h50 et on part sur deux diagnostics d'exploitation, donc d'exploitation agricole, là, pour engager des parcelles en mesures agro-environnementales et climatiques. Donc c'est des mesures favorables à la biodiversité. Donc il faut qu'on aille faire les diagnostics des parcelles pour savoir si on peut les engager, si ça a un intérêt pour la biodiversité et si ils sont d'accord avec ça aussi, quoi. On va quand même leur demander leur avis.
1: La biodiversité en général et plus spécifiquement aussi les oiseaux, parce que vous travaillez pour la LPO.
8: C'est plus même un rapace nocturne, donc la chevêche d'Athéna, pour lequel on essaye de mettre en place des mesures. Mais en fait, à partir du moment où on arrive à mettre en place des mesures qui lui sont propres, on va aussi entraîner avec nous tout un cortège de biodiversité et d'auxiliaires de culture.
9: Ça va ?
8: Ça va ?
9: On fait quoi ? Papier d'abord ou on va voir ?
7: Jérôme Petit travaille dans les Yvelines, en agriculture raisonnée. Il nous emmène sur une de ses parcelles dédiées à la biodiversité.
9: Voilà. Donc là, j'ai le projet en septembre de ragrandir une troisième fois les prés pour les chevaux. Voilà. Et ça fera une parcelle de 12 prés sur 9 hectares.
8: Bah, tout ça, ça fait des espaces de prairies et c'est toujours intéressant pour la biodiversité. Hein. Ce sont les chevêches, elles vont venir plutôt ici. Ça leur fait un espace de chasse. C'est pâturé, donc forcément, pour elles voient bien les rongeurs.
9: J'ai pas de rongeurs de nuisibles.
8: Il n'y a pas de musaraignes, il n'y a rien. Alors, de ça.
9: Des campagnols, on en trouve dans les nids. Hein.
8: Donc ça fait une zone vraiment de transition entre la zone cultivée et la zone boisée. Et ça, c'est assez intéressant pour vraiment pas mal d'espèces. Et là, on le voit quand on marche, en fait, il y a des traces, de présence de plein de choses.
1: C'est une des solutions pour justement essayer de remédier au déclin des oiseaux en milieu rural.
8: L'avantage, c'est qu'on a des fleurs en fait sur ces parcelles-là, donc on a des insectes, on essaye de les faire venir. Et si on a des insectes, on aide aussi les populations d'oiseaux insectivores, par définition. Après, c'est pas une solution miracle non plus, mais ça fait quand même partie des choses qui sont possibles à faire pour la biodiversité.
7: Parmi les autres solutions mises en place par certains agriculteurs, il y a aussi les nichoirs. Toujours dans les Yvelines, nous retrouvons Fabien Lequadic, agriculteur bio. Les pesticides, il n'en utilise pas du tout, et les oiseaux, c'est une passion, à commencer par les pigeons.
10: Là, c'est pas les horaires, d'habitude, ils partent à fond, mais c'est le matin.
7: Et cet agriculteur colombophile fait attention à toutes les espèces d'oiseaux qu'il peut observer de chez lui.
11: Là, c'est beau. Hein. Rien que pour voir ça, il faut perdre 2 heures. Les pigeons qui volent entre deux. Bus variable. Bah, c'est vrai que quand il y a la présence de haies, on voit qu'il y a quand même beaucoup plus de passereaux, de petits oiseaux qui arrivent à se protéger, à se cacher dans les haies et à nicher. On a des grandes parcelles qui n'ont plus de haies, hein. C'est le cas ici, donc c'est un peu compliqué pour eux. De pas trop faucher, de pas trop broyer, on a quand même une diversité d'espèces de graminées et de fleurs qui favorisent les espèces d'oiseaux, et on voit beaucoup d'oiseaux arriver sur ces parcelles. J'ai un bâtiment agricole qui a moins d'un an et il y a un couple de chevêches qui est dedans, donc c'est plutôt intéressant. Donc on va y installer un nid.
8: Ça s'y prête, hein. On est vraiment sur une exploitation ici qui est hyper favorable à la chevêche. C'est beaucoup de prairies pâturées, il y a encore pas mal d'arbres. Et là, le fait qu'elle cherche à s'installer dans le hangar à paille, on va essayer de faire en sorte qu'elle ne se mette pas dans le foin et qu'elle aille plutôt dans le nichoir, quoi. Donc, voir ce que ça donne. Alors, si on ne l'a pas complètement effrayée. Mais...
2: Fabien et Léa sont en train de regarder où est-ce qu'ils vont mettre le nichoir.
8: L'idéal, c'est entre 2 et 5 mètres. Ça va. Ouais, c'est ça. Après, on peut même le poser sur la poutre s'il déborde.
11: Comment?
8: Enfin, même sur celle-là, oui. On peut le poser du moment qu'il déborde. Ouais, du moment qu'il y a le tube antifouine, elle n'arrivera pas trop à redescendre. Juste, on se met pas contre ça.
11: Ok.
8: Ouais.
11: On se met pas contre.
8: Bah, non, sinon, parce que voilà, le problème, on parle beaucoup de la fouine, parce que la fouine, c'est le prédateur de la chevêche dans les nichoirs comme ça.
2: Et la chevêche, elle est en déclin plus que certaines espèces.
8: Alors, elle a un statut particulier en Île-de-France, c'est qu'elle remonte. Donc ça fait partie des bonnes nouvelles de l'Île-de-France. Donc c'est que tout ce qui est fait par les assos, de manière générale, fonctionne. Donc ça fait plaisir, quoi.
2: Quelle solution, par exemple?
8: On peut pas se contenter des nichoirs. Les nichoirs, c'est une bonne solution, mais si on va pas aller sur les parcelles agricoles pour essayer de limiter l'usage des produits phytosanitaires, leur faire des terrains de chasse, parce qu'en fait c'est ça dont il s'agit avec les prairies. Si on fait pas ça aussi, ça suffira pas. Hein. Et la plantation de haies, mais là, on vise à 30 ans. C'est pas pour demain, hein, là.
2: C'est dans vos plans aussi d'implanter davantage de haies?
11: Oui, de refaire des parcelles d'à peu près 4 hectares. J'ai des grandes parcelles. Et je voudrais recouper sur des parcelles de 4 hectares.
7: Des nichoirs sont aussi installés dans les villes par la Ligue pour la protection des oiseaux, notamment pour les moineaux domestiques. Leur population a chuté de 73% de 2003 à 2016, selon la LPO. Mais dernièrement, leur nombre observé dans la capitale se stabilise. Nous avons rendez-vous avec Elsa Caudron, en banlieue parisienne, chargée de mission nature en ville et aménagement du territoire à la LPO.
12: Nous sommes à Orly, donc entre le quartier des navigateurs, des aviateurs et la résidence à Notera.
2: On y va?
12: Oui, allez, c'est parti.
13: Ah, c'est super. Alors, j'en ai pas encore. 100% sûr, hein.
7: Nous commençons notre visite à la grande mosquée d'Orly, où des nichoirs sont installés depuis plus d'un an. C'est Farid, son vice-président, qui nous accueille.
2: Là, on est dans la cour de la mosquée. Farid, vous avez l'habitude de voir des moineaux ici?
13: Oui, les moineaux font partie intégrante du quartier, de l'environnement. Donc, c'est, on va dire, un voisin avec lequel on cohabite au quotidien. Et lorsque Elsa et PO nous avaient proposé d'accrocher des nichoirs sur nos façades, ça faisait sens également avec notre éthique et notre quotidien de préservation de la vie, de préservation de la biodiversité, du respect du vivant, dont les oiseaux font entièrement partie. Donc ça, c'était important pour nous. Ça permettait aussi de continuer à intégrer notre mosquée dans le quartier, dans l'environnement, à travers des actions comme celle-ci.
12: Alors, je sais pas. Pour l'instant, on les voit pas rentrer, donc on va les observer encore. Donc là, ils sont posés, ils sont deux, à s'être posés au-dessus des nichoirs. Alors, c'est vrai que la compensation, c'est pas sûr à 100%. On essaye au mieux de créer des conditions pour eux.
2: Est-ce que c'est une solution parmi d'autres pour essayer justement de contrer le déclin des oiseaux dans les espaces urbanisés?
12: Alors, c'est une solution qui est essentielle, mais pas suffisante. C'est-à-dire que, comme on l'a vu, on a besoin aussi de végétation en ville, etc. Et ce qu'il faudrait, c'est que tous les immeubles soient favorables aux moineaux et à d'autres espèces qu'on appelle inféodées au bâti. C'est-à-dire que le moineau, depuis l'Antiquité, il vit aux côtés des humains. Donc il a complètement façonné sa façon d'être pour les constructions humaines. Et comme l'architecture change, qu'il y a de moins en moins de cavités, que les immeubles sont de plus en plus hermétiques, aussi pour des raisons d'isolation par exemple, eh bien en fait il faut compenser cette perte d'habitat pseudo-naturel par le fait de mettre des nichoirs intégrés, de conscientiser cette action-là pour pouvoir maintenir cette espèce.
7: À proximité, le quartier résidentiel Anotera a lui aussi aménagé des nichoirs, pas seulement pour les moineaux, et notamment dans les façades.
12: Donc tout en haut, ce sont pour les martinets, puisque c'est une espèce qui niche très très haut. Et en fait, ils reviennent chaque année exactement au même nichoir. Donc c'est pour ça que c'est important de remettre les nichoirs au même endroit où il y avait les cavités naturelles qu'il y avait dans le bâtiment avant.
7: Aux côtés d'Elsa Caudron, Amandine Rio, directrice renouvellement urbain à la mairie d'Orly.
14: On a aussi la chance, dans ces grands ensembles, de manière générale, qu'ils soient sociaux ou privés, d'avoir aussi une présence du végétal et d'arbres qui ont été plantés depuis très longtemps et qu'on tente au maximum de préserver et qui font aussi la richesse de ces espaces pour les hommes et aussi pour la faune dans son ensemble.
7: Et les résultats se font sentir, raconte Jilali, qui s'occupe notamment des travaux de jardinage dans la résidence.
15: Est-ce que vous avez l'impression, depuis qu'on a installé les nichoirs ici, de voir davantage d'oiseaux ?
16: Alors moi, c'est l'impression que j'ai. Ça donne un air de campagne dans la ville. Je trouve que c'est une belle initiative de ramener les oiseaux au cœur de la ville. Voilà.
7: Une tâche difficile alors que plusieurs sources de pollution mettent à mal le retour des oiseaux. La pollution lumineuse est l'une d'entre elles.
17: En fait, la pollution lumineuse, elle va avoir un impact assez important sur la faune nocturne, en règle générale.
7: Hugo de Vergès est bénévole à la LPO. Il coordonne le suivi des rapaces à Paris. Il s'intéresse notamment au retour de la chouette hulotte au cimetière du Père-Lachaise.
17: Et effectivement, la chouette hulotte est une espèce strictement nocturne. Et là, dans le Père-Lachaise, on a la chance de ne pas avoir cette pollution lumineuse.
7: À ses côtés, Benoît Gallo, conservateur du cimetière du Père-Lachaise.
18: Je l'avais vue une fois, elle était pourchassée par des corneilles, donc je me doutais, mais après, c'est sans l'aide de la LPO, moi, j'aurais jamais pu faire le suivi qu'on est en train de faire, parce que il y avait un protocole qui a été mis en place, on a fait des soirées, et c'est Hugo, d'ailleurs, qui a repéré une petite tache rousse qui dépassait d'une cavité d'un arbre, et c'est un privilège. Voilà. On continue nos observations, je pense que ça va durer longtemps, parce qu'on aime beaucoup faire ça.
7: Nicolas Robin est cartographe référent biodiversité du service des cimetières de la ville de Paris. Lui aussi va nous accompagner dans cette balade nocturne.
19: Pour permettre la circulation de ces espèces qui sont sensibles à la pollution lumineuse, il y a des réflexions qui sont menées, étudiées pour imaginer les modes de déplacement qui permettent à ces espèces de circuler d'un réservoir comme celui du Père-Lachaise à un autre réservoir comme le bois de Vincennes ou le bois de Boulogne, ou d'autres grands espaces verts qui ont pu être occupés par la chouette autrefois. On parle de projets de trame verte et bleue. C'est ce qu'on appelle les chemins de la nature pour la ville de Paris.
15: Il fait quasiment nuit maintenant.
19: Ouais.
15: On a déjà entendu la chouette.
19: Ouais.
15: Là, on va se diriger vers l'endroit où elle est.
20: Elle est très ponctuelle. Hein. C'est souvent entre 45 minutes et une heure après le coucher du soleil. Là, ça fait quand même presque une bonne heure, voire un peu moins d'une heure que le soleil s'est couché. C'est vraiment le moment idéal. La chouette hulotte, elle est appelée le chat hurlant. Mais son hurlement est très joli. Hein. Je trouve qu'il rend l'ambiance assez mystique.
21: On arrive très lentement. Si on arrive lentement, elle va pas être perturbée. Elle va continuer à chanter tranquillement. Alors là, on se met pas au pied de l'arbre. Hein, mais on se met à quelques mètres. Enfin, Hugo pourra la voir avec les jumelles, je pense. La chouette hulotte.
20: Une femelle, ou en tout cas un partenaire, car les femelles aussi parfois chantent. Mais les oiseaux chantent aussi pour marquer leur territoire. Et j'aime bien me dire aussi que parfois les oiseaux chantent pour le plaisir.
0: Sale temps pour les oiseaux. Juliette Pietraszewski, bonjour.
22: Bonjour Jacques.
0: Votre expérience de terrain après ce reportage, hein, quels espoirs en ce qui concerne les solutions possibles pour contrer ce déclin des oiseaux ?
15: Plusieurs espoirs. Déjà, les décisions qu'on entend prises à la fois au niveau individuel et à la fois au niveau collectif. Pour le niveau individuel, je pense surtout aux agriculteurs qu'on entend dans le reportage, parce que l'un est exclusivement bio, l'autre en agriculture raisonnée. Et il y a clairement une volonté d'agir à son propre niveau pour essayer d'accueillir dans leurs exploitations davantage d'oiseaux, avec notamment les parcelles laissées à disposition pour la biodiversité ou encore les nichoirs pour certaines espèces.
0: Petits espoirs tout de même, parce qu'à côté de ça, il y a les gros bataillons de l'agriculture intensive et industrielle. Voilà pour la campagne, grosso modo, et sur l'aspect urbain.
15: Alors sur l'aspect urbain, dans la ville d'Orly, on l'entend dans le reportage, ce sont surtout des actions communes, collectives, c'est-à-dire la LPO d'un côté, la mairie, les autorités de l'autre, et puis au milieu, les citoyens, entre guillemets, lambda. La base, c'est clairement la communication et l'élaboration de projets en commun. On l'a très bien entendu dans l'exemple de la résidence à Notera à Orly. Il y a clairement eu une réflexion en amont sur l'architecture, la rénovation des bâtiments, pour permettre justement d'accueillir certains oiseaux, comme les moineaux ou encore les espèces migratrices. On ne l'entend pas dans le reportage, Jacques, mais il y a aussi des trous, des cavités dans les murs qui ont été aménagés pour accueillir notamment des chauves-souris qui sont elles aussi très sensibles par ailleurs à la pollution lumineuse.
0: On a parlé des oiseaux des villes, des oiseaux des champs. Vous venez de mentionner les oiseaux migrateurs. Comment les définir ?
15: Alors, les oiseaux migrateurs, Jacques, ce sont des espèces qui effectuent des déplacements saisonniers entre leur zone de reproduction d'un côté et leur zone d'hivernage. Et chaque automne, des milliers d'oiseaux quittent en effet leur lieu de nidification pour rejoindre des régions plus favorables avant de revenir à chaque printemps. Et selon les oiseaux, ces voyages peuvent être soit très courts, soit très longs et traverser même plusieurs continents.
0: Et ils sont eux aussi en danger ou du moins victimes de ce déclin ?
15: Oui, parce qu'on a par exemple très rapidement mentionné le cas des martinets dans le reportage dans la séquence tournée à Orly, espèce protégée en France d'ailleurs, et des martinets qui subissent aussi l'impact de l'usage massif des insecticides, Jack. Et plus globalement, ces oiseaux migrateurs font aussi face à d'autres dangers comme la pollution lumineuse, parce qu'elle désoriente les oiseaux. Elle est aussi à l'origine parfois de collisions. On peut aussi mentionner les lignes électriques qui peuvent aussi causer des électrocutions, par exemple.
0: Autre aspect, la modification des habitats.
15: Oui, c'est aussi un danger pour les oiseaux migrateurs, notamment avec la modification des zones humides, ce qui rend plus difficile les haltes migratoires, alors que c'est pourtant essentiel pour les oiseaux migrateurs parce qu'ils ont besoin de reconstituer leurs réserves de graisse avant l'étape suivante de leur périple.
0: Est-ce que le changement climatique les frappe également de plein fouet ?
15: Oui, bien sûr. Il y a certaines espèces migratrices qui reviennent de plus en plus tôt au printemps sur leur lieu de reproduction. Et selon la Ligue pour la protection des oiseaux, depuis 30 ans, cette précocité elle atteint 5 à 12 jours selon les espèces. Et derrière cette modification de temporalité, il y a un problème de taille, Jacques, c'est que si l'arrivée des migrateurs ne coïncide pas avec le pic d'émergence des insectes, eh bien la mortalité dans les nids, elle peut être très importante. Et tout ça rend...

0: patrimoine et les générations précédentes ont connu un nombre plus important d'oiseaux dans les villes, dans les champs. Et cette culture en fait des oiseaux se perd avec ce déclin qu'on décrit. Je pense que c'est important de le souligner aussi pour comprendre que c'est pas juste des animaux avec des plumes, c'est l'intérêt aussi de les préserver qui est plus grand que ce genre de remarques.
1: Des questions éthiques et philosophiques, comment condamner des espèces sur notre planète ? Merci Juliette.
0: Merci.
1: Les reportages étaient réalisés par Lorraine Nemoza et Pauline Leduc. À la console de cette émission, bien sûr, Ludivine Amado. Demain, l'immigration congolaise à Mayotte avec Lisa Morisseau et les polluants éternels avec Raphaël Morand. Après le journal Écho d'ici, Écho d'ailleurs avec Bruno Faure. À demain.
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5: Il est midi ici à Paris, 18h à Pékin. Bonjour à tous.
2: Karine Bellicha.
5: À la une, les accidents dans les mines de charbon sont fréquents en Chine, mais le coup de grisou qui s'est produit hier au nord-est du pays est le plus meurtrier depuis près de 20 ans. Il a fait au moins 90 morts. Les autorités promettent de tirer les enseignements alors que la mine avait déjà été sanctionnée pour des problèmes de sécurité. En Turquie, après la décision d'un tribunal d'Ankara de suspendre la direction du parti CHP pour irrégularité, l'opposition dénonce un coup d'état judiciaire et parle d'un jour noir pour la démocratie en Turquie. Et puis la fête du foot s'est poursuivie tard dans la nuit au stade Bollaert pour fêter la première Coupe de France du RC Lens. Compte rendu de cette finale contre Nice et des célébrations avec Victor Missistrano à la fin de ce journal. Les secouristes s'activent toujours dans une mine de charbon du nord-est de la Chine à la recherche des 9 personnes toujours disparues. Le bilan encore provisoire du coup de grisou de Liu Shanyu s'établit pour l'heure à 90 morts. Le président Xi Jinping promet de tirer les leçons de cette catastrophe, même si les accidents de ce type restent fréquents en Chine. À Pékin, Cléa Broderst.
6: L'alerte a été donnée vendredi soir après un dépassement du seuil de monoxyde de carbone dans la mine de Liu Shanyu, dans le Shaanxi, province au cœur de l'industrie charbonnière chinoise. 247 ouvriers travaillaient alors sous terre. Plus de 300 secouristes et 6 équipes nationales spécialisées ont été déployées sur place. Dans les hôpitaux de la région, les survivants sont soignés pour des intoxications liées à l'inhalation de gaz toxiques. Le président chinois Xi Jinping a appelé à ne ménager aucun effort pour les opérations de sauvetage, tout en réclamant une enquête approfondie. Les responsables de l'entreprise ont eux déjà été placés sous contrôle des autorités, car la mine avait déjà été sanctionnée ces derniers mois pour des problèmes de sécurité. Selon les documents administratifs relayés par les médias chinois, un système d'arrêt d'urgence était devenu inaccessible pour les mineurs dans certaines galeries, tandis que d'autres zones présentaient des défauts de soutènement. L'entreprise avait été condamnée à une amende par les autorités locales de gestion des urgences. Malgré un renforcement des règles de sécurité ces dernières années, les accidents continuent de frapper régulièrement le secteur minier chinois. Cléa Broderst, Pékin, RFI.
5: Pékin qui a déployé plus de 100 navires de guerre et des bâtiments des gardes-côtes dans les eaux régionales. Un déploiement ces derniers jours que déplore Taïwan, accusant la Chine de saboter le statu quo et de menacer la paix, alors que Pékin envisage toujours de recourir à la force pour s'emparer de l'île. De son côté, à en croire plusieurs médias américains, Washington envisage de nouvelles frappes contre Téhéran. Selon CBS, l'armée se prépare à d'éventuels bombardements demain ou après-demain. Hier, le souvent très bien informé site d'information Axios, Donald Trump a rassemblé ses

0: du proche conseiller pour discuter de la guerre, alors que le président a annoncé qu'il ne pourrait ni assister au mariage de son fils aîné aux Bahamas ce week-end, ni se rendre dans l'un de ses golfs. En attendant, Islamabad continue sa médiation pour éviter une nouvelle escalade. Le chef de l'armée pakistanaise est à Téhéran. Il s'est entretenu plusieurs heures avec le chef de la diplomatie iranienne Abbas Araghchi. En Turquie, le Haut Conseil électoral, saisi par le principal parti d'opposition, a rejeté hier soir son recours formé contre la suspension de sa direction. Le CHP s'est engagé à s'opposer par tous les moyens à cette décision de justice qui a écarté son président Özgür Özel. Celui-ci dément toute irrégularité dans le vote qui lui a permis de prendre la tête du parti en 2023 et dénonce un jour noir pour la démocratie en Turquie. Pour l'ancien diplomate Kaya Türkmen, membre du CHP en charge des affaires étrangères, cette décision constitue un coup d'état judiciaire destiné à mettre fin aux activités de l'opposition.
1: La Cour institutionnelle des élections ayant validé l'Assemblée générale, aucun tribunal n'a le droit et ne peut annuler une Assemblée générale. Donc c'est une première en Turquie, c'est historique et aujourd'hui nous sommes tous stupéfaits devant cette décision.
2: Le président du CHP, donc Özgür Özel, parle d'un jour noir pour la démocratie et parle d'un coup d'État judiciaire.
1: Tout à fait. Donc, en très peu de temps, un deuxième jour noir pour la justice turque, pour la démocratie turque. Le premier étant le 19 mars 2025, lors de l'arrestation de Monsieur Ekrem İmamoğlu, maire d'Istanbul. Et aujourd'hui, nous sommes une page noire encore de la démocratie et de la justice en Turquie, malheureusement.
0: Kaya Türkmen, membre du CHP, interrogé par Daniel Valo. Et 13 membres du CHP ont été arrêtés aujourd'hui dans plusieurs province de Turquie. En Ukraine, les secouristes ont passé la nuit à déblayer les décombres d'un lycée dans la région de l'Est, contrôlée par la Russie, à Starobielsk. Un dortoir de plusieurs étages s'est effondré alors que 80 adolescents s'y trouvaient. La frappe de drone ukrainien a fait 10 morts et 38 blessés. La Russie condamne un crime de guerre. Kiev dément avoir visé des civils. Tout en se disant inquiète, l'ONU souligne qu'elle est incapable pour le moment d'attribuer la responsabilité de cette frappe. Plusieurs membres du Conseil allié de Kiev renvoient la responsabilité sur Moscou en raison de l'invasion de l'Ukraine en 2022. En Serbie, c'est un test pour l'opposition. Première mobilisation d'ampleur pour les étudiants en lutte contre la corruption et contre le régime du président Aleksandar Vučić. Elle a lieu à Belgrade, cette manifestation. Là même où l'an passé, plus de 300 000 personnes s'étaient rassemblées dans ce qui reste aujourd'hui la plus forte mobilisation de l'histoire moderne de Serbie. À Belgrade, Laurent Rouy.
3: Des groupes citoyens se sont organisés partout en Serbie pour rejoindre Belgrade, où une grande manifestation étudiante contre la corruption et contre le régime doit se tenir dans l'après-midi. Même si la mobilisation n'a pas cessé depuis l'accident mortel de la gare de Novi Sad fin 2024, c'est le premier rassemblement d'ampleur cette année. Les étudiants sont moins bien organisés et sont surtout victimes de la répression du régime qui tente de mettre au pas les universités et qui n'hésite pas à renvoyer les fonctionnaires qui ont fait preuve de sympathie pour le mouvement. La manifestation d'aujourd'hui aura valeur de test, avec pour objectif affiché de faire pression sur le président Aleksandar Vučić et le forcer à convoquer des élections anticipées. Mais le pouvoir ne semble pas enclin à accéder à cette revendication. Au contraire, les accrochages violents entre manifestants et militants pro-pouvoir sont devenus monnaie courante. Le défenseur des citoyens, comme les étudiants, ont lancé par avance un appel à la retenue. Pas sûr qu'il soit entendu. Laurent Rouy, Belgrade, RFI.
0: Du foot à présent, Lens a donc remporté hier soir la 109e Coupe de France, la première de son histoire. Le club du Nord succède ainsi au Paris Saint-Germain après sa victoire en finale. 3-1 contre Nice. La logique a été respectée puisque le vice-champion de France a triomphé du 16e de Ligue 1, toujours à la lutte pour le maintien. Victor Missistrano, de quoi couronner une saison exceptionnelle pour les Lensois et faire la fête avec leur public.
4: Tous ensemble, ils sont allés la chercher. Rapidement devant au score, les Lensois ont tremblé en seconde période, mais ont été libérés par Abdallah Sima. Le Sénégalais, auteur du but du 3-1, à un quart d'heure de la fin pour faire chavirer les supporters.
5: On a exploré.
6: J'ai failli tomber. C'est magnifique. Après le premier but, j'ai failli faire un malaise, trop de pression. Et puis finalement, on s'en sort. Une victoire, une belle victoire et la première Coupe de France pour Lens, c'est génial.
4: Une marée humaine aux couleurs sang et or avait investi le Stade de France. Ils étaient plus de 50 000 pour cette finale presque à domicile.
7: C'est toujours plein. On va n'importe où, c'est plein tout le temps. On croise des gens dans la rue, on fait la fête avec eux. C'est Lens, quoi.
8: C'est le meilleur public de France.
4: Le meilleur public de France, selon Thierry, venu en famille.
8: Mon fils, mon petit-fils, de père en fils. J'ai plus de voix, là. On a ramené la coupe pour la première fois. On finit deuxième du championnat. La Ligue des champions, c'est merveilleux.
4: Merveilleux aussi pour l'homme du match, Florian Thauvin. Médaille autour du cou et des étoiles dans les yeux.
9: C'était magique, j'avais l'impression de revoir quand on a fêté le trophée de la Coupe du Monde avec l'équipe de France, quand on était revenu fêter ça avec le public. C'est des souvenirs qui restent gravés, donc il faut en profiter.
4: Les vainqueurs ont pu prolonger le plaisir dans la nuit en rejoignant le Stade Bollaert où les attendaient leurs supporters restés à Lens.
0: Victor Misistrano, à Cannes, le conclave du jury a commencé. Le lieu est tenu secret. Ses 9 membres sont réunis autour de leur président, le réalisateur sud-coréen Park Chan-wook, et leur verdict sera rendu ce soir. Pas de grand favori cette année au terme d'une compétition très éclectique. Le cinéaste russe en exil, Andrei Zviagintsev, pourrait être récompensé avec Minotaur, porteur d'un message anti-guerre. Le film acclamé par la critique raconte les déboires d'un couple de la bourgeoisie russe avec en toile de fond la guerre et le délitement de la société. L'ambitieuse fresque queer La Bola Negra est aussi sur les rangs pour la Palme d'Or. C'est le duo espagnol Javier Ambrosi et Javier Calvo. Tout de suite, écho d'ici, écho d'ailleurs sur RFI.
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14: Bonjour, bonjour à toutes et à tous. Ravi de vous retrouver pour un nouveau numéro d'Écho d'ici, Écho d'ailleurs, l'émission qui suit à la loupe les grands mouvements de l'économie dans le monde. Car cela n'aura échappé à personne depuis quelques mois, depuis le début du blocage du détroit d'Ormuz. Le pétrole accapare notre attention entre des cours qui augmentent, qui mettent en difficulté de nombreux consommateurs et de nombreuses entreprises et des réserves qui diminuent très rapidement, les fameux stocks stratégiques s'épuisent. Résultat, un marché chamboulé et un secteur majeur de l'économie, qu'on le veuille ou non, qui s'interroge. Comment trouver de la rentabilité, comment attirer des investisseurs, stabiliser la production, la structurer, trouver un environnement juridique, comment transformer la rente pétrolière en moteur de diversification. Ce sont des questions qui se posent en particulier pour les pays africains qui ont des ambitions en la matière et elles étaient au cœur d'un événement où nous nous trouvons avec un très riche plateau d'invités qui vont se succéder à notre micro, les Journées Pétrole, 4e édition organisée par un cabinet d'audit et de conseil, 3M Partners et Conseil, présenté ici par Gatien Mouelli. Bonjour.
15: Bonjour.
14: Merci pour votre accueil. Cet événement qui devait initialement avoir lieu aux Émirats Arabes Unis, à Dubaï, mais guerre oblige, c'est à Casablanca, au Maroc, que nous avons atterri. Quels sont les objectifs de ces Journées Pétrole ?
15: Merci. J'aimerais juste rappeler que les Journées Pétrole, c'est une plateforme créée par et pour les Africains, une plateforme de référence pour une réflexion stratégique autour des ressources naturelles, de manière à emmener les États africains à une meilleure prise en main des contrats pétroliers et, comme vous l'avez si bien dit, faire en sorte que les ressources pétrolières deviennent un levier stratégique pour assurer la diversification des économies.
14: Donc croiser les regards, partager les expériences entre les décideurs politiques, les entreprises.
15: C'est exactement ça. Ce que nous voulons, c'est réunir les acteurs autour d'un sujet commun. La gestion des hydrocarbures. l'une des problématiques aujourd'hui de ce thème, c'est l'attractivité, comme vous l'avez dit. L'Afrique a une géologie, l'Afrique a un potentiel, cependant, les investisseurs deviennent de plus en plus rares. Mmh, il n'y a qu'à regarder les chiffres.
14: Oui, les chiffres de la Chambre africaine de l'énergie, l'Afrique qui devrait représenter 11% de la production mondiale à l'horizon 2025-2030, mais pour le moment, le continent ne capte qu'à peu près 7% des investissements pour l'exploration.
15: C'est exactement ça.
14: Il y a un problème.
15: Et la problématique, c'est ça. Malgré le potentiel, malgré la géologie qui est présente, l'Afrique n'attire pas. Et on se dit, si l'Afrique n'attire pas, c'est qu'il y a un problème. Et c'est quoi ce problème? C'est de voir que les pétroliers ne s'intéressent plus, les investisseurs ne s'intéressent plus qu'à la géologie. Ils regardent quoi? Le cadre juridique, ils regardent la fiscalité, ils regardent la gouvernance, ils regardent la gestion. Ce sont tous ces éléments que prennent en compte les investisseurs pour prendre la décision de venir en Afrique. Il est important pour nous, Africains, se dire... Que devons-nous faire face à cette situation que vous venez de décrire? Tous les enjeux des journées pétrole.
14: Toutes ces thématiques sont évoquées, y compris d'ailleurs la transition énergétique.
15: Complètement. L'Afrique ne doit pas être en reste. Aujourd'hui, à travers ces journées pétrole, ce que nous voulons par rapport à la transition énergétique, c'est de dire comment est-ce que les revenus des hydrocarbures puissent aider à financer la transition énergétique.
14: Et donc penser à l'après-pétrole.
15: Penser à l'après-pétrole. Et il faut commencer à penser maintenant. La réflexion doit être menée maintenant de manière à pouvoir avoir des actions structurées, constructives, de manière à atteindre cet objectif.
14: Gassia Mouelli, vous restez avec nous. On va maintenant faire un point très précis et même chiffré sur ce marché des hydrocarbures sur le continent africain. Et pour cela, nous sommes avec Cyril Ruchonnet, qui est directeur associé chez S&P Global, une société basée aux États-Unis, bien connue, et qui surveille les marchés partout dans le monde, en particulier celui de l'énergie et du pétrole. Bonjour.
5: Bonjour, merci de nous recevoir.
14: Première question très simple, où en est la demande mondiale avec tout ce qui se passe en ce moment au Moyen-Orient? On commence à parler de pénurie.
5: Alors, la demande en énergie à l'échelle globale est toujours... Enfin, les hydrocarbures... domine en fait cette demande à hauteur d'un peu près entre 78 et 80%. On s'aperçoit qu'en fait, malgré cette transition énergétique vers laquelle beaucoup d'États aspirent, beaucoup d'individus aspirent, on voit que les hydrocarbures quand même dominent très largement cette demande en fait, et que malheureusement, je dirais ces fameuses énergies renouvelables qu'on souhaite voir développer rapidement en fait, ne le sont pas si rapidement en fait.
14: Est-ce que la demande baisse tout de même depuis ces quelques mois, depuis le blocage du détroit d'Hormuz? Est-ce que le monde consomme moins de pétrole?
5: J'ai pas les chiffres pour 2026. Ce que je peux vous dire, c'est que pour 2025, on observe une légère contraction de la demande en huile, en fait, qui se fait essentiellement à l'avantage des énergies renouvelables et du gaz, en fait, qui est aujourd'hui considéré comme une énergie de transition.
14: Alors, si l'on parle du pétrole et du gaz, mais surtout du pétrole, où se trouvent les nouveaux gisements à l'échelle mondiale d'abord?
5: Alors, on aime bien utiliser
14: exploration.
5: Alors, on aime bien utiliser une fenêtre de temps en fait pour voir quels sont les trends, si vous me permettez l'expression anglo-saxonne. Si vous regardez sur les 15 dernières années, les 25 plus grands bassins sédimentaires dans lesquels on a fait des découvertes majeures ont vraiment une distribution mondiale. Ce que je trouve intéressant, c'est que quand bien même le Moyen-Orient dispose de réserves absolument gigantesques par rapport aux autres, continue à être le moteur et à fournir de nouvelles réserves.
14: Le sous-sol iranien,
5: voilà,
14: en particulier.
5: En particulier, absolument. Il y a toujours l'Arabie Saoudite également. Donc, c'est un trend qu'on voit se poursuivre.
14: Ailleurs dans le monde, le Brésil?
5: Alors, le Brésil, évidemment, vient en troisième position dans la partie offshore du Brésil, dans les sédiments qui sont sous salifères. Là, on a fait des découvertes extrêmement importantes. Maintenant, pour la région qui nous intéresse plus aujourd'hui, savoir l'Afrique, on a 7 grands bassins sédimentaires qui apparaissent sur la carte. Le premier étant le bassin du Rovuma qui se trouve offshore du Mozambique. Et vous avez ensuite essentiellement des bassins sédimentaires qui se situent sur la côte ouest africaine.
14: Donc Sénégal, Mauritanie.
5: Voilà, Sénégal, Mauritanie.
14: Gros gisement découvert il y a quelques années.
5: Voilà, et puis je dirais maintenant la zone très très active à l'heure actuelle, c'est la zone qui se trouve offshore Namibie, dans le fameux bassin de Orange, on appelle ça Orange Sub-Basin, dans laquelle, en fait, toute une série de découvertes ont été faites ces dernières années.
14: Cyril Ruchonnet, si on s'intéresse aux investissements, est-ce qu'ils sont repartis à la hausse dans ce secteur du pétrole après les années un peu difficiles du Covid, puis de la guerre en Ukraine?
5: Alors, On aime bien regarder ce que font les majors, en fait. Les majors, donc, ce sont les sept grandes compagnies internationales qui opèrent dans le secteur, pour essayer de déterminer ce que fait le reste, en fait, du secteur. Et on s'aperçoit que le montant des investissements, en fait, n'augmente pas tant que ça. Beaucoup de compagnies ont adopté une feuille de route assez exigeante en matière de rémunération du capital. Donc, pour celles qui sont cotées en bourse, on va privilégier les revenus aux actionnaires. Et cette stratégie, en fait, complique, en fait, la recherche de nouveaux hydrocarbures. Donc, à l'heure actuelle, je dirais, ce qui est très intéressant, c'est qu'on voit une tendance, beaucoup d'opérateurs, de grands opérateurs, de par ces contraintes financières, budgétaires, se tournent vers une exploration beaucoup plus risquée, mais aussi beaucoup plus sujette à faire de grandes découvertes, et tendent à délaisser, en fait, des vieux actifs qui sont souvent coûteux à exploiter, et coûteux aussi en termes d'émissions carbone. Donc voilà, c'est un peu la tendance qu'on observe. Maintenant, je dirais, cette tendance, en fait, elle permet à des plus petits acteurs d'entrer sur le marché, de prendre possession de ces vieux actifs et de les développer, mais avec des contraintes financières, avec des exigences de rendement qui sont bien inférieures, mais qui permettent néanmoins de faire des affaires. Entre
14: Justement, ça sera ma dernière question pour vous, Cyril Ruchonnet. Est-ce que la situation au Moyen-Orient va changer la donne pour les producteurs africains? Est-ce que ça ouvre de nouvelles opportunités?
5: Oui.
14: Il y a un effet de vase communicant.
5: Oui, dans la mesure où aujourd'hui vous voyez que les coûts de production sont les plus faibles au Moyen-Orient. En fait, ce sont vraiment les pays du Golfe qui produisent avec les plus faibles coûts. Mais évidemment, avec la situation dans le détroit d'Ormuz, on s'attend à ce que
14: équilibrer.
5: Voilà, tout l'outil
14: de l'Afrique.
5: Exactement, tout l'outil de production va être bouleversé, avec certainement une augmentation des coûts, et du coup, un rééquilibrage va se faire par rapport au reste des pays producteurs, y compris les pays africains.
14: Merci Cyril Ruchonnet. Nous avons à vos côtés l'une de vos collègues chez S&P Global, c'est Laura Sima. Bonjour.
16: Bonjour.
14: Vous êtes directrice de la recherche sur les solutions en amont. Expliquez-nous en quelques mots en quoi ça consiste.
16: Nous regardons le secteur vraiment sur plusieurs terrains. On va regarder la géologie des pays, on va la comparer. On va regarder les termes fiscaux, les contrats. On va regarder la stratégie des sociétés pétrolières, où elles sont présentes, comment elles construisent leur portefeuille. Donc on regarde vraiment tous ces aspects et on regarde aussi tout ce qui est supply chain, les coûts dans l'industrie qui ont un rôle important, notamment maintenant dans ces périodes de géopolitique où il y a beaucoup d'impact sur la stabilité avec laquelle je pense qu'on était habitué dans l'industrie dans le passé.
14: Alors justement, la stratégie de ces grandes compagnies pétrolières mondiales, celles qu'on appelle les majors, comment ont évolué leurs investissements ces dernières années, si l'on prend le cas du continent sur lequel on se trouve, à l'Afrique?
16: Les plus grandes dans tous les cas, c'est qu'elles s'adaptent toujours. Elles trouvent des solutions, elles sont innovantes, elles ont des départements de recherche et développement qui leur permettent de s'adapter. Elles ont des portefeuilles et un bilan qui est très puissant, qui leur permet cette adaptation. Si on regarde l'industrie il y a 15 ans, être dans 25-35 pays dans le monde, c'était le mantra pour la majorité de ces sociétés pétrolières. Cumuler les 7 grandes sociétés, elles produisent entre 10 et 12% de la consommation actuelle, donc elles sont vraiment un baromètre de l'industrie. Aujourd'hui, en passant par 5 ans de transition énergétique, de soucis sur le futur du secteur, des soucis ou de manque de visibilité sur la consommation des hydrocarbures, on voit que ces sociétés ont réduit leur présence géographique. Certains sont à 15 à 17 pays.
14: Donc elles se sont retirées de certains pays.
16: Et globalement, c'est pas une préférence pour un pays ou un autre. Différents éléments ont pu influencer leur stratégie. Ça a pu être des actifs qui voient leur production en déclin, des coopérationnels qui s'agrandissent, du sabotage, notamment sur l'infrastructure, quand on pense aux infrastructures en terre, des difficultés à produire des profits qui leur correspondent. Et donc toujours cette recherche de gisements plus importants pour qu'ils puissent attendre leur marge, leur retour qui leur correspond.
14: Alors ça, il y a des choses assez conjoncturelles, et puis il y a un cadre global qui ne convient pas toujours à ces investissements. On en a parlé. Qu'est-ce qui retarde ces investissements? Est-ce que c'est parfois un manque de transparence, un manque de gouvernance dans certains pays?
16: Ça peut être un mélange de tout ça. S'il n'y a pas une stabilité des clauses, les sociétés pétrolières n'aiment pas ça. Les sociétés pétrolières aiment la stabilité. Comme tous les investisseurs, ça leur permet d'avoir une vision à long terme. Et puis, n'oublions pas un aspect qui est important. Cette industrie, c'est une industrie sur des décennies. Un projet pétrolier est envisagé pour 30, 40 ans. Donc, un pétrolier voit par cette optique son projet. Il ne pense pas, le mandat d'un président dure 4 ans. Il faut que je fasse tout pour extirper le plus de valeur d'un projet pendant 4 ans. C'est impossible. Donc, il y a aussi cette appréciation que le politique et le cadre doivent être découplés d'une manière pour permettre à ces projets de se développer et d'avoir cette stabilité pour l'investisseur.
14: Et ne pas trop dépendre d'un pouvoir politique ? C'est une question
16: d'un pouvoir politique qui peut impacter effectivement le contexte. Donc ne pas avoir cette stabilité ou voir la monnaie du pays se dévaluer ou fluctuer trop. N'oublions pas que parfois les pétroliers peuvent être payés dans la monnaie du pays où le projet se déroule, mais eux, tous leurs coûts sont en dollars parce qu'ils vont payer pour les équipements, les câbles, les turbines, les pipes, tout est payé en dollars. Donc ça amène beaucoup de flexibilité, d'inconnu pour le pétrolier.
14: Et en même temps, quand les cours du pétrole évoluent à une grande vitesse comme en ce moment, est-ce que ces grandes compagnies pétrolières ont aussi besoin tout de même de flexibilité ?
16: Bien entendu, n'oublions pas qu'au moment où les prix sont élevés, il y a aussi des taxes qui vont se rajouter et qu'en fait le pétrolier va pas spécialement bénéficier. C'est une image qu'on a, le prix est à 140, 180, ils vont se faire énormément d'argent. Il y a énormément de taxes qui peuvent s'appliquer, donc le problème est plus complexe. Mais pour revenir à votre question sur cette présence géographique, on voit quand même un retour des sociétés pétrolières, même avant le conflit au Moyen-Orient, de étudier de nouveau un peu plus de pays. On est dans un état où on voit ces pétroliers re-signer des contrats, retourner dans des pays qu'ils ont quittés il y a 15-20 ans. On ne voit pas encore ces conversations se matérialiser dans des budgets investis, dans des découvertes qui sont faites. Mais le bruit dans l'industrie est prometteur et on espère voir un retour, en fait, un peu plus important que ces derniers 5 ans, je dirais.
14: Merci à vous, Laura Sima de S&P Global, pour ce tour d'horizon très précis dans Éco d'ici, Éco d'ailleurs. Oui, voilà, à présent le décor planté. On va maintenant voir ce que peut être la stratégie des pays pétroliers en Afrique. Et pour cela, en marge de ces 4e journée pétrole à Casablanca, nous avons rencontré l'un des promoteurs des investissements dans un des principaux pays producteurs sur le continent.
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14: Et pour parler de l'attractivité du secteur pétrolier dans les pays africains, on va prendre un exemple, celui du Gabon. Nous sommes avec le directeur général adjoint de l'Agence nationale de promotion des investissements du Gabon, Achir Mabignat-Sall. Bonjour.
17: Bonjour.
14: L'attractivité du secteur pétrolier au Gabon, comment a-t-elle évolué depuis la transition, depuis ces dernières années, depuis la transition politique ? Qu'est-ce que vous avez fait concrètement pour renforcer cette attractivité?
17: Merci beaucoup. Ce qui est important de retenir, c'est que de façon générale, depuis la transition et surtout l'arrivée au pouvoir de son Excellence M. Brice Clotaire Oligui Nguema, nous avons gagné en crédibilité, nous avons gagné en confiance de la part des investisseurs parce que nous avons, durant toute la phase de transition, tenu tous nos engagements. Et donc cela a eu pour intérêt et avantage de favoriser l'arrivée de nouveaux investisseurs et de redonner confiance aux investisseurs qui étaient déjà en production dans notre pays. Nous avons eu un certain nombre de volontés de souveraineté, donc de réappropriation de notre production nationale avec un investissement fait dans le rachat d'un certain nombre de structures pétrolières. Nous avons revu un peu le cadre institutionnel pour revoir tous les aspects d'incitation, mais tous les sujets aussi de fiscalité pétrolière pour permettre véritablement à ces investisseurs-là de venir de nouveau, de poursuivre les efforts d'exploration afin de découvrir de nouvelles potentialités. Et on voit bien que au-delà du bassin sédimentaire et du potentiel d'un pays, il y a le cadre institutionnel, il y a la confiance, il y a la crédibilité qui doivent être de mise pour que les investisseurs puissent de nouveau choisir la destination Gabon.
14: Changer le cadre fiscal, ça veut dire quoi concrètement? Ce sont des exonérations. Qu'est-ce que vous avez fait?
17: C'est-à-dire qu'il faut que nous puissions nous inscrire dans un dialogue avec nos partenaires, les investisseurs, dans le domaine pétrolier notamment, et donc sur les aspects de fiscalité pétrolière, il y a un certain nombre d'efforts à faire pour favoriser l'investissement, pour ne pas que les taxations soient excessives. Et donc, il y a des négociations très avancées qui vont permettre, in fine, de modifier le code pétrolier et d'intégrer plus de souplesse, plus de flexibilité dans l'intérêt bien compris de l'État gabonais naturellement,
14: donc,
17: mais aussi...
14: Donc ça veut dire parfois au cas par cas, selon tel ou tel contrat.
17: Tout à fait.
14: Le but aussi, c'est de diversifier les investisseurs, d'attirer de nouveaux investisseurs. Il y a des investisseurs... historiques, les majors étrangères, les producteurs gabonais, les exploitants gabonais. Est-ce que vous essayez d'aller aussi chercher des investisseurs venus d'autres pays qui n'étaient pas représentés jusque-là au Gabon ?
17: Sans trahir les négociations qui sont des négociations importantes et qui ont cours jusqu'à présent, il y a de grandes majors américaines et italiennes et dans d'autres pays qui s'intéressent au Gabon de façon très importante et très prégnante, parce que justement le fait de remettre de la crédibilité, de redonner de la visibilité, de la lisibilité aussi sur les ambitions du pays, cela attire forcément. Et nous avons la chance d'avoir un chef de l'État qui est le VRP des investissements au Gabon et qui, dans le cadre de tous ses déplacements à l'étranger, échange notamment avec des majors dans le secteur pétrolier. Et nous avons bon espoir que certaines d'entre elles vont concrétiser un certain nombre de deals. Ce qui est important, c'est d'arriver à réduire les temps entre les signatures des contrats et le début de l'exploration tel que souhaité par les majors. Et nous, au niveau de l'Agence nationale de promotion des investissements, nous sommes en train de travailler pour créer ce cadre-là, cette flexibilité-là, et cela va certainement attirer encore plus d'investisseurs.
14: Surtout vu la conjoncture internationale, cette crise, cette guerre au Moyen-Orient, est-ce que ça peut réellement ouvrir de nouvelles opportunités pour un pays producteur comme le Gabon, selon vous ?
17: Nous croyons que c'est une opportunité pour nous de forer davantage, de faire de nouvelles découvertes, d'attirer davantage vers notre pays, parce que au-delà de la visibilité et de la lisibilité, il y a besoin de stabilité politique, il y a besoin de stabilité économique, et après, derrière, il y a aussi... la question des données. Nous allons certainement continuer d'investir dans les données afin que nous puissions avoir un peu plus de matière pour favoriser les investissements et orienter la recherche vers, en tout cas, favoriser le potentiel de réussite en termes de recherche grâce à la mise à la disposition d'un certain nombre de données. Mais effectivement, nous allons continuer d'explorer, nous allons continuer d'investir dans le secteur qui est un secteur qui est structurant et stratégique pour le Gabon. Et il n'y a aucune raison qu'il en soit autrement.
14: Merci à vous,
17: Bachir
14: Mabignatsal, le directeur général adjoint de l'Agence gabonaise de promotion des investissements. Et pour illustrer justement cette démarche de diversification énergétique au Gabon, direction le Cap Lopez, c'est dans la banlieue de Port-Gentil, un projet de GNL, le gaz naturel liquéfié que le pays veut exporter à partir de 2028. Il est conduit et financé par le groupe franco-britannique Perenco. C'est un reportage de notre correspondant Yves Laurent Gomin.
18: On prépare la zone pour recevoir le LNG.
19: 69 ans après sa construction par Total Gabon, le terminal pétrolier du Cap Lopez, dédié à l'expédition du pétrole brut gabonais sur le marché international, connaît actuellement des grands travaux d'extension pour en faire un hub gazier. Rita Yayaoui, directeur du projet.
20: Vous êtes ici dans la zone qui va accueillir au Cap Lopez le projet LNG. On aura la partie process, liquéfaction et stockage ici, et toute la partie traitement de gaz et arrivée gaz sur la droite.
19: Pour réaliser ce projet, Perenco a prévu une enveloppe très lourde, affirme Nestor Aouré, directeur général adjoint de l'entreprise.
21: C'est 2 milliards de dollars pour le projet GNL, donc c'est un gros investissement. C'est un projet qui absorbe énormément de fonds et Perenco est heureux de pouvoir porter un tel projet qui va permettre à notre pays de devenir exportateur de gaz naturel.
19: Une partie de la future usine est en cours de montage dans le Moyen-Orient. Au Gabon, Perenco construit un réseau de 500 km de pipeline pour collecter le gaz produit à divers endroits du sud du pays. Christophe Blanc, directeur général de Perenco Gabon, est fier d'attaquer le marché international du gaz dès 2028.
22: Pour l'export, nous visons les meilleurs marchés, comme pour l'huile. Ce sont des marchés qui sont ouverts aujourd'hui avec un bon nombre de compétiteurs et nous mettrons en compétition bien évidemment tous ces acheteurs potentiels et nous vendrons plus offrant pour le bien à la fois de Perenco mais aussi de l'État gabonais qui a ses ressources associées, ses revenus associés à ses réserves de gaz.
19: Plus d'un siècle après le coup d'envoi de sa production pétrolière, le Gabon n'a jamais valorisé son gaz. Celui-ci a toujours été brûlé par torchage. Perenco, souvent accusé d'être un grand pollueur, est devenu numéro un de la réduction du gaz torché et producteur depuis 2006 d'un tiers du gaz butane consommé dans le pays.
14: Reportage d'Yves Laurent Goma, le correspondant de RFI au Gabon.
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14: Nous poursuivons notre réflexion sur ce secteur du pétrole en Afrique avec d'autres invités, juste après une respiration dans cet écho d'ici, écho d'ailleurs, plein d'énergie. Voici un duo issu du Gabon et du Nigeria, Vicky Air et Oxlade, ce titre, Fala.

0: Fala, c'était Vicky R et Oxlade sur RFI. Écho d'ici, écho d'ailleurs, est à Casablanca pour les 4e journée pétrole, un événement qui réunit les décideurs et les observateurs du secteur des hydrocarbures en Afrique. Nous sommes toujours avec Gatien Mouelli, associé gérant chez 3M Partners et Conseil. Nous sommes à présent avec Michel Prudhomme Nzouba, basé aussi au Gabon. Bonjour.
1: Bonjour.
0: Vous êtes à la tête d'Eco Partners.
1: Oui, tout à fait.
0: Vous avez une longue expérience dans ce secteur pétrolier. Je crois que vous avez travaillé pour Assala Energy, l'un des grands acteurs au Gabon, et pour l'anglo-néerlandais Shell.
1: Absolument, oui. Et aussi pour une société française, Morel & Prom.
0: Qu'est-ce que vous tirez de cette expérience dans ces grandes entreprises dont on a parlé tout à l'heure? Qu'est-ce que vous en tirez par rapport à la situation du moment?
1: Eh bien déjà, premièrement, je dirais par rapport au thème qui nous réunit ici aujourd'hui dans les journées du pétrole à l'attractivité, c'est une combinaison de plusieurs choses et ça commence par la géologie. Je pense que tous les intervenants ici l'ont dit clairement, la géologie ne suffit pas à assurer l'attractivité, mais c'est quand même le point de départ parce que si un pays a d'énormes volumes, tout de suite les majors comme Shell et comme d'autres s'en intéressent. C'est le cas, par exemple, dans le bassin Orange en Namibie, où des découvertes très importantes ont été faites. Et on voit bien qu'il y a énormément d'engouement pour entrer dans ce bassin-là. C'est aussi le cas par rapport aux dernières découvertes qui ont été faites dans la région dite MSGBC, donc sur les bassins côtiers de l'Afrique de l'Ouest. Et donc, la géologie est extrêmement importante. Il faut, en ce moment-là, que les pays d'Afrique sachent comment mettre en valeur leur géologie pour attirer le plus grand nombre d'acteurs dans l'industrie.
0: Donc la géologie en premier, ça concerne aussi le Gabon d'ailleurs. La géologie, c'est votre métier. Mahamat Togoy, bonjour.
2: Bonjour Lucie.
0: Dans votre pays, le Tchad, où vous êtes ingénieur, géologue, ancien assistant conseiller à la présidence du Tchad et aujourd'hui enseignant-chercheur à l'INSPEM, l'Institut National Supérieur du Pétrole à Mao, dans l'ouest du Tchad. Mahamat Togoy, est-ce que vous diriez que, vu le contexte international et vu le potentiel géologique de votre pays, il y a une fenêtre qui s'ouvre aujourd'hui?
2: La réponse est évidemment affirmative. Du moment où le potentiel géologique est avéré et confirmé, faut-il le rappeler, le Tchad est entré dans ce cercle restreint des pays producteurs à partir de 2003 exactement, mais avec des travaux de recherche géologique qui ont commencé depuis les années 60-70. Et donc, faut-il le dire, le Tchad est assis sur géologiquement sur ce qu'on appelle le système des failles d'Afrique centrale, qui commence du bassin de Sirte jusqu'au bassin de Noué de Benoué du Nigeria, en passant par tout le reste, le Cameroun, le Gabon, tout ça. Et donc le Tchad du nord au sud est potentiellement très riche, avec deux grands bassins. Un au nord, le bassin d'Erdi, où ils ont permis de découvrir les premières recherches, les premiers résultats. Mais pour des raisons stratégique, c'est celui du sud qu'on a essayé d'approfondir. Et historiquement, c'est des majors qui ont commencé, notamment ExxonMobil. Et partant de là, nous sommes rassurés, non pas juste parce que le potentiel géologique est là, mais on vient de le dire, ça ne suffit pas. Puisque ça ne suffit pas, le Tchad a au moins les infrastructures de base. Depuis 20 ans, on a su au moins mettre en place un ensemble de cadres qui permettaient de profiter de ce man.
0: C'est cette stratégie qui manquait
2: Oui, je peux le dire. Maintenant, malheureusement pour le cas du Tchad, oui, le Tchad a connu le départ d'Exxon, qui c'est que moi j'appelle au sein de l'Institut, on appelle la reconfiguration des cartes pétrolières du Tchad.
0: Ça c'était en 2022, c'est ça?
2: 22 exactement. Et le major le plus grand, ce sont Exxon, d'accord, mais il y a aussi Glencore. Vous pourriez me dire qu'ils sont que des traders, mais non, chez nous, ils sont des producteurs, ils détiennent des bassins. Donc ils sont partis et la carte s'est redessinée. Et on nous a mis dans cette situation de bassin mature, voilà, qu'on est en second plan. Maintenant, effectivement, cette brèche qui existe, cet ensemble de potentiel, nous l'avons matérialisé à travers des travaux rattachés à un plan national de développement en 2025-2030, qu'on avait l'année dernière débattu largement à Abu Dhabi. Donc c'est ce plan-là aujourd'hui qui fait qu'on avait les grands traits ils y sont, et on a mis l'accent effectivement sur le cadre juridique qui pouvait accompagner tout investisseur qui serait intéressé par le Tchad.
0: C'est ça qui manquait, le cadre juridique et aussi des mesures fiscales.
2: Le manque n'est pas le mot, mais c'est plutôt l'adaptation. Mm-hmm. Le contexte évolue à grands pas et ça change. Le cycle doit se restreindre. Mais nous sommes encore dans ce cycle ancien qui consiste à dire que Exxon a fait 20 ans. Donc, est-ce que les autres ne feront pas 20 ans, 30 ans? Non. Aujourd'hui, le retour sur investissement est raccourci. Donc, les compagnies veulent s'adapter à ça. Malheureusement, pour le cas du Tchad, les différentes lois qu'on avait déjà, disons, mises en circuit ne sont pas encore adoptées, malheureusement. Donc là, il y a une reconfiguration gouvernementale qui est là. Je crois que c'est le défi prochain qu'ils auront en main pour essayer de reconfigurer afin que nous soyons plus adaptés au contexte actuel.
0: Pour illustrer ces enjeux de financement de l'exploitation pétrolière, on va se rendre dans un autre pays du continent, tout en bas, tout à droite, Madagascar. L'unique champ pétrolier de la Grande Île a relancé son activité. C'était au début du mois de mars 2026, après 10 années d'interruption. Madagascar Oil, qui est la société exploitante, tente d'attirer les investisseurs et donc de pérenniser cette activité. C'est un reportage de l'un de nos correspondants à Madagascar, Guilhem Fabry.
3: Le site de Timorour n'est resté actif que quelques mois en 2016 avant que la production ne soit stoppée officiellement à cause des faibles prix du pétrole puis de la pandémie de Covid-19. Depuis début mars, les 25 puits existants sont remis en service et jusqu'à 150 puits supplémentaires seront forés d'ici fin 2027 selon Yonto Sianipar, nouvel administrateur général de Madagascar Oil, société exploitante détenue par le groupe américano-indonésien Benchmark.
4: This asset is a very potential.
5: Ce gisement présente un fort potentiel avec environ 1,6 milliard de barils enfouis. Nous espérons qu'il permettra de répondre aux besoins nationaux, notamment ceux de la Jirama pour ses centrales électriques. Nous prévoyons de faire passer notre production d'environ 300 barils par jour aujourd'hui à 3000 barils par jour d'ici 2 ans.
3: Un volume de production assez proche à terme des besoins en carburant de la Société nationale d'eau et d'électricité, estimé à 3500 barils par jour. Mais Honoré Anjan Taoul, directeur général de l'OMNIS, l'Office des mines nationales et des industries stratégiques, se montre prudent.
6: Je pense que la question demande une réflexion très sérieuse. Nous disons que Timorour pourrait résoudre une partie de notre problème de dépendance extérieure, mais non pas tous les besoins énergétiques de Madagascar. Cela dépend de la compagnie productrice, de sa capacité technique et financière.
3: Pour réduire cette dépendance énergétique, les autorités de transition veulent relancer l'exploration pétrolière.
6: Le potentiel pour les grandes compagnies existe ici à Madagascar. Donc, nous disposons 577 blocs offshore et 166 blocs onshore. Libre.
3: Des zones délimitées en mer, dans les eaux territoriales malgaches et sur terre, où des systèmes pétroliers actifs ont été découverts. Mais la Grande Île n'est pas encore assez attractive, estime Marcel Danet, présidente de l'association professionnelle du secteur pétrolier amont à Madagascar.
7: Il y a beaucoup de données qui existent, on ne part pas de zéro. Le seul problème jusqu'à présent qui a un peu arrêté les investisseurs, c'est pour ça qu'ils sont partis, c'est la TVA qui est à 20% pour les sous-traitants.
3: En février, les autorités malgaches ont résilié 21 permis d'exploration, un assainissement qui doit précéder l'adoption prochaine d'un nouveau code pétrolier.
0: On va revenir sur cette question des codes pétroliers et des réformes à mener. Michel Prudhomme Nzouba, ce cas malgache, c'est très intéressant, ça fait réfléchir. Hein. On a un pays qui veut aller plus loin, mais on sent que il y a des choses qui l'en empêchent, et notamment ces questions d'attractivité des investisseurs.
1: Et il y a un certain nombre de facteurs, si j'ai bien compris dans le reportage. Non seulement technique, mais aussi évidemment des aspects fiscaux, notamment le problème de la TVA. C'est typiquement le problème qui se pose pour un certain nombre de pays africains. Il va falloir certainement pour Madagascar, comme d'autres pays, réfléchir à une refonte en profondeur. C'est très bien qu'ils pensent à un nouveau code, mais le code doit évidemment adresser des problèmes non seulement de fiscalité, de stabilité économique, de stabilité des contrats et aussi de l'environnement global des affaires à Madagascar qui fait que dans le contexte actuel, ils peuvent exploiter de façon économique cette ressource. Parce que malheureusement, quand le prix est aussi élevé qu'il est aujourd'hui à cause du contexte géopolitique, la fourniture de différents éléments, de la logistique, ainsi de suite, pour mettre en valeur les gisements pétroliers, coûte aussi cher. Parce que les services, oui, le prix des services suit.
0: Il ne s'agit pas que de creuser.
1: Voilà. Exactement, il ne s'agit pas que de creuser. Mais ce qui me fait plaisir dans le reportage que vous avez fait passer, c'est que Madagascar dit qu'ils ne partent pas de zéro. Ils ont un historique, ils ont des données, et nous avons énormément d'exemples dans le reste de l'Afrique de pays qui se sont appuyés sur leur historique, sur leurs données à la fois techniques, économiques, ainsi de suite, pour faire une refonte de leurs champs pétroliers et qui ont réussi à redémarrer certains champs et qui ont réussi à mettre en production des champs qui étaient considérés encore il y a quelques années comme étant marginaux parce que les technologies ont évolué, les coûts ont évolué, les techniques ont évolué aussi. Donc je dirais courage à Madagascar. Il y en a d'autres qui ont réussi ce pari avant.
0: Mahamat Togoy, est-ce que vous vous retrouvez au Tchad dans certains aspects en tout cas de ce cas de Madagascar?
2: Oui, bien évidemment. Vous savez, on aurait longtemps voulu parler des réglementations, des réformes, de gouvernance, de tout ce que vous voulez. Mais tant que vous ne tenez pas compte d'un élément majeur, ça te posera toujours un problème. C'est-à-dire, qu'est-ce que vous avez comme interlocuteur? Autrement dit, comment ces compagnies réfléchissent? Il faut le savoir. Vous aurez beau vouloir faire du marketing, mais tant que vous n'avez pas des éléments concrets, vous n'aurez pas toujours tissé ce lien naturel qui vous lie dans cette affaire. Par exemple, pour nos États, que aussi bien dans le cas de Madagascar qu'au Tchad, ce qu'on aurait dû censé faire, ou bien dans quelques pays d'Afrique, parce qu'ailleurs ça se fait correctement, il y a ce qu'on appelle le due diligence. C'est-à-dire, il fallait que les États mettent en place. Je ne sais pas comment on le traduit en français, mais en anglais, le mot idéal, c'est... Voilà. Donc ici, il faut
0: audit, si vous voulez.
2: Cet ensemble de réglementations, de cadres qui se met en place, c'est ça qui intéresse les compagnies. Donc je crois que c'est aussi valable au Tchad, Madagascar ou un peu en Afrique.
0: On va vous remercier Mahamat Togoy, ingénieur géologue et donc enseignant-chercheur à l'INSPEM, l'Institut National Supérieur du Pétrole à Mao, dans l'ouest du Tchad. Je crois que vous avez un avion à prendre, on va vous libérer. Merci à vous.
2: Merci, c'est très gentil et je suis très, très ému d'avoir participé parce que cette émission, je l'ai écoutée depuis sa création.
0: C'est très gentil.
2: Voilà, merci et bien des choses à votre équipe.
0: Voilà. Et donc, je sais que vous nous écoutez même du temps de mon prédécesseur Jean-Pierre.
2: Exactement.
0: Boris, je crois.
2: Oui, merci.
0: Merci à vous.
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0: Gatien Mouelli, je ne vous ai pas oublié, vous êtes encore là. Je voudrais que l'on revienne sur ces codes pétroliers, sur cette réforme des codes pétroliers que beaucoup appellent de leur vœu ici en Afrique. Qu'est-ce que c'est d'abord qu'un code pétrolier, en quelques mots?
9: Alors moi, avant d'arriver sur le code pétrolier, j'aimerais quand même revenir sur quelque chose d'important. C'est-à-dire, lorsqu'on parle aujourd'hui d'attractivité, il ne faut pas le voir comme seulement mettre en place un certain nombre de textes ou d'actions. Avant ça, la stratégie, il faut, pour définir une stratégie, comprendre d'abord les adaptations. Comprendre aujourd'hui ce que veulent les investisseurs. Il faut savoir aujourd'hui, il y a un changement de paradigme. Aujourd'hui, les investisseurs ne veulent plus seulement la géologie. Un des éléments qui est fondamental aujourd'hui, c'est le retour sur investissement, mais aussi la rémunération des actionnaires, qui sont aujourd'hui de plus en plus exigeants. Et donc, qui ne veulent plus attendre très longtemps. Donc, il est important, lorsque l'on veut même mettre un code, c'est ce que j'en venais, il faut déjà connaître les attentes des investisseurs avant de pouvoir mettre un code.
0: On ne peut pas le faire sans eux.
9: Exactement, parce que n'oublions pas une chose, c'est eux qui financent l'exploration, c'est eux qui financent l'exploitation.
0: Et donc ça ressemble à quoi un code pétrolier? C'est un cahier des charges.
9: C'est une très bonne question. Qu'est-ce que c'est qu'un code pétrolier? C'est tout simplement un document qui va pouvoir définir et encadrer l'exploitation pétrolière dans un pays. Ça va reprendre les aspects fiscaux, ça va reprendre les aspects administratifs, ça va reprendre les aspects environnementaux et ça va reprendre aussi les aspects liés à tout ce qui est accompagnement tel que le transfert de compétences, transfert de technologie. Et donc, il est important lorsqu'on rédige ces documents, comme je le disais en amont, de comprendre la stratégie en face. Et nous, c'est l'objectif de ces journées pétrole, c'est de dire, lorsque nous définissons une stratégie, c'est pas seulement pour le secteur des hydrocarbures, c'est une stratégie globale. Un, le cadre institutionnel et juridique. Est-ce que vous êtes un pays où les formalités, par exemple, pour l'ouverture d'une société, sont faciles ou pas? Si moi, dans un pays, je peux ouvrir une entreprise en une heure et chez une autre en trois mois, le choix est vite fait. Même si vous avez du potentiel, ça ne m'intéresse pas.
0: Est-ce que je vais pouvoir faire venir mes salariés ou mes dirigeants facilement? La question des visas.
9: Exactement. Donc vous voyez que
0: Calico Dangote.
9: Exact. Donc vous voyez que ça va au-delà du code. Le code n'est qu'un outil, mais avant le code, il faut définir des préalables qui sont très importants et qui permettent aussi à côté de ça, de créer un climat serein pour les investisseurs.
0: Michel Prudenzuba, cette question des codes pétroliers, est-ce que vous diriez qu'ils sont trop figés, trop peu flexibles aujourd'hui dans la majorité des pays africains? Est-ce que c'est ça qui décourage les investisseurs?
1: En fait, moi j'ai une vue un tout petit peu différente sur la question. Je pense que beaucoup de pays ont fait du chemin par rapport à leurs codes. Quand je regarde notamment le code du Gabon aujourd'hui ou même de ceux de certains pays avoisinants, ils sont plutôt bons. Ils sont plutôt bons. À mon avis, l'un des problèmes qui reste à régler où les États africains ont besoin de s'améliorer de façon significative, c'est plutôt dans la mise en application de ces codes-là. Évidemment, on peut toujours améliorer les codes.
0: De gouvernance, finalement.
1: C'est un problème de gouvernance. On peut toujours améliorer les codes. Et je pense que c'est ce que le Gabon a décidé de faire cette année. Il y avait évidemment quelques limites aux codes précédents qui avaient été identifiées, qui avaient été dénoncées par un certain nombre des acteurs privés dans le secteur. Le Gabon a décidé d'améliorer pour simplement rendre les choses plus fluides parce qu'il faut que les choses soient écrites et que les règles soient connues de tous. Donc c'est louable. Mais à mon avis, là où on peut faire de plus gros efforts et de grosses améliorations, c'est dans la mise en route de ces codes, dans comment on applique ces codes au quotidien, de l'expression d'intérêt pour un opérateur qui rentre dans un pays à la signature du contrat et à l'exécution du contrat et la mise en place des opérations dans un certain pays. C'est là où, à mon avis, le bât blesse.
0: Il y a une question intéressante, c'est celle du partage des tâches et du partage des revenus entre les sociétés locales et les sociétés étrangères. Voilà, comment créer cette émulation et comment faire en sorte que tout le monde ait à y gagner. Et c'est un sujet qu'a évoqué le milliardaire nigérian Aliko Dangote récemment lors du sommet Africa Forward à Nairobi au Kenya.
10: It's true. We have actually made a lot of mistakes before.
11: Nous avons commis beaucoup d'erreurs par le passé en comptant sur les étrangers pour venir et pour développer notre continent. Mais ça n'a pas fonctionné. Nous devons prendre les devants. Ce qui attire les investissements étrangers, ce sont les investissements nationaux. Nous devons fournir nous-mêmes ce dont l'Afrique a besoin et je suis sûr que les étrangers suivront.
10: And then I'm sure the foreigners will follow.
0: Gassien Mouedi, comment vous réagissez à ces propos d'Aliko Dangote? Il y a une responsabilité d'abord du milieu des entreprises locales?
9: Je pense que ce que je disais préalablement, le code n'est qu'un élément dans la chaîne. Il y a en amont le cadre général des affaires. Et nos États doivent pouvoir créer les conditions permettant de pouvoir susciter de l'intérêt pour nos différents environnements.
0: Et donc, il n'y a pas de problème à ce que la production et l'exploitation soient réparties entre des entreprises étrangères et des entreprises locales. Pas besoin d'avoir un opérateur unique.
9: Non, je pense que la problématique qu'il y a aussi dans le secteur des hydrocarbures, n'oublions pas, c'est le financement. Et donc, si on veut avoir de la production, il faut en amont la financer. Et donc, si une entreprise décide d'investir, que ce soit privé ou international, derrière, il faut bien qu'elle puisse, premièrement, rembourser les capitaux, et deuxièmement, rémunérer ses actionnaires.
0: Donc il faut lui laisser de la place.
9: Il faut lui laisser de la place, forcément.
0: Alors il y a encore beaucoup de sujets qu'on aurait pu évoquer, notamment ceux de l'innovation, de la data, de la digitalisation de ce secteur pétrolier. Je voudrais quand même que l'on termine cette émission en parlant aussi des obligations environnementales pour les investisseurs. C'est quand même ça aussi qui est relativement nouveau dans l'histoire du secteur pétrolier, Michel Prudenzuba. C'est que les investisseurs n'ont pas le choix. Ils sont obligés de respecter ces obligations environnementales et donc de penser à cet après-pétrole.
1: Absolument. Et les yeux du monde entier sont sur non seulement les opérateurs économiques, mais même sur les États, d'ailleurs. On parle d'attractivité et les pays qui sont cow-boys dans leur approche à l'exploitation pétrolière par rapport à l'environnement n'attireront pas les majors, par exemple, parce que les majors, ils sont cotés en bourse, ils sont regardés, ils doivent rendre un rapport chaque année sur leur performance sociale et environnementale. Et évidemment, ces pays-là vont favoriser des pays où la performance sociale et la performance environnementale et les standards sont élevés parce que leurs propres standards à eux sont aussi élevés. Donc c'est quand même un facteur qui devient de plus en plus important et auquel non seulement les États ont tout intérêt à prêter attention, mais aussi les compagnies elles-mêmes.
0: Encore faut-il trouver des effets de levier économiques, Gassia Mouali. C'est bien de dire qu'on veut une énergie plus propre, une énergie plus diversifiée. Encore faut-il que ça soit rentable. Est-ce qu'on va vers ça?
9: C'est ce que je disais tout à l'heure. Quelles sont les attentes des investisseurs? Et ça, c'est important. Qu'est-ce qu'on dit aujourd'hui? Quelle est la problématique aujourd'hui des investisseurs? C'est d'avoir le risque le plus court possible. C'est-à-dire des investissements à rentabilité courte avec des projets importants. Et donc, ce qu'on retient...
0: Donc, le gaz, ça commence là à intéresser de plus en plus d'investisseurs.
9: Le gaz peut intéresser les investisseurs, mais n'oublions pas que la production de gaz est complexe. Mmh. Un autre élément également, les prix du gaz à l'international sont moins importants que le pétrole. Mmh. Et donc, aujourd'hui, pour une société qui veut développer le gaz, elle devra s'assurer de la rentabilité de son projet. Mmh. Et surtout, ce qu'elle voudra voir, c'est quel est le potentiel géologique, premièrement, et deuxièmement,

0: Olivier Sherman.
1: Au sommaire aujourd'hui, la guerre entre les États-Unis et l'Iran. Des médias américains rapportent que de nouvelles frappes sont imminentes. Donald Trump chamboule son agenda et reste à Washington. L'Iran, de son côté, accuse les États-Unis de saboter, avec des exigences excessives, les négociations pour mettre fin à la guerre. L'Ukraine accentue ses attaques de drones contre les sites énergétiques en Russie. Depuis des semaines, les infrastructures pétrolières sont visées, ce qui oblige Moscou à rationner la distribution de carburant. La canicule en Inde, les températures atteignent jusqu'à 47 degrés dans plusieurs régions. Le ministère indien de l'énergie appelle la population à une utilisation réfléchie de l'électricité. Et puis Canal+ a signé en justice pour discrimination présumée. La Ligue des droits de l'homme et la CGT Spectacle attaquent la chaîne en justice. Elle demande l'interdiction de toute mesure d'exclusion visant les signataires d'une tribune critique contre Vincent Bolloré.
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1: Dans la deuxième partie, le journal des sports, nous reviendrons sur la victoire de Lens, notamment en finale de la Coupe de France. Les 100 et or ont battu Nice 3-1. Avec notre invité Christophe Jaffrelot, directeur de recherche au CNRS et spécialiste de l'Asie du Sud, nous verrons l'importance du Pakistan dans la crise au Moyen-Orient et le rôle primordial de la Chine. Cette guerre au Moyen-Orient et la fermeture partielle du détroit d'Ormuz a des conséquences sur les prix du kérosène et donc des billets d'avion. Les voyageurs modifient leur destination, ce sera le sujet de notre chronique transport. Direction le Vietnam ensuite, avec un marché en pleine expansion, le marché de la perruque. Les cheveux vietnamiens non traités sont de très bonne qualité et recherchés. Enfin, nous irons à Cannes pour faire un bilan du festival. La quinzaine se termine ce soir avec la cérémonie de clôture. Un point pour commencer sur la situation au Moyen-Orient. Les États-Unis vont-ils de nouveau frapper l'Iran alors que les négociations ne semblent pas avancer ? Selon la presse américaine, les préparatifs pour une reprise de l'opération militaire contre l'Iran sont en cours, mais Donald Trump n'a pas encore pris de décision. Harim Lipold, bonjour.
3: Bonjour, bonjour Olivier, bonjour à toutes et à tous.
1: Le président américain a donc aussi annulé son week-end prévu dans un club de golf à New Jersey et surtout, il a annoncé ne pas se rendre au mariage de son fils, Donald Jr.
3: Oui, et quand le président décide de passer son week-end à Washington, c'est qu'il y a une raison, estime en tout cas la presse américaine. Selon le New York Times, Donald Trump a modifié son agenda après une réunion vendredi, donc hier, sur l'Iran, au cours de laquelle il a été informé de l'état des négociations et des options militaires envisagées. D'après une source proche du président citée par le site Axios, Donald Trump serait très frustré par l'enlisement des discussions avec Téhéran. Mais il n'a pas encore décidé de reprendre les attaques contre l'Iran alors qu'un cessez-le-feu est en place depuis plus de 6 semaines déjà. En parallèle, les efforts diplomatiques, Olivier, continuent. Le chef de l'armée pakistanaise, vous allez en parler, pays médiateur entre Washington et Téhéran, s'est rendu hier en Iran. Et le secrétaire d'État, Marco Rubio, a évoqué des progrès dans les discussions. Parmi les éléments qui pourraient aussi peser dans la décision de Donald Trump, eh bien, il y a aussi l'opinion publique américaine de plus en plus opposée à une nouvelle escalade militaire. Selon un récent sondage de la chaîne conservatrice Fox News, la cote de popularité de Donald Trump auprès des électeurs républicains n'a jamais été aussi basse.
1: Alors Harim, l'Iran de son côté promet une réponse écrasante. Si Donald Trump reprend la guerre, les forces armées iraniennes se sont reconstruites pendant le cessez-le-feu, dit encore Téhéran. Et puis toujours au Moyen-Orient, l'armée israélienne annonce aujourd'hui, après des frappes imminentes sur plusieurs villages du sud du Liban, situés au nord du fleuve Litani, et dont elle demande à la population d'évacuer sans tarder. La Chine déploie une démonstration de force en mer. Plus de 100 navires militaires et gardes-côtes ont été repérés ces derniers jours entre la mer Jaune, la mer de Chine méridionale et le Pacifique occidental. Pour les autorités taïwanaises, Pékin cherche à maintenir une pression maximale dans la région juste après la rencontre entre Xi Jinping et Donald Trump. Taïwan dénonce une menace directe contre le statu quo et la stabilité régionale. La guerre entre la Russie et l'Ukraine. Le bilan de la frappe sur un lycée en territoire occupé par la Russie s'alourdit. Au moins 10 personnes tuées, 38 blessées et 11 portées disparues après la frappe de drones ukrainiens contre un établissement scolaire dans une région de l'est de l'Ukraine occupée par la Russie. Et puis l'armée ukrainienne cible aussi les infrastructures pétrolières russes depuis plusieurs semaines. L'essence est même désormais rationnée à Sébastopol, la plus grande ville de Crimée, la péninsule ukrainienne occupée par la Russie. Conséquence des dernière frappe menée par l'Ukraine contre des sites énergétiques russes. Kiev cherche à déstabiliser l'approvisionnement de l'armée et à ébranler le Kremlin.

0: Explication Julien Chavanne.
1: Dernière cible en date, le terminal pétrolier de Novorossiisk sur la mer Noire. Un incendie s'est déclaré sur ce site d'exportation d'hydrocarbures dans le sud de la Russie, l'un des plus importants du pays. La chute de débris de drone a également fait 2 blessés. L'armée ukrainienne vise les sites pétroliers depuis plusieurs semaines avec succès. On apprenait mercredi que quasiment toutes les grandes raffineries du centre de la Russie avaient dû interrompre ou limiter leur production à cause de ces attaques. L'objectif de Kiev est évident, déstabiliser le pouvoir russe en le privant d'une de ses premières sources de revenus, le pétrole. Moscou a beau démentir toute pénurie d'essence, le carburant est désormais rationné à Sébastopol, la plus grande ville de Crimée, la péninsule ukrainienne occupée par la Russie. Il est désormais interdit de prendre plus de 20 litres d'essence par voiture, a annoncé le gouverneur ce samedi sans expliquer pourquoi. Moscou, sous pression des attaques incessantes de l'Ukraine, a déjà décidé d'interdire les exportations de carburant jusqu'à la fin du mois de juillet.
0: L'Inde confrontée à une intense vague de chaleur ces derniers jours, avec un pic de 47 degrés enregistré dans le pays et des températures nocturnes élevées qui laissent peu de répit à la population d'1,5 milliard d'habitants. Cette vague de chaleur s'accompagne d'une forte demande en électricité en lien avec l'utilisation accrue des appareils de climatisation. Le ministère indien de l'énergie est allé jusqu'à exhorter la population à utiliser l'électricité avec discernement après avoir battu un record de consommation jeudi. Juliette Pietraszewski, la situation est donc difficile.
2: Même si nous sommes prêts à fournir l'électricité nécessaire, efforçons-nous de l'utiliser de manière réfléchie et judicieuse. Ce sont les mots, Olivier, du ministère indien de l'énergie, face à une chaleur extrême atteignant jusqu'à 47,6 degrés Celsius. Et avec elle, des records battus en demande d'électricité, records annoncés dans les médias nationaux, comme par cette journaliste de la chaîne d'information indienne NDTV.
3: L'Inde a enregistré une forte demande d'électricité, dépassant les 270 gigawatts ce jeudi. Ce qui nous rappelle que cette vague de chaleur est en train de tester simultanément nos infrastructures, notre système énergétique et notre réponse sanitaire.
2: Avec la chaleur intense, les transformateurs et câbles électriques usés et surchargés parfois ont notamment provoqué des coupures de courant à certains endroits. L'Inde reste par ailleurs, Olivier, très dépendante du charbon et occupe la troisième place des pays les plus émetteurs de gaz à effet de serre. Ce jeudi, 62% de la demande en énergie du pays s'est donc appuyée sur l'énergie thermique, le charbon, 22% sur l'énergie solaire, 5% pour l'éolien, mais aussi l'hydroélectricité. Alors que le gouvernement indien a pour objectif d'atteindre la neutralité carbone d'ici 2070. Cette vague de chaleur, tout comme les précédentes, sont de plus en plus fréquentes, intenses, présentes sur la durée. Elles interrogent le pays sur son adaptation au climat plus extrême.
0: Et dans cette chaleur extrême, le secrétaire d'État américain Marco Rubio entame une visite de 4 jours à Calcutta et New Delhi. Le but, essayer de resserrer les liens entre les deux pays. La dernière version de Starship, la fusée géante de SpaceX, a conclu un nouveau tir d'essai plutôt réussi hier. Le vol, qui a duré environ 65 minutes, n'a pas été sans accrocs techniques. Mais les employés de SpaceX ont laissé exploser leur joie lorsque l'étage supérieur de la fusée s'est abîmé, comme prévu, dans l'océan Indien. On termine avec les à côté du festival de Cannes qui se termine ce soir. Canal+ risque d'être assigné en justice pour discrimination envers les signataires de la tribune anti-Bolloré qui a secoué le festival. Ce matin, la Ligue française pour la défense des droits de l'homme et la CGT Spectacle ont annoncé demander des poursuites contre le groupe de Vincent Bolloré qui avait annoncé boycotter les artistes qui avaient signé cette tribune contre eux. Oriane Gendreau, bonjour.
4: Bonjour.
0: Alors, les deux organisations dénoncent le choix brutal de discrimination.
4: Oui, pour eux, c'est une atteinte à la liberté d'expression. La remarque de Maxime Saada, le PDG de Canal+, est discriminante et doit être reconnue comme telle par la justice. Ghislain Gauthier est secrétaire de la Fédération CGT Spectacle.
5: On va demander deux choses dans cette affaire. La première, c'est que le tribunal reconnaisse que ce sont des propos discriminatoires. La deuxième, on demande au tribunal d'annuler ces propos discriminatoires, d'annuler cette décision. On va demander également à une tierce personne qui soit nommée pour vérifier que Canal+ ne met pas en œuvre cette discrimination.
4: La menace n'avait d'ailleurs pas fait fuir les cinéastes. Juste après l'annonce de Maxime Saada, la tribune a récolté 650 signatures de plus. D'après le secrétaire de la CGT, Elle frôle maintenant les 4000 signataires.
5: Les gens continuent de se positionner. Je pense que ça choque beaucoup la profession. Et ça va au-delà du monde du cinéma. Il y a encore énormément de monde qui a signé, le monde du spectacle vivant. Au-delà de la question du cinéma, c'est la question de cette bataille culturelle menée par l'extrême droite. On ne peut pas laisser un milliardaire avec une telle idéologie racheter l'ensemble de nos secteurs pour imposer ses vues et son discours à en plus un an de la présidentielle.
4: Ghislain Gauthier appelle l'ensemble de la profession et le public à se mobiliser le 30 mai devant l'Olympia, salle de concert détenue par Vincent Bolloré, pour dénoncer la bataille culturelle de l'extrême droite et la mainmise du multimilliardaire sur une partie de la culture en France.
0: Et on reviendra dans un petit quart d'heure sur la fin de ce festival de Cannes avec Sophie Tarlotin, l'une de nos envoyées spéciales qui dressera un premier bilan. À Paris, 12h10 en temps universel, l'heure du journal des sports. Bonjour Olivier Proulx.
6: Bonjour Olivier Sherman, bonjour à tous.
0: Du football aujourd'hui, bien sûr, au programme en France avec Lens, en fait, depuis hier soir.
6: Ouais, et puis c'est pas fini, ça risque de durer tout le week-end avec le beau temps annoncé. Un triomphe historique pour les 100 et or et leur peuple de supporters si sympathiques. Une victoire inédite en Coupe de France, 3-1 face à Nice hier soir au Stade de France pour couronner une saison qui méritait au moins un trophée. Pour rappel, le Racing a tenu longtemps la dragée haute au PSG en championnat pour finir dauphin, haut la main, laissant ses poursuivants loin derrière. Une très belle façon donc de finir la saison pour Pierre Sage et ses troupes. On écoute le gardien Robin Risser avec Victor Missistrano.
7: On voulait mettre une cerise sur cette magnifique saison et ce soir avec cette coupe, je pense qu'on l'a mis. Franchement, c'est la folie, c'est incroyable. Tout le club le mérite, on l'attendait, on l'a voulu et aujourd'hui... On va bien profiter ce soir, demain, tout le week-end. Et après, les gars pourront partir en vacances tranquillement, comme ils auront fait le boulot.
6: Oh, Robin Risser, qui n'est pas en vacances, lui. Contrairement à ses camarades, il partira au Mondial avec l'équipe de France le mois prochain. De leur côté, les Niçois doivent vite digérer cette défaite. Un barrage aller-retour les attend dès mardi et vendredi prochain contre Saint-Etienne pour tenter de se maintenir en Ligue 1. Foot encore en Allemagne, Olivier, avec un doublé en vue pour le Bayern, avec la finale de la Coupe d'Allemagne, donc face à Stuttgart, 18h TU.
0: Foot encore, Olivier, mais féminin cette fois avec la finale tout à l'heure de la Ligue des Championnes.
6: Ouais, et c'est à Oslo, en Norvège, que cela va se jouer entre le FC Barcelone et les Lyonnaises d'OL Lyon. C'est ainsi que ça s'appelle maintenant, ce club. Un affrontement entre deux mastodontes du football féminin. L'OL Lyon est le club le plus titré avec 8 sacres, mais n'a plus soulevé la coupe depuis 2022. Le FC Barcelone a pris le relais au sommet du football européen féminin avec 3 titres depuis 2021 et surtout désormais une 6e finale de rang. C'est ce qui fait dire à Wendy Renard, emblématique capitaine lyonnaise, qui chasse un 9e sacre dans la compétition, et bien que les Lyonnaises auront le statut d'outsider.
8: Je pense que Barcelone est favori. Maintenant, on a de l'ambition, mais comme l'a dit Ada tout à l'heure là, on est très humble parce qu'on sait qu'on vient de loin. On a mérité notre finale cette année, mais au vu des 3 dernières saisons, ça a été difficile. C'est une belle équipe de Barcelone avec des joueuses à classe mondiale, donc voilà, on sait à quoi s'attendre. Mais aussi, de notre côté, on a des joueuses à classe mondiale. On a un grand groupe. On a montré cette année qu'on, malgré des difficultés, qu'on a su rebondir en équipe. On est prête et que la meilleure équipe gagne.
6: Que la meilleure équipe gagne, OL Lyon, FC Barcelone, coup d'envoi, 16h, TU.
0: Du basket pour terminer avec la suite des finales de conférence en NBA aux États-Unis.
6: Et la deuxième défaite de rang des San Antonio Spurs en finale de la conférence Ouest. Les Texans ont cédé la première rencontre de la série sur leur parquet face donc au Thunder d'Oklahoma City, tenant du titre et largement victorieux, 123-108 avec 26 points. Comme son adversaire et MVP, Shai Gilgeous-Alexander, le pivot français Victor Wembanyama a terminé co-meilleur marqueur du match. Ah, ça ne suffit pas, un match perdu malgré une entame parfaite de son équipe qui avait démarré pied au plancher. Elle menait 15-0 après moins de 3 minutes.
9: Ça fait un moment qu'on n'est pas revenu. Chaque fois qu'on vient à la maison, l'énergie est incroyable. Et mais on n'a pas surréagi, mais sur le moment, je disais qu'on s'est mis dans les bonnes conditions pour commencer le match. Et il me semble que c'est la première fois qu'on perd un match après avoir commencé aussi bien. Je pense que je vais aussi devoir prendre ses responsabilités plus tôt. Et en fait, mieux reconnaître quand est-ce qu'il faut... plutôt playmaker et quand est-ce qu'il faut juste marquer, quoi.
6: Ben voilà, c'est aussi simple que cela, apparemment. San Antonio tentera d'égaliser dans la série à 2 victoires partout lors du prochain match. Encore à domicile, ce sera la nuit de dimanche à lundi. Un dernier mot de rugby, Olivier. Ah, ça vous est cher avec la finale de la Coupe d'Europe à Bilbao cet après-midi, 13h45, temps universel, entre les Français de Bordeaux-Bègles, le tenant du titre, et les Irlandais du Leinster.
0: Merci Olivier Pron pour ce journal très complet des sports.
10: Olivier Sherman.
0: Retour donc, comme promis, sur l'importance du Pakistan dans la crise au Moyen-Orient et le rôle primordial de la Chine. Pour en parler, Christophe Jaffrelot, bonjour.
11: Bonjour.
0: Vous êtes directeur de recherche au CNRS, enseignant à l'Institut d'études politiques de Paris et spécialiste de l'Asie du Sud. Le Premier ministre du Pakistan, Shehbaz Sharif, est en Chine. Le chef de l'armée pakistanaise est, lui, à Téhéran. On voit aujourd'hui le Pakistan jouer un rôle de médiateur entre Washington et Téhéran. Est-ce une surprise ou est-ce finalement l'aboutissement d'une stratégie diplomatique d'Islamabad ?
11: Oui, c'est plutôt cela, et d'ailleurs dans une perspective de continuité historique, il faut se rappeler que lorsque les États-Unis ont souhaité rentrer en relation avec la Chine de manière à la reconnaître officiellement, on est au début des années 70, c'était déjà les Pakistanais qui s'étaient entremis et qui avaient permis cette reconnaissance historique. Et puis ensuite, les Pakistanais ont été les relais de la politique américaine en Asie du Sud à travers la première guerre d'Afghanistan et puis la deuxième, celle qui suit le 11 septembre. Il y a maintenant une vraie tradition d'entremise, en quelque sorte, des Pakistanais au service des Américains. Et ce rapprochement, collaboration, elle a été réactivée l'an dernier lorsque la guerre éclair entre l'Inde et le Pakistan a été interrompue, a été finalement terminée grâce aux Américains, ce que les Pakistanais ont reconnu d'emblée, alors que les Indiens refusaient, eux, de reconnaître le rôle de Trump, et les Pakistanais ont été encore plus loin, allant jusqu'à proposer le nom de Donald Trump pour le prix Nobel de la paix, ce que évidemment Donald Trump a beaucoup apprécié.
0: Et puis le Pakistan, hein, on le sait, ce sont de fins diplomates, de fins négociateurs.
11: Oui, c'est effectivement une diplomatie, la diplomatie pakistanaise, qui fait beaucoup moins de bruit que d'autres, qui est beaucoup plus discrète, mais qui est très professionnelle, très bien formée, très anglophone, très cosmopolite. Et on le voit, c'est quelque chose que tout le monde apprécie et que les Pakistanais parlent pour les autres, parce que ils le font mieux que les autres, eh bien c'est quelque chose que des puissances, comme les États-Unis, peuvent essayer d'utiliser.
0: Alors, la Chine aussi est en arrière-plan de la médiation. Le Pakistan agit-il seul comme médiateur ou est-ce aussi indirectement une médiation chinoise ?
11: La Chine est toujours à l'arrière-plan lorsque on parle de politique internationale au Pakistan. C'est l'ami des mauvais jours, comme on dit, all weather friends, depuis maintenant des décennies. C'est grâce à la Chine que le Pakistan a acquis l'arme nucléaire, justement juste après l'Inde. Et le premier voyage à l'étranger d'un premier ministre pakistanais, c'est à Pékin, et ce n'est pas un hasard. Donc on peut imaginer que Islamabad prend ses ordres à Pékin aussi, dans cette négociation qui du coup devient beaucoup plus globale encore qu'elle ne l'est déjà.
0: Alors Pékin cherche-t-il à se présenter comme une puissance de stabilité dans la région ?
11: Oui, alors c'est quelque chose que l'on a déjà vu dans un passé récent à travers le rôle d'intermédiaire, les bons offices que les Chinois ont cherché à utiliser, à manifester dans une médiation entre Arabie Saoudite et Iran. C'était il n'y a pas si longtemps, la Chine stabilisant le Moyen-Orient. Alors grâce à une entremise qui a fait long feu, ça n'a pas fonctionné. Mais ça montrait leur désir d'exister et de servir à la stabilité internationale. Ils ont remis ça lorsque l'Afghanistan et le Pakistan en sont venus aux mains. Et là, ça a peut-être mieux fonctionné. Il y a clairement, de la part de Xi Jinping, la volonté d'apparaître comme un pôle de stabilité à un moment où les États-Unis, eux, apparaissent comme beaucoup moins fiables, beaucoup plus erratiques. Et évidemment, la personnalité de Donald Trump y est pour quelque chose.
0: Et cette crise actuelle, est-ce qu'elle marque un basculement durable au Moyen-Orient vers une influence chinoise croissante ?
11: Alors, elle marque certainement une inflexion durable. Est-ce que ce sera au bénéfice de la Chine ? Il est trop tôt pour le dire. Mais l'inflexion durable, elle me paraît incontestable, au sens où on voit aujourd'hui le Pakistan devenir un garant de sécurité régionale grâce au soutien de l'Arabie Saoudite, avec laquelle le Pakistan a quand même signé l'an dernier un accord de défense sans précédent, impliquant le nucléaire. Et puis, au-delà, on voit la Turquie, l'Égypte, rejoindre ce duo pour former une sorte de quatuor, alors que, en parallèle, on voit un alignement très, très différent entre les Émirats, Israël, l'Inde, les États-Unis. Donc, on est en train de peut-être assister à travers le Moyen-Orient, à travers la nouvelle donne au Moyen-Orient, à une nouvelle bipolarité avec Chine, Pakistan, Arabie Saoudite, Turquie, Égypte d'un côté, et puis Israël, Émirats, Inde, États-Unis de l'autre. Il est encore une fois trop tôt pour le dire, mais probablement que dans la région, et notamment le divorce Arabie Saoudite-Émirats, il est durable.
0: Alors durable, ça veut dire qu'il pourrait y avoir une déstabilisation totale de la région ?
11: Encore. Ce serait une des hypothèses si cette guerre continuait. Parce que la grande question, c'est quand même jusqu'à quand ? C'est sûr que si ça continuait et que l'Iran était ainsi amené à jouer toutes les cartes qu'il a dans sa main, et Dieu sait s'il en a, et le détroit d'Hormuz nous le montre tous les jours. On parle maintenant des câbles souterrains, après avoir déjà vu l'idée d'un péage imposé par Téhéran. Oui, là on est quand même sur une forme de déstabilisation durable, dont les Émirats sans doute seront les premières victimes, parce que sans avoir un minimum de sécurité, comment pourront-ils continuer à attirer les investisseurs ? D'ores et déjà, on le voit, entre les compagnies aériennes clouées au sol, l'immobilier qui a perdu 30% de sa valeur, les Émirats sont déjà déstabilisés. Alors, encore une fois, tout dépend de la durée du conflit.
0: Christophe Jaffrelot, merci beaucoup. Je rappelle que vous êtes directeur de recherche au CNRS, enseignant à l'Institut d'études politiques de Paris, spécialiste de l'Asie du Sud et auteur du Syndrome pakistanais aux éditions Fayard.
10: 24, 32, 58 au 24.
0: On connaît l'équation guerre en Iran, fermeture partielle du détroit d'Hormuz égale hausse du prix du pétrole, donc du kérosène, et donc hausse du prix d'un billet d'avion. Mais contrairement à ce que l'on pourrait croire, les citoyens du monde ont envie de continuer de voyager. Seules les destinations changent. Rémi Aubin, directeur de la société Luna Group Charter, travaille avec les compagnies aériennes du monde entier pour les aider à trouver des solutions en cas de crise. Il répond à Marina Milzarek.
12: Rémi Aubin, bonjour.
13: Bonjour.
12: Ce qui est intéressant avec vous, c'est que on vit au jour le jour avec les réflexes et les conséquences de cette guerre en Iran sur les compagnies aériennes.
13: Alors effectivement, c'est un peu comme jouer au casino en ce moment que d'emprunter une compagnie du Golfe. C'est-à-dire qu'ils vont proposer, pour faire revenir les clients face à l'effondrement de la demande, des tarifs plus bas que les compagnies européennes ou asiatiques, afin d'attirer ces clients, y compris sur le trafic transitant via les hubs.
12: Donc les plateformes aéroportuaires, hein, là où ils sont en transit pour aller en Asie.
13: Exactement.
12: Et vous nous dites aussi que pourquoi le voyage d'affaires ne va pas subir les conséquences de cette hausse des prix des billets autant que celui des passagers particuliers.
13: Alors les entreprises sont prêtes à payer le léger supplément de la hausse carburant et elles payent une légère hausse qu'un client individuel ne sera pas prêt à payer, et pour elles ça ne posera pas de problème. Donc on assiste véritablement à redistribution des capacités sur des marchés solides qui sont la Méditerranée, les marchés Espagne, Grèce, Italie, Europe du Sud, et à contrario évidemment on assiste à une forte réduction des capacités sur les destinations proche du Moyen-Orient, l'Égypte par exemple, sur lequel il y a une grosse baisse d'activité du fait de la proximité avec la zone de conflit.
12: C'est que comme vous traversez beaucoup de crises, hein, les guerres sur tous les continents du monde, vous nous dites que là, la guerre en Iran bouleverse donc le ciel aérien, mais que en gros, ça arrive à s'équilibrer parce que vous êtes, c'est votre travail, vous êtes payé aussi pour leur trouver des solutions.
13: L'avantage de l'affrètement, c'est un vol sur mesure, donc ça nous permet de redistribuer les capacités selon les besoins. Par exemple, pour faire des vols sur Dubaï, auprès d'un tour opérateur via notre bureau de Dubaï aux Émirats Arabes, c'est-à-dire qu'il y a des compagnies carrément qui délocalisent leurs appareils de cette zone pour les repositionner sur les marchés sud-européens qui sont les marchés sur lesquels on peut encore avoir de la croissance aujourd'hui.
12: L'un des effets latéraux de ce conflit est la hausse du prix du kérosène, mais les compagnies aériennes essaient aussi de changer leur trajectoire ou des économies avec leurs pilotes et de conseiller d'autres façons de piloter.
13: Ça peut être le choix de l'appareil. Donc ça peut être un appareil, il y a des compagnies qui ont différents types d'appareils. Donc si je prends le cas de Air France, ils vont avoir des Airbus A320 classiques, mais ils ont aussi des avions de nouvelle génération qui sont des Airbus A220. Qui consomment
12: un
13: petit peu moins de carburant et qui offrent moins de sièges, et ça répond totalement à la situation actuelle avec une...
12: Ils sont moins lourds.
13: Et surtout des moteurs plus efficients.
12: Rémi Aubin, grâce à vous, on sait comment s'orienter dans le monde. Merci beaucoup.
13: Merci beaucoup, avec plaisir.
0: C'était la chronique transport de Marina Milzarek.
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0: Le festival de Cannes, c'est presque fini ce soir à 21h. Le rideau se refermera sur les célèbres marches du Palais des Festivals. 22 films en compétition, 4 sections, 3 sections parallèles et une centaine de longs métrages dévoilés au total. Retour sur ces 12 jours de festival avec Léa Boutin-Rivière.
14: Si le festival de Cannes était une course, ce serait un marathon. La difficulté, c'est de rester concentré sur l'objectif jusqu'au bout. Hier encore, 2 films ont été dévoilés, dont celui de Léa Missius, Histoire de la nuit. Dans ce 3e long métrage, la cinéaste s'attaque au roman de Laurent Mauvignier, pourtant réputé inadaptable. Pour relever le défi, elle a trouvé une solution, s'intéresser à l'humain avant tout.
15: Dans le roman de Laurent, ce qui est passionnant, c'est tout ce qu'il raconte de ces gens. Et je voulais vraiment garder ça dans le film et que ce soit pas un thriller avec des figures seulement. Donc c'était comment plonger dans chaque personnage, que ce soit pas manichéen, qu'ils aient tous leurs raisons. On sait jamais où est le mal, où est le bien, ce sont des humains en fait.
14: L'humain, dans toute sa nuance, son rapport au bien et au mal, une thématique omniprésente cette année à Cannes, avec bien souvent comme toile de fond la période de la Seconde Guerre mondiale.
16: As the situation gets darker and darker, surrender now seems inevitable.
14: Parmi ses films, La bataille de Gaulle, L'âge de fer, véritable mastodonte présenté hors compétition, qui retrace le parcours du général de Gaulle entre 1940 et 1942. Une profusion donc de longs métrages sur la résistance et sur les résistances, qui envoie un signal clair selon Simon Abkarian, Charles de Gaulle à l'écran.
17: Je pense que les artistes, quels qu'ils soient, il y a quelque chose qu'ils entendent et qu'ils voient venir, que peut-être le commun des mortels ne veut pas voir ou ne sait pas voir. En tout cas, c'est des alarmes qu'on tire en disant, voilà, il y a eu cette résistance-là, cette invasion-là, cette idéologie mortifère-là, qui risque de revenir en ayant changé un peu son costume et son verbiage. Et là, je pense qu'il est venu le moment de se rappeler qui on a combattu et qui est en train de ressortir un petit peu la tête des marécages.
18: La France n'a pas capitulé.
14: Notre salut, 1949, Moulin, les cinéphiles amateurs d'histoire ont l'embarras du choix cette année. Reste donc la question... Qui pourra bien avoir la Palme d'Or ? À ce stade, même le jury n'a pas la réponse. Et sur la croisette, les festivaliers ont bien du mal à se prononcer.
19: Là, je trouve qu'en deuxième semaine, il y a vraiment des trucs qui sont très cool. Et c'est très dur de prédire ce qui va avoir la Palme d'Or ou un prix, quoi. Vraiment, c'est compliqué.
14: Mais il faut bien le dire, certains titres semblent être bien partis.
20: Ce sera l'un des Espagnols. Soit La Bola Negra, soit El Ser Querido.
21: La Bola Negra, j'ai vraiment adoré. The Man I Love, j'ai adoré. Et j'ai aussi beaucoup d'attentes pour La Bola Negra. Je pense que ça pourrait aussi gagner la Palme.
14: Pour la Palme des festivaliers, il semble que ce soit déjà tout vu. Le film de Javier Calvo et Javier Ambrosi remporte tous les suffrages. Reste à savoir s'il séduira autant le jury. Réponse ce soir à 21h. Apolline Verlon, Léa Boutin-Rivière, Cannes, RFI.
0: Et Léa Boutin-Rivière, qu'on retrouvera avec tous nos correspondants, tous nos envoyés spéciaux à Cannes pour une soirée spéciale à partir de 19h en temps universel pour cette clôture du Festival de Cannes. Cette demi-heure d'information se termine. Un grand merci à Yann Eligouin pour la réalisation, à Dominique Bayard et Emmanuel Klotz pour la rédaction en chef. Dans 30 secondes, Afrique Midi avec Arthur Ponchelet.
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0: Il est tout juste 14h30 à Paris, 12h30 en temps universel. Tout de suite, Afrique Midi, présenté par Arthur Ponchelet. Bonjour Arthur.
23: Bonjour Olivier et bonjour à vous qui nous écoutez. À la une, arrivée main dans la main à la tête du Sénégal, les voilà désormais séparés. Le duo Diomaye Sonko s'est transformé en duel. Le président a limogé son premier ministre tard hier soir. On fait le tour des réactions à Dakar dès le début de ce journal. Trois nouveaux cas d'Ebola confirmés en Ouganda. L'épidémie continue de sévir en RDC dans la région. Une nouvelle zone de santé dans la province de l'Ituri est désormais concernée. Cette nuit, des installations de Médecins Sans Frontières ont été incendiées à Mongoualou, près de Bounia. L'actualité, c'est aussi cette nouvelle attaque du Jnim, jeudi, contre 5 villages de la région malienne de Bandiagara. Et puis un acteur centrafricain primé au Festival de Cannes, Bradley Fiomana, sacré meilleur acteur dans la sélection Un Certain Regard. On est sur la croisette dans un quart d'heure. C'est donc un décret de quelques lignes publié tard hier soir qui a mis fin à un long compagnonnage politique. Ousmane Sonko n'est plus Premier ministre au Sénégal. Après des mois de tensions à la tête de l'État, la rupture est consommée. Bassirou Diomaye Faye a mis fin aux fonctions du chef du gouvernement. Pour faire le point, on vous retrouve Juliette Dubois en direct de Dakar. L'ensemble du gouvernement a été limogé dans la foulée. Les partisans d'Ousmane Sonko n'étaient pourtant pas découragés. Hier soir, l'ambiance était même plutôt à la fête.
24: Oui, tout à fait. C'est l'ex-premier ministre lui-même qui a donné le ton en réagissant tout de suite sur les réseaux sociaux. « Ce soir, je dormirai le cœur léger ». Il a ensuite été accueilli par quelques centaines de partisans en liesse à son domicile de la cité Cœur Gorgui. Les réactions ont été plus contrastées ailleurs dans la ville. À l'université Cheranta Diop, des vidéos circulaient hier soir montrant des groupes d'étudiants réunis dans les rues, criant non pas le nom de Sonko, mais celui de Diomaye. Une partie d'entre eux reproche au chef du gouvernement sortant le non-paiement de leur bourse et la répression de leur mouvement de contestation qui avait débouché sur la mort de l'étudiant Abdoulaye Ba en février. La rupture, elle, s'est immédiatement traduite dans les deux camps. Côté Sonko, une première défection ce matin. Mohamed Abdallassi, directeur du musée des civilisations noires et proche de l'ex-premier ministre, a annoncé sa démission. Et du côté de la coalition Diomaye président, contactée ce matin, on explique que la rupture était inévitable, que le président était resté patient pendant près de 18 mois malgré les provocations, mais qu'il est désormais temps de réorganiser les forces politiques.
23: Et oui, Juliette, car les tensions, on le disait, étaient nombreuses et visible ces derniers mois entre les deux hommes.
24: Oui, il est loin le slogan « Sonko c'est Diomaye, Diomaye c'est Sonko » qui avait porté les deux hommes au pouvoir. En 2024, Sonko était en prison et déclaré inéligible par une condamnation pour diffamation. Il désigne alors son fidèle Bassirou Diomaye Faye comme candidat du PASTEF qui remporte la présidentielle et nomme Ousmane Sonko Premier ministre. Les deux hommes commencent leur mandat main dans la main, porteurs de grands espoirs de rupture et de transparence. Mais les tensions n'ont pas tardé à émerger. Des styles de leadership différents d'abord. Diomaye, prudent et soucieux du cadre institutionnel, avec une personnalité plus effacée, et en face Sonko, bouillonnant et offensif, portant ses désaccords sur la place publique. Et puis en toile de fond, les ambitions de chacun avec la présidentielle de 2029 déjà dans tous les esprits. Les attaques sont devenues plus frontales ces derniers mois et Bassirou Diomaye Faye avait prévenu publiquement qu'il n'hésiterait pas à se séparer de son premier ministre si la confiance venait à se rompre. Hier, à l'Assemblée nationale, Sonko a de nouveau affiché son désaccord avec le président sur la réforme des fonds politiques, des enveloppes opaques que leur camp avait promis de supprimer. Quelques heures plus tard, il est été limogé. En attendant la nomination d'un prochain gouvernement, c'est l'équipe sortante qui continue d'assurer les affaires courantes.
23: Juliette Dubois, en direct de Dakar, c'est donc une période d'incertitude qui s'ouvre. L'élection présidentielle est encore loin, 2029. En attendant, Bassirou Diomaye Faye va devoir composer avec le PASTEF d'Ousmane Sonko, majoritaire à l'Assemblée. Que faut-il attendre des trois prochaines années? Écoutez la réponse du professeur Maurice Soudiek-Dion, agrégé de sciences politiques à l'université Gaston-Berger de Saint-Louis.
2: Maintenant, il va falloir que chacun trouve des stratégies pertinentes pour pouvoir exister et évoluer dans l'espace politique. Parce qu'à la vérité, le président a beaucoup de ressources. L'essentiel des pouvoirs sont entre les mains du président de la République. Nous avons un régime très présidentialiste. Et aujourd'hui, il y a naturellement aussi des mécanismes de régime parlementaire qui peuvent fonctionner à l'avantage de l'ancien Premier ministre Ousmane Sonko. Et tout cela avec des échéances électorales qui arrivent bientôt pour les élections locales en 2027 et ensuite pour la présidentielle de 2029. Donc le danger, c'est qu'on risque d'être dans des conflits politiques, dans une guerre au sommet, ou en tout cas une guerre des pouvoirs, une guerre des majorités, présidentielle d'un côté et parlementaire de l'autre. Et tout cela peut avoir des conséquences préjudiciables à la bonne marche des affaires publiques.
23: Le professeur Maurice Soudiek-Dion, joint par Sidi Yansané, et sur RFI.fr. On revient longuement sur cette rupture. Et notez aussi que ce sera le thème d'appel sur l'actualité lundi. Juan Gomez et toute l'équipe attendent d'ores et déjà vos réactions.
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23: 176 décès probablement dus à la maladie et 746 cas suspects. Voilà le dernier bilan de l'épidémie d'Ebola en République démocratique du Congo. L'OMS a relevé hier son niveau d'alerte. Le virus représente désormais un risque très élevé pour la santé publique dans le pays. Bonjour Pauline Azidi.
5: Bonjour.
23: En direct de Kinshasa, pour ce qui est de la riposte, Paulina, les acteurs sanitaires sont confrontés à la dégradation des conditions sécuritaires, notamment en Ituri. Plusieurs incidents ont touché les équipes médicales cette nuit à Mongoualou, à 90 km de Bounia.
5: Oui, un groupe de personnes en colère s'en est pris aux infrastructures sanitaires que Médecins Sans Frontières est en train de déployer à Mongoualou. Cette cité minière fait partie des zones les plus touchées du pays. Pas de bilan humain, mais des dégâts matériels, notamment une tente d'isolement a été totalement détruite dans un incendie. C'est le deuxième incident sécuritaire de ce type en deux jours. Une attaque similaire a eu lieu jeudi à Rampara, près de Bounia, avec là aussi des tentes incendiées. Des épisodes qui montrent la tension présente sur le terrain. Concernant les derniers chiffres de l'épidémie, une nouvelle zone de santé est désormais concernée en Ituri, Kilo Mission, qui se trouve dans les environs de Bounia avec un cas confirmé.
23: Une propagation qui se poursuit donc, Paulina, en RDC mais aussi en Ouganda où les autorités viennent d'annoncer de nouveaux cas.
5: Le pays qui disait hier ne plus avoir de cas actifs déclare ce matin trois nouvelles contaminations. Selon cette communication des autorités sanitaires, les malades sont un chauffeur ougandais qui a transporté le premier cas confirmé dans le pays, une professionnelle de santé exposée elle aussi lors des soins au premier patient. Ces deux personnes sont actuellement sous traitement. Le dernier cas concerne une Congolaise arrivée à Entebbe par vol charter via la ville frontalière d'Arua avant la déclaration de l'épidémie. La dame en question a été prise en charge dans une structure de santé en raison de douleurs abdominales, puis est rentrée en RDC le 14 mai, donc la veille de l'alerte sanitaire. Kampala dit retracer les cas contacts pour assurer un suivi.
23: Pauline Azidi, en direct de Kinshasa, et comme l'Ouganda, d'autres pays de la région mettent en place des mesures de précaution. C'est le cas notamment du Rwanda, où toute personne qui a voyagé en RDC ces 30 derniers jours est interdite d'entrer. Des restrictions d'entrée aussi aux États-Unis, où là, l'épidémie se heurte à la Coupe du monde de football. Elle doit démarrer dans quelques jours, le 11 juin. Et pour éviter toute contamination, les autorités américaines demandent à la sélection congolaise de respecter une bulle sanitaire. 21 jours d'isolement, annonce la Maison-Blanche, mais Olga Massangou, Kinshasa ne l'entend pas de cette oreille.
7: Face à ces restrictions, la Fédération Congolaise de Football Association a immédiatement annulé l'étape congolaise. Le rassemblement initial de 3 jours prévu à Kinshasa pour communier avec le public est supprimé. Les Léopards iront directement en Europe. Joint par RFI, le ministre des Sports s'est montré catégorique. Ces mesures ne devraient pas s'appliquer aux internationaux congolais. Pour le patron des sports en RDC, la majorité des joueurs évoluant en Europe, leur imposer cette quarantaine n'a aucun sens. Si on applique cette règle à nos joueurs, alors il faut l'imposer aussi aux sélections françaises ou belges, car certains partagent les mêmes championnats et disputent leurs derniers matchs en même temps, a-t-il martelé. Pas question donc de bloquer la préparation. Le programme est d'ailleurs intégralement maintenu. Le rassemblement débutera le 25 mai à Bruxelles. Deux matchs amicaux attendent les Léopards congolais face au Danemark le 3 juin à Liège, puis contre le Chili une semaine plus tard en Espagne. Olga Massango, Kinshasa, RFI.
23: Il est 12h39. En temps universel, l'actualité de ce samedi, c'est aussi le Mali et cette nouvelle attaque du Jnim. Les djihadistes s'en sont pris ce jeudi à 5 villages de la région de Bandiagara dans le centre du pays. Attaque revendiquée par le groupe de soutien à l'islam et aux musulmans liés à Al-Qaïda. David Bachet, les sources jointes par RFI font état d'une vingtaine de morts.
6: Le Jnim a attaqué simultanément, entre 17 et 18 heures, les villages de Logo, Soulakanda et Dimbal, dans la commune de Dimbal, et ceux d'Ogosagou et Kourundé, dans la commune de Bankas. Les combats ont opposé les djihadistes aux chasseurs traditionnels d'Ozo, qui supplaient l'armée, voire pallient son absence dans certaines zones. Les sources jointes par RFI, élus locaux, membres de la société civile et chefs d'Ozo, rapportent une vingtaine de victimes, parmi lesquelles des chasseurs traditionnels, mais aussi des civils. Un chef d'Ozo joint par RFI déplore l'absence de réaction de l'armée lors de ces attaques, qui n'ont fait l'objet d'aucun communiqué officiel. Sollicité par RFI, l'armée n'a pas donné suite. De nombreux habitants, par peur de nouvelles attaques, ont fui vers les localités environnantes, notamment à Bankas, où les déplacés sont déjà très nombreux. Certains interlocuteurs s'inquiètent de la gestion humanitaire de ce nouvel afflux. De précédentes attaques au début du mois dans la même zone avaient déjà fait plus d'une cinquantaine de morts. Dans la foulée, un porte-parole du Jnim avait menacé d'attaquer les villages abritant des bases de chasseurs d'Ozo et refusant de se soumettre à des accords locaux avec les djihadistes.
23: David Bachet avec nos rédactions en Mandinkan et en Foulfoulde. Le Mali et deux opposants à la junte désormais sur la liste nationale des sanctions financières ciblées. Oumar Mariko du parti Sadi et Étienne Fakaba Sissoko, proche de l'imam Mahmoud Diko, tous deux en exil. Ils sont accusés par les autorités de transition de soutien manifeste au terrorisme. Voilà près d'un mois qu'il est en prison pour avoir pris des photos. Au Togo, plusieurs organisations de défense des droits de l'homme appellent à la libération immédiate d'Affectio. Honoré Sitsopé Sokpor, de son vrai nom, avait déjà été incarcéré pour un poème l'an dernier. Cette fois, le poète et militant a été arrêté pour avoir photographié un chantier en construction et envoyé les images à des membres du collectif citoyen M66. Et depuis, il a été inculpé pour atteinte à la sûreté de l'État et divulgation du bien de l'État. Une situation de harcèlement, nous dit ce midi Rodrigue Aego, coordinateur de l'organisation Tournons la page au Togo.
8: Nous avons tous été choqués et on a du mal à comprendre en quoi la prise de photos d'un chantier public peut constituer une divulgation des biens de l'État. Et quand on parle de bien de l'État, c'est un bien qui est dans le domaine public et on n'a pas mis, par exemple, une plaque sur le lieu pour dire interdit de prise de vue. C'est ce qui est choquant, puisque de notre point de vue, ces chefs d'accusation n'ont aucune motivation, n'ont aucune base. Parce que qu'on écrive un poème et qu'on dise qu'on a attenté à la sûreté de l'État, ça n'a aucun sens. C'est un peu comme un écrivain qu'on arrête pour avoir écrit un livre. C'est pour ça que nous exigeons la libération immédiate et sans condition de Affectio. Et nous pensons qu'il faut mettre fin à toutes ces pratiques-là qui n'honorent pas le Togo.
23: Le coordinateur de l'organisation Tournons la page au Togo avec Guillaume Thibault. Plus que quelques heures avant de connaître le palmarès du Festival de Cannes. La fin de ce journal sur la croisette où l'on connaîtra donc ce soir le film qui remportera la Palme d'Or des mains de l'actrice écossaise Tilda Swinton. Édition spéciale sur RFI à partir de 19h temps universel. En attendant, certaines sélections parallèles du festival ont déjà rendu leur verdict. C'est le cas de la sélection Un certain regard, où un jeune comédien centrafricain a remporté le prix du meilleur acteur, Bradley Fiomana. On vous a parlé sur cette antenne du film dans lequel il joue. Congo Boy. Le réalisateur Rafiki Fariala y raconte l'histoire d'un jeune banguissois de 17 ans, obligé de s'occuper seul de ses frères et sœurs après l'arrestation de ses parents. Et forcément, recevoir cette distinction dans le plus grand festival de cinéma au monde, c'est beaucoup d'émotion pour Bradley Fiomana.
9: J'ai été très content de pouvoir faire comprendre cette histoire aux gens, de jouer un rôle dans cette histoire et de faire comprendre que l'amour, c'est important et grâce à l'amour, on peut aller très loin. Et moi, j'ai trouvé bien de faire comprendre aux gens que les réfugiés, eux aussi, ils ont ce pouvoir, ils ont cette force en eux de pouvoir toucher leurs rêves, de pouvoir réaliser leurs rêves. J'étais impressionné par ce film parce que à un moment, j'ai cru que c'était plus moi qui jouais. J'avais cru que c'était un autre acteur tellement que j'étais capté par l'histoire que ça racontait, par tout ce qui se passait à l'écran. J'ai beaucoup aimé. J'étais fier de moi, vraiment fier de moi et fier de toute l'équipe qui m'a apporté l'aide et fier aussi de Rafiki parce que c'est lui qui a su me parler, qui a su me dire ce que je devais faire parce que pour moi c'était une première fois. Je connaissais rien du tout dans tout ce qui se passait, mais c'était lui qui avait les mots pour me dire les choses. J'aimerais bien que le cinéma fait partie de ma vie. J'aimerais bien pouvoir interpréter d'autres histoires.
23: Propos recueillis au micro RFI d'Ouda Ibrahim. Il est 14h44 à Cannes.
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23: Et 2 heures de moins en temps universel. Bienvenue si vous nous rejoignez dans un quart d'heure, un nouveau journal. D'ici là, des cadeaux d'anniversaire bien encombrants. On se penche sur les statuettes de Napoléon reçues par Dominique de Villepin quand il était encore ministre et qui entravent quelque peu ses ambitions élyséennes. Et puis bienvenue dans le game. Jennifer Lufaux nous emmène au cinéma voir l'adaptation du jeu Mortal Kombat. Mais d'abord, et comme tous les samedis, on parcourt la une de Jeune Afrique. François Soudan, le directeur de la rédaction du magazine, répond aux questions de Catherine Potet.
10: À la une de Jeune Afrique, une rencontre avec Abdoulaye Wade, l'ancien président sénégalais qui s'apprête à fêter son 100e anniversaire. Bonjour François Soudan.
11: Bonjour Catherine.
10: C'est vous qui avez réalisé cet entretien. Vous avez rencontré Abdoulaye Wade en région parisienne. Première question que bon nombre de ses compatriotes se posent, sans doute. Comment va le presque centenaire ?
11: Alors j'ai eu, osons le mot Catherine, le privilège, hein, tant le personnage se fait rare depuis une dizaine d'années, d'être reçu début mai par Abdoulaye Wade dans sa résidence de Versailles en France. Et je peux vous dire, pour avoir assez longuement conversé avec lui, que sa vieillesse est tout sauf un naufrage, hein, sous le crâne légendaire de cet ancien président aux allures de Dalaï Lama africain. Et il y a toujours autant de curiosité, autant d'intelligence. Abdoulaye Wade est un spectateur assidu des chaînes d'information en continu, et à bientôt 100 ans, hein, ce sera le 29 mai, une échéance qui l'agace d'ailleurs quand on la lui rappelle. Il s'assied chaque matin devant son ordinateur, à qui il confie ses mémoires, ses réflexions sur le panafricanisme et ses souvenirs de jeunesse. Une bonne partie de notre entretien a d'ailleurs été consacrée à évoquer les grands moments de sa présidence sur la scène internationale. Le WAD, animé d'une énergie, d'une frénésie impressionnante d'exercice du pouvoir des années 2000, a laissé la place à un sage, manifestement apaisé, mais toujours aussi agile intellectuellement, Catherine.
10: Et on brûlait de savoir ce qu'Abdoulaye Wade pense de la situation politique actuelle au Sénégal. Mais sur ce point, on reste sur sa faim, François Soudan.
11: Bah effectivement, c'est un angle mort, mais qui est volontaire. Pour une raison simple, Abdoulaye Wade ne veut pas interférer dans les cérémonies officielles d'hommage qui nous seront rendues les 4 et 5 juin prochains à Dakar. Sont prévues en présence du président Diomaye Faye toute une série de festivités, de commémorations avec concerts, colloques scientifiques et hommage national au grand théâtre Doudou Ndiaye Rose avec des centaines d'invités. Celui qui demeure le président du Parti démocratique sénégalais qu'il a fondé il y a plus d'un demi-siècle préfère garder pour lui et j'imagine pour son ordinateur ses observations sur l'évolution politique de son pays, Catherine.
10: Enfin, vous terminez votre entretien avec Abdoulaye Wade par un proverbe russe. Pour être centenaire, il faut commencer jeune. À vos yeux, François Soudan, ce proverbe résume bien le parcours d'Abdoulaye Wade.
11: Ah oui, une vie dans le siècle. Et quelle vie, Catherine, hein, lorsque ce fils de tirailleur de la Première Guerre mondiale est né en 1926. Le Sénégal faisait partie de l'Afrique occidentale française et le député de Dakar s'appelait Blaise Diagne. Alors c'est sans doute l'un de nos présidents les plus diplômés, Abdoulaye Wade, avec deux doctorats d'État obtenus en France et un diplôme de mathématiques supérieures. Il a été l'avocat des militants du FLN en pleine guerre d'Algérie, puis celui de Mamadou Dia au Sénégal lors du célèbre procès de 1963 au cours duquel il a plaidé aux côtés de Robert Badinter. Il a été 7 fois candidat à la présidence, 2 fois élu, 5 fois battu. Et il est celui par qui est advenu en 2000 la première alternance démocratique au Sénégal. Alors ces 12 années d'exercice du pouvoir lui ont valu autant d'éloges que de critiques. Et lors d'une interview en 2003, je lui avais posé la question « Est-ce que vous êtes un homme seul ?» Alors, il m'avait répondu « Seul non, libre oui. Je ne suis redevable envers personne et cette liberté, ainsi que la carapace que je me suis forgée, ont fait ma force et le désespoir de mes adversaires. » Cette phrase, Catherine, je la lui ai relue 23 ans plus tard au cours de notre entretien. Abdoulaye Wade, sais-tu un moment le regard pensif, avant de répondre dans un murmure, c'est vrai, cela résume bien ma vie, une vie qu'on lui souhaite encore longue, Catherine.
10: Rendez-vous avec Abdoulaye Wade, président presque centenaire. C'est le titre de l'article que vous signez donc cette semaine, François Soudan, dans Jeune Afrique.
23: Le directeur de la rédaction de Jeune Afrique avec Catherine Potet de RFI. Samedi 23 mai, dans les grands titres de l'actualité internationale, le ministre israélien de la Sécurité nationale, Itamar Ben-Gvir, interdit de territoire français. C'est Jean-Noël Barrot, le ministre des Affaires étrangères, qui l'a annoncé il y a quelques minutes. Itamar Ben-Gvir est au cœur d'une polémique depuis plusieurs jours, après la diffusion d'une vidéo où l'on voit des militants de la flottille pour Gaza agenouillés et mains liées. Certains d'entre eux ont dénoncé des violences et des humiliations. Au moins 90 morts dans une explosion dans une mine de charbon en Chine, pire accident minier en 17 ans dans le pays. Les autorités promettent une enquête et de mener des opérations de répression sévères. Et puis on en parlait dans le journal il y a quelques minutes. Après 12 jours, clap de fin du Festival de Cannes dans quelques heures. On devrait connaître ce soir le palmarès, édition spéciale sur RFI à partir de 19h, temps universel. En temps universel, comme tous les week-ends à cette heure-ci, on vous retrouve Ahmed Newton-Barry. Votre regard se pose aujourd'hui sur un nom que l'on n'avait pas entendu depuis longtemps, Dominique de Villepin, l'ancien ministre français des Affaires étrangères, dans le viseur du parquet national financier, pour des cadeaux reçus alors qu'il était encore en fonction, des cadeaux de Robert Bourgi. Voilà qui risque, Ahmed Newton-Barry, de compliquer le chemin de Dominique de Villepin à la présidentielle.
12: Il faut dire que Dominique de Villepin et l'Élysée, si c'est pas la poisse, ça y ressemble. Auteur de L'Esprit de Cour, la malédiction française, il y dénonçait au vitriol Nicolas Sarkozy, auteur de pratiques permettant à la faveur, disait-il, de s'installer, de brouiller les repères et d'enfreindre les principes républicains. Ironie du sort, le voilà lui-même pris dans la nasse des faveurs indues. Une statuette de Napoléon à 75 000 euros, cadeau d'anniversaire de Blaise Compaoré, président du Burkina Faso, de 1987 à 2014, à l'instigation de Robert Bourgi, l'homme des réseaux France-Afrique, Fric et non Afrique, celui qui obséquieusement appelait Oumar Bongo Odimba « Papa ». Sous les lambris du Quai d'Orsay, un cadeau d'anniversaire à 75 000 euros et de surcroît offert par le président du pays le plus pauvre au monde, ça ne fait pas sauter toutes les digues des principes républicains, comme il en faisait le reproche à Sarkozy. Il a depuis restitué le cadeau. Il ne savait pas, dit-il, qu'il provenait du dictateur Blaise Compaoré. Un argument pour le moins cacochime, puisque Blaise Compaoré avait déjà cadoté par l'intermédiaire du même Robert Bourgi une campagne présidentielle de Jacques Chirac avec des djembés, instruments africains de musique, bourrés de dollars. La justice française, qui avait ouvert une enquête sur ce financement, l'avait finalement classé sans suite en novembre 2011. Il reste les Napoléons de De Villepin. La justice a ouvert une enquête ce mardi. Au total, 2 Napoléons reçus. Le second d'un homme d'affaires italien, Gian Angelo Perotti. Le tout donc pour une coquette somme de 125 000 euros moitié moins conteste vigoureusement l'entourage de l'ancien Premier ministre.
23: Et Ahmed Newton-Barry, qui en veut à Dominique de Villepin ?
12: Robert Bourgi, auteur des révélations, n'a pas caché son intention, empêcher de Villepin d'aller à l'Élysée. Il a ses petites raisons, bien sûr. Après les costumes de 13 000 euros du même Bourgi qui ont contribué à couler François Fillon en 2017, l'entourage de Villepin a tôt fait de dénoncer une opération sous fausse bannière aux couleurs de Sarkozy, ce dont l'entourage de ce dernier s'est empressé de nier. Cette affaire tombe très mal pour le gaulliste. Pour mettre ses pieds dans les pas de Gaulle, il faut être plus que la femme de César, au-dessus de tout soupçon, ce qui est désormais compliqué pour Dominique de Villepin, qui avait construit son image publique sur une certaine distance morale. Les règles qui étaient moins rigoureuses à l'époque des faits pourraient le sauver de la justice, mais pas du poison des soupçons.
23: Et c'est-à-dire qu'il s'agit là encore d'un rendez-vous manqué pour de Villepin ?
12: Il rêve de redonner son lustre à la France. Son mouvement, la France humaniste, n'a pas la même réverbération que le MAGA trumpien. Il pense cependant avoir les atouts pour faire entendre la voix de la France dans le nouveau monde qui se dessine sous nos yeux. Il disait avoir tiré les leçons des échecs des deux premières tentatives de se porter candidat à la présidentielle. Avait-il anticipé aussi ce coup de Jarnac de Robert Bourgi ? On peut en douter. La France-Afrique, qui refuse de mourir de sa belle mort, pourrait faire de nouveau une victime expiatoire, espérons-le.
23: Ahmed Newton-Barry, votre regard est à retrouver sur RFI.fr. Bientôt 13h, en temps universel. Dans 5 minutes, le retour de l'info avec Karine Bellicha. Et d'ici là, on vous retrouve, Jennifer Lufaux, pour faire le tour de l'actualité des jeux vidéo. C'est bienvenue dans le game. Et aujourd'hui, Jennifer, vous nous emmenez au cinéma pour découvrir l'adaptation d'un jeu vidéo.
13: Oui, si vous entendez ceci... Finish him. C'est que normalement, il n'y a pas de doute, vous jouez à Mortal Kombat. Un nouveau film inspiré du jeu vidéo est actuellement à l'affiche. Je vous dis tout de suite si ça vaut le coup d'acheter du pop-corn hors de prix à grignoter devant ce film. Mortal Kombat est une série de jeux de combat avec des personnages inspirés du Japon et d'ailleurs qui proposent de s'affronter en 1 contre 1. Moi qui aime les jeux de combat, je n'ai jamais vraiment joué à Mortal Kombat pour une raison très très simple. Les scènes sont extrêmement gore. Voilà, entre craquement des os et coups de couteau à répétition, je comprends mieux pourquoi ma mère m'interdisait d'y jouer. Car lorsque votre adversaire arrive en fin de vie dans le jeu, on vous propose de l'achever avec cette phrase désormais iconique « Finish him », qui signifie « achève-le » en français. Et puis là, s'en suivent des scènes sanglantes, toujours plus trash, toujours plus spectaculaires, déroulant la mort brutale de votre opposant. Mais il faut croire que ça fonctionne. Les joueurs adorent et la licence continue de vendre au point d'en faire des film. Après tout, le côté sensationnel de Mortal Kombat est très très bien adapté au grand écran.
23: Alors justement, de quoi parlent les films Mortal Kombat ?
13: Eh bien, après un premier film sorti en 2021, où les personnages qui sont les meilleurs combattants de la Terre sont appelés à affronter les ennemis d'un autre monde, sa suite, Mortal Kombat 2, suit le personnage de Johnny Cage. Il rejoint un tournoi pour vaincre le règne de Shao Kahn, un puissant tyran qui menace l'existence de la Terre.
15: Les règles sont simples. Nos destins ne dépendraient pas de la taille de nos armées. Ils seraient scellés par le combat.
13: Et qu'est-ce qui peut bien intéresser les gamers dans ce nouvel opus ? Eh bien, les scènes d'arts martiaux et de brutalité extrême, bien sûr. Et à ce niveau, ils sont bien servis. Si le premier film était décevant pour certains à cause d'une histoire sans queue ni tête, mais surtout à cause de l'absence d'un tournoi d'affrontement, Mortal Kombat 2 rattrape très bien le coup avec des décors dignes du jeu vidéo et un héros un peu ringard, mais qui réussit à asséner quelques blagues percutantes.
23: Et est-ce qu'on retrouve les mêmes personnages du jeu dans le film, Jennifer ?
16: Bien entendu, et en l'occurrence, le véritable héros de cet opus est Kitana, une combattante dont le père a été tué par le grand méchant Shao Kahn. Elle prépare sa vengeance tout en étant sa fille adoptive. Elle est d'ailleurs accompagnée de Jade, son amie et sœur guerrière, qui devra ensuite choisir entre servir son maître Shao Kahn ou alors préserver son amitié avec Jade. Bref, dans Mortal Kombat 2, il ne faut pas s'attendre à un scénario très intellectuel, mais l'histoire tient la route et les effets spéciaux sont plutôt réussis. Alors si vous aimez les scènes violentes, vous serez servi, bien que pour certains fans, le film manque encore d'hémoglobine. En tout cas, ce qui est sûr, c'est que ce n'est certainement pas un film destiné aux enfants, hein, il est interdit au moins de 12 ans. Et notons enfin que le dernier jeu vidéo Mortal Kombat est libellé PEGI 18, une note indiquant qu'il n'est pas recommandé au moins de 18 ans.
23: Et puis c'est bien noté. Merci Jennifer Lufo. Bienvenue dans le game. C'est à retrouver tous les samedis dans Afrique Midi et quand vous le souhaitez sur notre site et l'application de RFI. Et c'est ainsi que se referme cette demi-heure d'actualité africaine préparée et réalisée aujourd'hui avec Benoît Raymond, Pierre Vallée et Karine Franck. Merci à eux, merci à vous, surtout de votre fidélité à la Radio du Monde. Un salut spécial ce midi à Olivier qui nous écoute à Lomé, au Togo, et qui nous écrit dans les commentaires de notre direct sur notre chaîne YouTube. Vous êtes encore nombreux et nombreuses à nous suivre ce midi, merci beaucoup. Vous restez bien avec nous, le journal dans 30 secondes, à tout de suite.
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23: Ce midi, merci beaucoup. Vous restez bien avec nous. Le journal dans...

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1: À l'écoute des RFI, 15h à Paris, 13h en temps universel, l'heure du journal. Bonjour Karine Bellicha.
2: Bonjour Arthur, bonjour à tous. À la une, la vidéo des membres de la flottille pour Gaza avait fait le tour du monde et provoqué une vague d'indignation internationale. Des militants pro-palestiniens, les mains attachées, face contre terre, invectivés par le ministre israélien de la Sécurité nationale. Un Itamar Ben-Gvir triomphant qui a lui-même diffusé ces images en France. Décision très rare. Il est désormais interdit de territoire. Les accidents dans les mines de charbon sont fréquents en Chine, mais le coup de grisou qui s'est produit hier soir au nord-est du pays est le plus meurtrier depuis près de 20 ans. Il a fait au moins 90 morts et les autorités veulent frapper fort. Elles promettent une enquête intransigeante et la répression des mines illégales partout dans le pays. À Cannes, enfin du cinéma, et le conclave du jury du festival a commencé à se réunir pour choisir sa palme d'or. Le lieu est tenu secret, ses 9 membres sont réunis autour de leur président, le réalisateur sud-coréen Park Chan-wook, et leur verdict sera rendu ce soir. L'Espagne l'avait déjà fait. Le ministre israélien de la Sécurité nationale est donc désormais interdit de territoire par la France. Bonjour Julien Chavannes.
3: Bonjour.
2: Le ministre des Affaires étrangères l'a annoncé tout à l'heure sur le réseau X.
4: À compter de ce jour, Itamar Ben-Gvir est interdit d'accès au territoire français, écrit Jean-Noël Barrot. Le chef de la diplomatie française dénonce des agissements inqualifiables contre des citoyens français et européens de la flottille Global Sumud. La vidéo de ces passagers agenouillés, pieds et poings liés, avait provoqué un tollé dans le monde. Jean-Noël Barrot condamne aussi les déclarations, les actions choquantes d'incitation à la haine et à la violence à l'encontre des Palestiniens commises par le ministre israélien. La France est donc aujourd'hui le deuxième pays européen à sanctionner Ben-Gvir après l'Espagne.
2: Et d'autres pays pourraient suivre.
4: Oui, à commencer par la Pologne. Le chef de la diplomatie polonaise a lancé la procédure pour déclarer Itamar Ben-Gvir persona non grata. L'Italie ou encore l'Irlande ont demandé de leur côté à l'Union européenne d'imposer des sanctions contre le ministre israélien d'extrême droite.
2: Et le ton a changé à Bruxelles, Julien.
4: Clairement, il y a encore une semaine à peine, certains pays voulaient des sanctions commerciales pour interdire les importations en provenance des colonies israéliennes. Mais le projet avait capoté, faute de soutien. Dans la même veine, Ben-Gvir lui-même avait été retiré de la liste de personnes visées par des sanctions il y a 2 semaines. Mais sa dernière vidéo est donc en train de changer la donne. Alors interdire de territoire un ministre étranger est une décision très rare, acte symbolique fort, mais sans conséquences véritables dans la vie du ministre d'extrême droite israélien. Politiquement, Itamar Ben-Gvir pourrait même s'en servir pour se présenter comme la victime d'une ingérence étrangère à quelques mois des élections d'octobre.
2: Julien Chavannes. Et pendant ce temps à Gaza, Israël a mené une nouvelle frappe meurtrière. 5 policiers palestiniens ont été tués. Au Liban aussi, les frappes israéliennes se poursuivent. Beyrouth affirme qu'une caserne a été visée, blessant un soldat. L'armée de l'État hébreu avait prévenu que des bombardements étaient imminents sur plusieurs villages du sud. Sur l'autre front du conflit au Moyen-Orient, Téhéran promet une réponse écrasante si les États-Unis reprennent leur guerre contre l'Iran. Le régime assure avoir profité de la trêve pour reconstruire ses forces armées, tandis qu'à Washington, à en croire plusieurs médias américains, les signaux d'une possible reprise des hostilités s'accumulent. Selon CBS, l'armée se prépare à d'éventuels bombardements demain ou après-demain, et le souvent très bien informé site d'information Axios, Donald Trump a rassemblé hier ses plus proches conseillers pour discuter de la guerre. Quant au président, il a annoncé qu'il ne pourrait ni assister au mariage de son fils aîné aux Bahamas ce week-end, ni se rendre dans l'un de ses golfs. Le gouvernement chinois est à l'offensive après le terrible coup de grisou dans le nord-est du pays qui a fait 90 morts. Pékin promet de punir sévèrement les responsables alors que la mine avait déjà été épinglée pour des failles de sécurité. Les autorités ordonnent à l'échelle nationale la répression des activités minières illégales. À Pékin, le récit de Cléa Broadhurst.
5: L'alerte a été donnée vendredi soir après un dépassement du seuil de monoxyde de carbone dans la mine de Liu Shenyu, dans le Shaanxi, province au cœur de l'industrie charbonnière chinoise. 247 ouvriers travaillaient alors sous terre. Plus de 300 secouristes et 6 équipes nationales spécialisées ont été déployées sur place.

0: Dans les hôpitaux de la région, les survivants sont soignés pour des intoxications liées à l'inhalation de gaz toxiques. Le président chinois Xi Jinping a appelé à ne ménager aucun effort pour les opérations de sauvetage, tout en réclamant une enquête approfondie. Les responsables de l'entreprise ont eux déjà été placés sous contrôle des autorités, car la mine avait déjà été sanctionnée ces derniers mois pour des problèmes de sécurité. Selon les documents administratifs relayés par les médias chinois, un système d'arrêt d'urgence était devenu inaccessible pour les mineurs dans certaines galeries, tandis que d'autres zones présentaient des défauts de soutènement. L'entreprise avait été condamnée à une amende par les autorités locales de gestion des urgences. Malgré un renforcement des règles de sécurité ces dernières années, les accidents continuent de frapper régulièrement le secteur minier chinois. Cléa Broders de Pékin, RFI.
1: Pékin qui a par ailleurs déployé plus de 100 navires de guerre et des bâtiments des gardes-côtes dans les eaux régionales. Un déploiement ces derniers jours que déplore Taïwan, accusant la Chine de saboter le statu quo et de menacer la paix, alors que Pékin envisage toujours de recourir à la force pour s'emparer de l'île. À La Havane, des milliers de soutiens au régime cubain se sont réunis face à l'ambassade des États-Unis au cri de « Viva la révolution !»« Viva Raoul !» récemment inculpé par la justice américaine pour meurtre et complot en vue d'assassiner des Américains, l'ancien président Raúl Castro, 94 ans, n'était pas présent au rassemblement. En revanche, les Cubains qui ont répondu à l'appel de plusieurs organisations de jeunesse sont unanimes. Ils n'ont pas peur d'une intervention militaire américaine. À La Havane, Margot Davier.
2: Le soleil ne s'est pas encore levé que des centaines de personnes affluent le long du célèbre Malecón de La Havane. Dans leurs mains, de larges posters de Raúl Castro ainsi que des drapeaux cubains. Sergio, qui se décrit comme un travailleur, est l'un d'entre eux.
3: Nous sommes ici pour défendre la révolution et pour défendre Raúl, car c'est une histoire de plus de 60 ans qui remonte aux années de lutte dans la Sierra Maestra. Ici, il y a un peuple, il y a une révolution et il n'y a pas de peur.
2: Les accusations américaines à l'encontre de l'ancien chef d'État Raúl Castro lui paraissent infondées.
3: C'est injuste et en plus c'est calomnieux. C'est un prétexte, mais ce sont les seuls à y croire. Le reste du monde ne croit pas en ce prétexte et n'y croira pas parce que la révolution a du prestige.
2: Les chants précédant les premiers discours commencent. Donetsky, un fonctionnaire du ministère du Commerce extérieur, se dit prêt à prendre les armes.
4: S'ils interviennent sur le plan militaire, eh bien mon fusil est prêt. Il attend juste d'avoir un nom. Il doit aussi avoir mon empreinte. Nous défendrons tout le pays au prix nécessaire. Nous ne savons pas quelle forme ça prendra, ni comment nous allons nous y prendre, mais nous le ferons avec la dignité et la morale cubaine.
2: Si le message semble peu dissuasif, il a le mérite d'être clair. Les participants veulent faire savoir qu'ils sont prêts à résister à toute ingérence américaine. Margot Davier, La Havane, RFI.
1: On saura donc ce soir quel film va remporter la prestigieuse Palme d'Or du Festival International du Film de Cannes. Cette année, les jeux sont ouverts à l'image des avis recueillis à Cannes dans notre rédaction multilingue, Sophie Torlotin.
5: Dans notre rédaction cannoise de RFI, l'unanimité n'est pas de mise, même si l'on décèle un petit tropisme hispanique.
6: Moi, ma palme, c'est le film La Bola Negra de Javier Calvo et Javier Ambrosi.
7: The Man I Love de Ira Sachs.
8: Piper Tiger de James Gray.
9: Moi, ma palme, c'est Fatherland de Pavel Pavlikovski.
10: La Bola Negra qu'on a vu au dernier jour de la compétition. Comment être homosexuel dans l'Espagne quand on a vécu une guerre civile et tous les silences qu'ils peuvent avoir au sein des familles.
5: Bon point néanmoins pour Fatherland, qui est également en tête du palmarès du magazine professionnel Screen, suivi de près par Minotaur du russe Andrei Zvyagintsev.
11: Minotaur, c'est une manière de raconter la Russie quelques mois après l'invasion de l'Ukraine.
5: Étienne Saurin du quotidien Le Figaro.
11: Zvyagintsev, qui est à la fois un grand formaliste, parce qu'en termes de mise en scène, il y a un côté implacable, et un moraliste inquiet qui se pose la question du bien et du mal, il arrive à nouer l'histoire du couple et l'histoire politique de manière quand même très saisissante et convaincante.
5: Également dans la liste de Screen, il faut citer Soudain de Ryusuke Hamaguchi, ma palme d'or du cœur, à savoir que cette grille des critiques internationaux est souvent un bon indicateur du palmarès. Ce fut le cas par exemple l'an dernier. Sophie Torlotin, Cannes, RFI.
1: Et Sophie Torlotin, alors, qui va succéder à Jafar Panahi, couronné l'an dernier, bien réponse ce soir. 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
15: Bonjour à toutes et à tous. Depuis plusieurs années, le lait en poudre est massivement importé des pays occidentaux pour alimenter le marché local dans les pays africains, au détriment du lait produit sur place, privant ainsi les producteurs locaux de potentiels acheteurs. Car le lait en poudre se vend jusqu'à 30 voire 50% moins cher que la production locale. En 2019, les acteurs du monde agro-pastoral ont lancé dans plusieurs pays d'Afrique de l'Ouest la campagne « Mon lait est local » afin de promouvoir le potentiel de ce lait et aussi de sensibiliser les consommateurs pour qu'ils soutiennent les producteurs locaux. Des années après cette initiative, comment se porte la filière lait ouest-africaine et quelles sont les contraintes qui freinent son développement? Nous en parlons dans quelques minutes avec Madame Indatou Amadou, responsable plaidoyer et genre de l'APES, l'Association pour la promotion de l'élevage au Sahel et en savane. Bienvenue dans Un jour au village. D'abord, direction la région de la Bagoué, dans le nord de la Côte d'Ivoire, pour donner la parole à l'une de nos radios partenaires, la radio Bagoué. Une radio régionale émettant depuis la localité de Boundiali à la frontière du Mali et du Burkina Faso. Une proximité géographique qui fait craindre l'insécurité, selon le directeur du média. Bonjour Fousséni Abdoulkader Ganon.
16: Bonjour madame.
15: Quels sont les sujets traités par la radio Bagoué?
16: Ici, nous sommes une radio de proximité, donc nous traitons les sujets de proximité. Nous essayons de booster l'agriculture au niveau du maraîchage des femmes, au niveau des hommes. Nous essayons d'apporter notre appui au système sanitaire en privilégiant les campagnes de vaccination destinées aux enfants, aux femmes aussi. Nous essayons également d'appuyer des opérateurs économiques dans divers secteurs en promouvant certaines émissions qui peuvent leur permettre d'être autonomes au niveau de la jeunesse surtout. Voilà.
15: Fousséni Abdoulkader Ganon, quels sont les sujets d'inquiétude des populations de la Bagoué en ce moment?
16: Le sujet d'inquiétude des populations de la Bagoué, on peut citer le problème qui a lieu à nos frontières, parce que nous ne sommes pas trop loin des frontières maliennes et burkinabé. Eh bien, cette peur contre les groupes armés djihadistes qui sévissent à nos frontières, comment les éviter malgré les efforts que fait en tout cas l'État des Côte d'Ivoire? Les populations sont inquiètes parce qu'il y a chaque fois des renforts militaires qui passent. C'est accru en ce moment. Et c'est normal parce que l'État essaie de parer en tout cas à toute éventualité en renforçant son dispositif à nos frontières. Alors cela fait qu'on voit beaucoup d'armements passer, beaucoup d'engins, et ce qui n'était pas habituel. Et les gens se disent évidemment que c'est effrayant un peu, c'est un peu psychologique, mais voir comme ça des convois à chaque fois militaires passer, ça met en alerte en tout cas toutes les consciences et ça fait partie des sujets de discussion. On reste en alerte parce que le Mali est à moins de 120 kilomètres de là où nous sommes. Et Tengrila fait partie de la Bagoué. Tengrila est à une dizaine de kilomètres du Mali.
15: Oui.
16: Donc, ça fait que de Tengrila à Boundiali, il y a une grande, grande peur. Voilà. Une très forte communauté malienne également qui est dans cette ville de Tengrila.
15: Monsieur Ganon, vous souhaitez également parler de la production de la noix de cajou?
16: Oui, parce que c'est un vrai, vrai problème pour les agriculteurs qui ont, à un certain moment, commencé à délaisser la culture du coton pour celle de l'anacarde qui était prometteuse. Alors, il y a eu, chemin faisant, beaucoup de difficultés parce que ici, les gens ne sont pas trop consommateurs de ce produit. Ça ne fait pas partie de nos ingrédients que nous consommons et on produit. Et même quand il y a la transformation, s'il n'y a pas la consommation locale, ça pose un problème.
1: Oui.
16: Et ensuite, la stabilisation du prix bord champ décrété chaque fois par l'État passe toujours au dictat des acheteurs qui imposent leurs lois sur le marché. Et le paysan se trouve en tout cas piégé parce que c'est toujours la loi de l'offre et la demande qui va les fatiguer à chaque fois.
15: Et pourquoi les agriculteurs ne se lancent-ils pas dans la production de cultures vivrières, par exemple?
16: C'est pas trop rentable ici parce que la culture vivrière aussi a ses problèmes.
1: Mmh.
16: Et là, il y a un manque d'intrants pour leur permettre de produire beaucoup plus. Il y a un manque de financement également. Il y a des financements qui viennent pour aider les femmes venant du conseil régional, de la mairie, de l'État de Côte d'Ivoire. La première dame, par exemple, met des fonds dans les banques pour aider toutes ces femmes-là qui veulent entreprendre, tous ces agriculteurs du maraîchage. Mais il se trouve que ce sont les commerçants qui passent prendre ces fonds-là. Et je ne sais pas s'il faut une campagne, en tout cas spéciale, pour que les femmes qui font le maraîchage ou les hommes qui en font puissent comprendre que ce financement-là leur permet aussi de financer l'agriculture. Ce n'est pas pour le commerce seulement. On en parlait récemment et j'ai compris que c'est le véritable problème qui est là, un manque d'informations. Ces fonds-là, elles n'en bénéficient pas beaucoup.
15: Fousseni Abdoulkader Ganon, pouvez-vous nous rappeler la fréquence de votre radio?
16: Nous sommes sur le canal 101.0 MHz dans toute la région de la Bagoué.
15: Merci beaucoup et très bonne journée à vous.
16: Merci Traoré. Bonne journée à toutes les équipes de RFI.
15: Merci, au revoir.
16: Merci beaucoup.
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0: Un jour au village s'intéresse aujourd'hui à la filière lait en Afrique de l'Ouest qui tente de se redynamiser face à la concurrence déloyale du lait en poudre importé des pays européens. Pour en parler, nous sommes avec la responsable plaidoyer et genre de l'APES, l'association pour la promotion des l'élevage au Sahel et en savane. Bonjour Indatou Amadou.
1: Bonjour.
0: Aujourd'hui, comment se porte la filière lait en Afrique de l'Ouest?
1: Merci beaucoup pour cette intéressante question. La filière lait en Afrique de l'Ouest est une filière confrontée vraiment à des défis. Malgré son potentiel, elle est confrontée à une concurrence déloyale des poudres de lait importées de l'Union européenne, notamment les Pays-Bas, la Pologne, la Belgique et la France. Donc une concurrence basée sur des poudres de lait écrémées et engraissées avec les matières grasses végétales, qui sont des poudres de lait qui coûtent 50% moins cher que le lait local et 30% moins cher que le lait entier. Donc c'est une concurrence qui est là, qui anéantit beaucoup les efforts faits par nos producteurs à la base. Mais il y a de l'espoir en ce sens qu'aujourd'hui, la région ouest africaine a ce qu'on appelle une offensive régionale lait, qui est là pour promouvoir la filière lait locale. Donc elle vise cette offensive-là à doubler la production de lait d'ici 2030, en l'amenant à 10 milliards de litres de lait contre 5 aujourd'hui, et aussi en favorisant l'intégration, l'incorporation du lait dans les industries laitières, d'un taux de 5% aujourd'hui à un taux de 25% en 2030, et aussi de développer l'environnement des affaires de la filière lait locale. Donc c'est vraiment de l'espoir, parce qu'il y aura normalement toute une batterie de mesures qui vont être déployées sur la filière lait locale.
0: En attendant, comment les producteurs de lait font-ils pour faire face à cette concurrence déloyale dont vous parlez?
1: Ce qu'ils font, c'est vraiment essayer de sensibiliser les consommateurs à la qualité du lait, dans la mesure où ce lait est frais et dans un circuit court. On sait ce qu'on boit, c'est vraiment du vrai lait. Donc c'est une communication qui montre aux consommateurs que vous consommez de la poudre de lait dont vous ne savez pas ce qui est dedans. Parce que c'est des composés chimiques, c'est des, et ainsi de suite. Donc ils font de la communication pour attirer les producteurs et les consommateurs vers le lait local. Mais également ce qu'ils font, c'est qu'ils se forment aujourd'hui pour développer des produits de qualité. Non seulement diversifié, mais aussi de qualité qui rassure le consommateur.
0: Ouais. Quelles sont aujourd'hui des mesures mises en place pour promouvoir la production locale de lait?
1: On voit les subventions d'aliments bétail qui sont faites beaucoup par les États et aussi la subvention dans la vaccination des animaux. Donc, c'est des éléments importants. Mais il y a aussi le fait que la région est en train de réfléchir à comment promouvoir des politiques commerciales et fiscales favorables au lait local. Actuellement, la filière a dit qu'elle est concurrencée par les produits parce que le marché régional ouest-africain laitier est très ouvert et donc il n'y a pas de mesures de protection par rapport à la filière locale. Donc les politiques sont en train de, sous l'impulsion des organisations de la société civile, sont en train de réfléchir à comment élaborer des politiques commerciales et fiscales favorables au lait local.
0: En dehors de cette problématique de concurrence déloyale du lait en poudre qui vient d'Europe, quelles sont les autres difficultés auxquelles les producteurs laitiers sont confrontés?
1: Ils sont également confrontés à la faible productivité des vaches laitières, parce que les vaches laitières locales produisent normalement 1, 2 à 3 litres par jour. Donc c'est une faible productivité. Ils sont aussi confrontés à une difficulté de collecte du lait local, parce qu'il y a des bassins laitiers où il y a beaucoup de lait. Mais il n'y a pas un maillage de collecte de lait pour permettre à ce lait-là d'arriver dans les industries transformées. Donc la collecte est un grand défi aussi à cette filière. Et donc pour améliorer aujourd'hui les races, il y a l'insémination artificielle qui se fait, mais aussi il y a des apports d'aliments bétail qu'il faut faire. Mais vraiment pour le moment, ces apports se font timidement. Et donc c'est des défis importants pour cette filière. Oui.
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0: Madame Indatou Amadou.
1: Dans la production laitière, énormément de producteurs sont dans des zones reculées, dans les zones rurales. Mm-hmm. Comment ces personnes-là peuvent-elles faire pour avoir accès à tout ce qui est politique de développement, à tout ce qui est politique de promotion du lait local?
2: Oui, les politiques doivent être définies de sorte qu'elles aillent, les actions aillent vers ces producteurs. Donc ce qui est en train d'être mené actuellement, pas des projets, c'est beaucoup plus la mise en place des centres de collecte proches des éleveurs pour collecter leur production laitière. Ces centres de collecte existent, mais c'est à renforcer. Il y a aussi au niveau de ces centres de collecte des frigos solaires pour vraiment récupérer le lait dans de bonnes conditions. Quand on sait que le lait est un produit périssable, qu'il faut traiter avec beaucoup de rigueur. Donc ces politiques doivent imaginer des actions proches de ces producteurs de lait.
1: Il y a un phénomène aussi et que moi j'ai connu quand j'étais petite, c'était que les producteurs laitiers ou en tout cas des revendeurs se promenaient dans les quartiers pour vendre le lait. Les habitants achetaient le lait. C'est une pratique qui a presque disparu, ce qui fait aussi que les populations n'ont pas forcément accès aux producteurs locaux pour pouvoir acheter le lait produit localement. On a l'impression que ce lait-là n'est disponible que dans les supermarchés pour une certaine classe de la population. Comment les populations peuvent-elles avoir accès à cette production locale de lait?
2: Il y a certes la disparition de ce mouvement de femmes qui ont la calebasse sur la tête et qui tournent, qui vendent le lait, parce que tout simplement, il y a beaucoup de ménilaiteries aujourd'hui qui réceptionnent le lait et qui font de sorte que les productrices de lait signent des contrats de fidélisation. Donc, il y a des approvisionnements qui se font au niveau des laiteries. Donc, c'est pour cela qu'on ne voit plus ce mouvement. Et ça a un avantage pour ces femmes parce qu'elles gagnent en temps. Elles vont livrer le lait, prendre leur argent ou être remboursées à la fin du mois. Et après, vaquer à leurs occupations, elles ne passent pas toute la journée ou la matinée à vendre. Donc, c'est un avantage. Mais comme vous le dites, par rapport au consommateur, le consommateur aujourd'hui est beaucoup plus orienté vers les mini-laiteries. Parce que les mini-laiteries développent aussi deux systèmes de vente. Un système de vente direct au niveau de la mini-laiterie ou avec des fournisseurs. Mais ce que nous sommes en train de faire dans cette promotion du lait local, c'est de répertorier ces points de vente. Il y a aujourd'hui des points de vente dans les villes, mais qui ne sont pas peut-être très bien connus. On les répertorie et on les géolocalise pour informer. Parce qu'effectivement, quand on dit aux gens consommer le lait local, ils vont nous dire où est-ce qu'on peut le trouver. Donc, on les oriente vers cette identification et géolocalisation des points de vente de ces produits-là. Donc, effectivement, vous avez raison. Il faut qu'il y ait un travail de sensibilisation et d'orientation des consommateurs vers des points de vente.
1: Et il y a aussi un travail de sensibilisation à faire sur la consommation néfaste du lait en poudre. Beaucoup de personnes consomment le lait en poudre parce qu'il est accessible, il est moins cher. Mais ils ne savent pas forcément ce que ça peut générer comme conséquence, notamment sur le plan santé derrière. Mm-hmm. Est-ce qu'il y a un travail qui est fait sur ce plan-là pour alerter les populations sur la consommation du lait en poudre?
2: Oui, ce travail a été enclenché avec la campagne Mon lait local, qui avait un objectif de changement des pratiques de consommateurs. Donc, amener les consommateurs à abandonner les poudres de lait de mauvaise qualité et consommer le lait local. Donc ça, il y a un travail qui a été commencé et qui se poursuit avec les organisations qui sont en train de sensibiliser parce qu'on a assez d'études qui montrent que ces poudres de lait ne sont pas toutes des poudres de lait entières. Il y a des poudres de lait entières qui sont bonnes, mais il y a des poudres de lait dont la matière grasse animale a été prélevée et remplacée par la matière grasse végétale. C'est ça qu'on appelle les poudres de lait réengraissées avec la matière grasse végétale. Nous avons fait des études en laboratoire avec des labos partenaires qui ont montré que ces poudres ne sont pas véritablement nocives en tant que telles à la santé, mais ce sont des poudres très grasses qui n'ont pas vraiment ce qu'on attend du lait. Si, par exemple, vous avez un excédent de graisse dans votre corps, ce n'est pas conseillé de boire ces poudres. Et aussi, deux fois, ce que nous voyons, c'est que dans les villages, comme c'est moins cher, les femmes achètent et donnent à leurs enfants à bas âge pour remplacer le lait local et le lait maternel. Alors que ce n'est pas un lait maternisé et il est nocif en ce moment pour des enfants en croissance. Donc, il ne peut pas remplacer le lait maternel. Ce n'est pas un lait maternisé. Dans ce cas, il n'est pas bon. Et pour les adultes que nous sommes, aussi, si nous avons des problèmes de santé, de graisse ou autre, on doit faire attention. Voilà, donc, effectivement, vous avez raison. On doit continuer cette sensibilisation au niveau des consommateurs. quand tu as un objectif bien précis, tu feras tout pour l'atteindre. Et par rapport à la filière lait locale, je pense que les producteurs et les éleveurs de manière globale se battent pour arriver à avoir vraiment des revenus stables et vivre dignement de leur activité. Donc ils le feront vraiment avec beaucoup d'intelligence, beaucoup de concertation et un travail acharné.
0: Merci beaucoup, Madame Indatou Amadou.
2: Je vous en prie, merci à vous aussi.
0: C'est la fin d'Un jour au village. Nathalie Laporte était à la réalisation de cette émission que vous pouvez réécouter sur RFI.fr et sur l'application Pure Radio. On se quitte avec Mama Hélène de la Camerounaise Caresse Fotso. Un single sorti il y a quelques mois qui rend hommage à sa chère mère. Juste après, retrouvez Joe Farmer dans l'épopée des musiques noires. Prenez soin de vous et très bon week-end à tous.

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En cette année 2026, nous entrons de plein pied dans le centenaire du jazz. Certes, avant 1926, des musiciens de renom avaient déjà insufflé un swing particulier à la musique populaire afro-américaine, notamment Louis Armstrong, King Oliver ou Jelly Roll Morton. Mais 1926 marque le centenaire d'une génération d'instrumentistes qui marqueront le XXe siècle. Ray Brown, Randy Weston, Lou Donaldson, Jimmy Wood, Jimmy Heath, John Coltrane, autant de personnalités qu'il faudra célébrer en 2026. L'un des plus flamboyants, imprévisibles et intrépides fut Miles Davis. Ce brillant trompettiste naquit à Alton dans l'Illinois aux États-Unis le 26 mai 1926, il y a 100 ans, et devint la figure de proue d'un jazz libre qui de décennie en décennie défiait les normes et les conventions. Nous allons revivre son épopée cette semaine en écoutant ses proches, ses partenaires, ses amis le raconter.

0: Il est évidemment impossible de narrer toute la destinée de Miles Davis en une seule émission. Nous allons donc nous arrêter sur deux moments saillants de son épopée, les années 60 et les années 80. Commençons par les années 60. Le 19 juin 1968, Miles Davis est à la tête d'un quintet de rêve qui va rythmer les soubresauts de l'Amérique noire pendant plus de 10 ans. Pourtant, le trompettiste a eu chaud. 5 ans plus tôt, il se retrouve seul, incapable de réunir les musiciens qui sauront magnifier son génie créatif. C'est cet épisode marquant de la carrière de Miles que nous allons vous conter.
1: Okay, thanks guys. Yeah, I agree.
2: Hey George.
1: Yes, Miles.
2: Play más, yeah, boy.
1: Okay, well.
2: Thank you. Gracias. Thank you, sir.

So What, l'album Kind of Blue, le best-seller de l'histoire du jazz. En 1959, Miles Davis est intouchable. Il est le musicien que l'on courtise. En 10 ans, il a multiplié les rencontres, les expériences, en grande formation avec l'arrangeur et chef d'orchestre Gil Evans, en quintette avec John Coltrane. Rien ne semble pouvoir stopper l'ascension de ce jeune virtuose. Mais à l'aube des années 60, le conte de fées tourne au cauchemar. John Coltrane décide de voler de ses propres ailes. Soudain, le groupe chancelle. Miles Davis le sait, le sent, c'est la fin d'une époque.

Blue in Green, l'humeur mélancolique d'un jazzman en proie au doute. Et pour cause, en mars 1963, Miles Davis est à la recherche d'un groupe. C'est la première fois que le trompettiste se retrouve dans une telle situation. Et sur les conseils de ses homologues, il auditionne quelques nouvelles recrues, mais les premières répétitions sont laborieuses et Miles s'impatiente.

0: Un mois plus tard, le pianiste Victor Feldman et le batteur Frank Butler feront les frais de ces tergiversations et seront remerciés. Miles veut aller vite, multiplie les séances de studio et teste de nouveaux musiciens. Le 27 juillet 1963, le festival d'Antibes-Juan-les-Pins découvre enfin in vivo le résultat de ces longues semaines de quête musicale. C'est André Francis qui a la primeur de présenter, pour la radiodiffusion française, ces nouveaux noms qui bientôt écriront l'histoire.
1: Quintet de Miles Davis avec le jeune Tony Williams à la batterie. Il a 17 ans. Avec Ron Carter à la contrebasse. Ron Carter. Avec Herbie Hancock au piano. George Coleman au saxophone ténor. Et Miles Davis.

Pour le moment, Miles s'appuie sur ses compositions passées pour asseoir la réputation de son nouveau groupe. Car en juillet 63, le quintet est encore fragile et il faudra attendre encore un an pour que la formation se stabilise. Le 25 septembre 1964, le public de Berlin peut applaudir officiellement le nouveau quintet de Miles Davis.

Walking, Miles Davis à la trompette, Herbie Hancock au piano, Ron Carter à la basse, Tony Williams à la batterie et Wayne Shorter, le dernier arrivé au sax. Sans le savoir, ces musiciens vont révolutionner les années 60. Leur virtuosité, l'homogénéité musicale, leur pulsion presque rock va les conduire au sommet. Chacun d'entre eux développera ensuite sa propre carrière. Et Miles accueillera les années 70 avec vigueur et détermination.

0: Stuff, le quintet de Miles Davis en mai 68. Le trompettiste est déjà dans sa tête passé à autre chose. Une nouvelle étape de son développement personnel plus rock qui se fera avec d'autres jeunes musiciens fougueux. Chick Corea, John McLaughlin, Jack DeJohnette, Dave Holland, Lenny White, Keith Jarrett ou Don Elias dès 1970. Aujourd'hui encore, les anciens comparses de Miles continuent de saluer la mémoire de leur leader et font instinctivement référence à cette période charnière 1963-1968 qui bouleversa l'histoire du jazz. George Coleman, le premier saxophoniste du quintet de Miles Davis.
1: Miles, he went into the so-called commercial aspects of the music.
0: Miles est l'un des premiers à avoir utilisé l'aspect commercial de la musique. Mais ce qu'il jouait, le versant rock de Miles, faisait appel à des accords très simples. Tout son répertoire rock se basait sur les gammes qu'il utilisait lorsque j'étais dans son groupe. Le changement est venu du rythme du rock binaire uniquement. Les critiques se sont ruées dessus et en ont fait un artiste multidimensionnel. Mais Miles n'avait rien changé à son jeu personnel. Par contre, la transformation de mon style a eu lieu lorsque j'évoluais dans son groupe. Je prenais plus de risques, je sortais des sentiers battus, je parle du cadre limité des harmonies. Avant cela, j'étais tout ce qu'il y a de plus discipliné, je me contentais de jouer des accords et je ne tentais rien qui puisse sortir du contexte harmonique. Aujourd'hui, selon les concerts, je passe allègrement du free jazz le plus risqué à l'avant-garde, même si mon style est resté le même depuis 30 ans, et ce, grâce à Miles.
1: Nothing real strange and nothing has sounded out of the context of the harmony. But basically, my style has really, it's been the same as it has been for the last 30 years.

0: Herbie Hancock, le pianiste de Miles.
1: That was a major event for me because
0: ce fut vraiment une période importante pour moi. Il eut une influence énorme sur moi et sur le groupe auquel j'ai participé de 1963 à 1968. Je pense que son influence a dirigé et a transformé toute la musique que j'ai produite depuis. Il représente la base de ce que je suis aujourd'hui. Puis il y eut un autre événement, l'hommage que nous avons rendu à Miles peu de temps après sa mort en 1991, avec Tony Williams, Wayne Shorter, Ron Carter et Wallace Roney. Ce fut une tournée de 5 mois et demi, la plus longue de ma carrière, une tournée mondiale. Quel plaisir ce fut de jouer à nouveau avec ces musiciens. Wallace était le dernier arrivé. Il prenait la place de Miles à la trompette. C'était comme une réunion d'anciens camarades animés par la même complicité.
1: Ron Carter and Wallace Roney on trumpet. It just all worked like a tuned team, you know.
0: Le regretté Tony Williams, batteur de Miles Davis.
2: What did I learn with Miles? I learned about fear, about, you know, being fearless.
0: Qu'ai-je appris avec Miles? Voyons, d'abord, j'ai appris à vivre sans crainte. J'ai appris la manière de rassembler et de faire ressortir le meilleur de chaque individu. J'ai appris qui j'étais, ce que je voulais, comment le déterminer et comment l'obtenir. J'avais des buts, bien entendu, mais ils n'étaient pas fixés dans le temps. D'ailleurs, la plupart des objectifs que je m'étais fixés jadis, je ne les ai pas encore atteints.
2: Really wanted, you know, I mean, some of the goals that I made up, that I established for myself, are still to come.

0: Ron Carter, le bassiste du groupe, a compris au contact de Miles qu'il faut toujours aller de l'avant.
1: If you find the best already, there's nowhere to go.
0: Si vous avez atteint votre meilleur niveau aujourd'hui, pourquoi continuer? Si vous vous dites « ce furent mes années de gloire », mieux vaut vous arrêter là. Miles me disait « penser être le meilleur musicien signifie la fin d'une carrière ». Tout n'est qu'évolution, maturité, jeu, risque, chance. Si vous savez ce qui vous attend, vous ne pouvez plus avancer. La musique change constamment, les règles changent. De nouveaux disques sont enregistrés, des inventions apparaissent. Personne ne peut donc dire « voilà ce qui se fait de mieux musicalement aujourd'hui ». C'est impossible.
1: This is the last invention of music. No one can say that, man.

0: Écoutons à présent le regretté Wayne Shorter, saxophoniste et ami fidèle de Miles Davis.
1: Miles Davis has that same depth and awareness of things, you know.
0: Miles Davis avait ce sens du rythme sur scène, mais hors de scène, dans la vie de tous les jours. Il savait apprécier les choses simples, être chez soi, être sur scène, être un homme marié. Il savait prendre son temps, y compris pendant les tournées. Il ne jouait jamais de façon mécanique. Des amis pareils mettent du temps avant de véritablement se rencontrer. Quand Miles m'a découvert, il m'a dit « Mais où étais-tu donc ?»
1: Like Miles Davis, he'd say to somebody, you know, like, « Where you been ?»

À la fin des années 60, Miles Davis regarde déjà ailleurs. Une nouvelle décennie s'annonce, il sent le vent tourner, les goûts du public évoluer, le paysage musical se transformer. Le mouvement psychédélique s'affirme, le rock, le funk, la soul music deviennent des formes d'expression plus politiques. L'heure est à l'engagement citoyen. La jeunesse refuse le diktat des autorités alors que la guerre du Vietnam voit l'administration américaine s'embourber dans des combats sans fin. L'appel à la liberté et à la justice devient le maître mot et la musique en est l'écho vibrant. Miles Davis se lance alors dans des expérimentations sonores audacieuses aux limites du free jazz électrique et se noie dans les excès de substances prohibées et fort décapantes. À la fin des années 70, il décroche. Sa santé accuse le coup de ce tourbillon créatif boosté par une consommation de produits illicites et nocifs. Il disparaîtra pendant 5 ans, le temps de se requinquer et de retrouver le goût de l'inventivité.

Vous avez sans doute reconnu la mélodie de Human Nature, immortalisée par Michael Jackson en 1983 et revitalisée ce 1er novembre 1988 par Miles Davis en Autriche, à une époque où le trompettiste, remis de ses déboires personnels, défie les puristes du jazz en s'amusant avec le répertoire pop de ses contemporains. Miles Davis ne regardait jamais en arrière et s'illustrait alors comme l'un des plus aventureux virtuoses de l'épopée des musiques noires.

Pour beaucoup, Miles Davis était devenu la première rockstar de l'histoire du jazz. Ses choix artistiques, son look flamboyant, son attitude parfois hautaine, avaient édifié un personnage secret, inaccessible et froid. Ce portrait est peu flatteur et pourtant le souvenir que l'on garde de cette figure légendaire. Le poète américain Quincy Troupe ne l'a jamais vu de cet œil. Il eut le privilège, au milieu des années 80, de côtoyer Miles et de découvrir l'homme en privé. Leur relation fut honnête, sincère, bien loin du star system et des flagorneries hypocrites du showbiz. Bien qu'il fût un admirateur du trompettiste depuis les années 50, Quincy Troupe n'avait jamais cherché à le rencontrer. Il savait que le comportement du fan ému de saluer son idole agaçait prodigieusement Miles Davis. Il a donc attendu son heure.

C'est grâce au magazine Spin que Quincy Troupe va pouvoir approcher Miles. Il doit obtenir une interview du maître et rendre un article très complet sur le retour glorieux d'un jazzman qu'on disait vieillissant. Rendez-vous est pris et ce qui devait être un échange très encadré de 90 minutes devint une conversation à bâton rompu entre deux passionnés durant toute une journée. Miles fut d'abord surpris par l'aplomb de son interlocuteur et par sa franchise. Peu de journalistes avaient osé lui parler si directement sans minauder ou le contredire. Quincy Troupe ne voulait pas ménager la star et cette autorité naturelle finit par séduire le trompettiste. C'est ainsi qu'une complicité réelle vit le jour entre ces deux fortes têtes.

0: Quand Quincy Troupe fit paraître son article dans le magazine Spin, Miles fut enchanté, à tel point qu'il confia à son nouvel ami le soin d'écrire sa biographie. C'est à cette époque que Quincy Troupe devint l'un des proches collaborateurs de Miles et de fait son confident.
1: We became very good friends, you know, doing the book. We became very, very good friends.
0: Nous sommes devenus de bons amis durant l'écriture de sa biographie. Et un jour, quelque temps après l'apparition du livre, nous dînions ensemble. Il me dit, « Vas-tu écrire d'autres ouvrages me concernant ?» Je lui ai répondu que j'y pensais parce qu'il faisait partie de ma vie depuis mon adolescence. Il avait fait évoluer ma manière de penser, de concevoir la musique, l'art en général. J'ai ajouté, « Comme Pablo Neruda, tu as une influence majeure sur ma destinée, sur mon désir de devenir poète. J'aimerais donc évoquer tout cela dans un bouquin. J'aimerais parler de notre relation, de nos échanges. Je ne sais pas comment je ferai paraître cet ouvrage, mais j'y pense sérieusement. » Ton autobiographie était très personnelle. J'ai juste retranscrit ta vision des choses. Mais personne ne sait que tu es timide, plein d'humour, un type vraiment sympa et même parfois un peu fou. J'envisage donc de dévoiler cette facette de ta personnalité. Et il a rétorqué, « Ok, mais attends que je sois mort pour sortir ce livre. »
1: Et il m'a dit, « Don't write until I'm dead. »

Le 28 septembre 1991, Miles Davis disparaît à l'âge de 65 ans. Quincy Troupe se sent autorisé à publier ce fameux livre qui dévoile l'intimité d'une figure légendaire. Miles and Me paraîtra aux États-Unis en mars 2020 et en France à la fin de l'année 2009. Miles Davis aurait eu 100 ans en cette année 2026. Son aura continue de hanter ses héritiers. Son image, son génie, sa sonorité font partie de notre mémoire collective. Il existe pourtant quelques rares individus sur Terre qui ont une mémoire personnelle de Miles Davis. Quincy Troupe fut l'un d'eux. Et plutôt que de conserver jalousement ses souvenirs dans son esprit, il a choisi de les partager pour que notre perception du personnage ne soit plus jamais tronquée. Cette forme de générosité lui a coûté cher, mais quel beau geste quand l'intention première est de dire la vérité et de donner une lecture complète d'une épopée exceptionnelle.

Tout au long de l'année 2026, nous continuerons d'évoquer Miles Davis car son centenaire suscite beaucoup d'hommages, de créations artistiques, de rééditions opportunes et d'écrits bien inspirés. Voici en quelques mots ce qui vous attend ces prochains jours, semaines et mois autour de Miles. Le Sunside, l'un des clubs historiques de Paris, propose plusieurs concerts en hommage au regretté maestro ce dimanche et ce lundi à 19h et à 21h30. Au New Morning à Paris, Julien Diaye, excellent saxophoniste français, rendra hommage à Miles Davis et John Coltrane le 28 mai à 19h30 et présentera son nouvel album logiquement intitulé Miles and John. Le Bal Blomet proposera également un concert exceptionnel au public parisien le 26 mai, jour du centenaire de Miles Davis, avec à la trompette le virtuose érythréen Hermon Mehari. Un peu plus loin dans le temps, le 29 juin, Terence Blanchard et Ravi Coltrane, le fils de John, donneront un concert-événement au Grand Rex à Paris pour honorer Miles et Coltrane. Ils réitéreront cette prestation le 4 juillet au Festival Jazz à Vienne, près de Lyon, en France. Et nous y serons car ce même jour, Marcus Miller revitalisera le répertoire de l'album We Want Miles en compagnie de Mino Cinelu, Mike Stern, Bill Evans, entre autres. Notez que Marcus Miller sera tout l'été en Europe pour saluer la mémoire de son mentor. Vous pourrez le voir sur l'île de Ré, à Marseille, à Montreux, à Marciac, etc., etc. Encore plus loin, le 19 août, à l'Hollywood Bowl de Los Angeles, Herbie Hancock réunira Terence Blanchard, Ron Carter, Kenny Garrett, Christian McBride, Vince Mendoza et Marcus Miller pour une célébration de l'œuvre de Miles Davis. Et voilà pour les concerts à ce jour. Côté réédition, l'album Birth of the Cool, qui rassemble les enregistrements réalisés en 1949 et 1950 par Miles, reparaît en format vinyle chez Capitol. La fameuse bande originale du film Ascenseur pour l'échafaud de Louis Malle en 1957 ressort chez Decca Records en vinyle et en CD. Le coffret 8 CD des concerts de Miles Davis au Plug Nickel Jazz Club de Chicago en décembre 1965 est désormais également disponible en 10 vinyles remasterisés. Et je terminerai avec un livre signé Luca Cerciari qui compte l'histoire de Miles en détail aux éditions Frémo et Associés. C'est tout pour aujourd'hui. La semaine prochaine, nous accueillerons un autre témoin et acteur de l'aventure Miles Davis. Il s'agit du pianiste, compositeur et producteur Jason Miles, qui a travaillé avec Miles Davis dans les années 80 et fait paraître ces jours-ci 100 Miles for Miles Davis en hommage à son illustre partenaire de scène et de studio. L'émission très riche du jour était réalisée avec déférence et révérence par la rigoureuse Nathalie Laporte. Dans 10 minutes, vous avez rendez-vous avec Valérie Nivelon pour la Marche du Monde, mais tout de suite, c'est le journal.

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Michael Jérémiaz. Et donc, vous n'aviez pas forcément de Michael Jérémiaz. Les Nolan de ce monde, aujourd'hui, ils en ont. Et c'est aussi à ça que sert Rebondir, votre livre, aux éditions Nathan. Vous êtes Michael Jérémiaz, l'invité exceptionnel de Mondial Sport sur RFI ce dimanche. On va faire une petite pause, un petit break. Puis on se retrouve d'ici quelques instants pour la quatrième manche. Fatoumata Diawara, Djané et puis Eric Mabrut de l'autre côté.

0: Fatou Mata Diawara Djané dans la playlist de RFI, Mondial Sport, Mika Jeremias et notre invité en direct ce samedi, légende française du tennis fauteuil, consultant sur France Télévisions également durant Roland Garros, ça débute demain. On suivra ça sur la radio du Monde en ce qui nous concerne grâce à Eric Mamrud. Bonjour Eric.
1: Bonjour Hugo, bonjour Mickaël, bonjour tout le monde.
2: Bonjour.
0: Déjà sur place, Eric Mamrud dans l'ouest de Paris. Il faut dire que vous avez déjà pas mal de pain sur la planche. L'avant-tournoi, l'avant-Roland est agité en 2026, notamment car la star française, la pépite Arthur Fils, très attendue, eh bien, déclare finalement forfait.
1: Oui, on l'a appris cet après-midi. Alors, c'était un petit peu le feuilleton de la semaine, l'état de forme d'Arthur Fils. La dernière fois qu'il s'était présenté sur un court de tennis, c'était à Rome. Début mai, il avait abandonné lors de son premier tour, tracassé non pas par son dos, hein, vous vous rappelez de cette fracture de fatigue qu'il avait tenu éloigné des cours durant 7 mois l'an dernier, le début de la saison 2026. Il était revenu au début du printemps et tout de suite très très performant avec des résultats incroyables, des demi-finales en Masters 1000 aux États-Unis, puis un titre décroché à Barcelone. Arthur Fils de nouveau dans le top 20 jusqu'à ce coup d'arrêt. Alors, deux jours après cet abandon, il avait rassuré ses fans et les suiveurs. Tout va bien, avait-il écrit à la suite des examens médicaux qu'il avait passés. Mais donc, cette semaine, on ne le voit pas sur les cours d'entraînement. Il joue à cache-cache avec la presse. On le voit hier finalement taper la balle, mais sans grande intensité. Mais ce matin, il était sur le court central. Et il s'est entraîné avec le 14e joueur mondial, Jiří Leška, le Tchèque. Il a battu d'ailleurs 6-3. On se disait, bon, c'est bon, voilà, il est en forme, il tape bien, ça va aller. Mais non, 16h, il arrive en conférence de presse, après avoir plusieurs fois décalé l'horaire de cette intervention. Et avec cette annonce, non, je peux pas jouer, je peux pas m'aligner, j'ai mal à la hanche. Au bout

0: 20 minutes et ça sert à rien dans un tournoi aussi
1: Eric,
0: exigeant physiquement, eh bien je vais pas tenir le coup, il faut que je jette l'éponge.
1: Eric, je voudrais demander une réaction à Michael Jérémies. Arthur Fils, ça semblait être l'un des premiers espoirs, grand espoir du public français pour une victoire à Roland depuis très longtemps. Une victoire chez les Valides, je précise, c'est un petit peu dommage. Je vais pas dire que ça douche ou que ça gâche la fête, mais...
2: Non, ça gâche pas la fête, mais c'est triste, forcément. On se souvient comment il a quitté les cours l'année dernière. C'était triste, 7 mois d'arrêt, Eric l'a dit.
1: Et l'ambiance à Roland, qui est l'un des plus grands tournois... Elle passe aussi par les performances des Français.
2: Ça, c'est sûr. Non, mais la réalité, c'est qu'il a mûri depuis sa blessure l'année dernière, où il aurait pu l'éviter, c'est-à-dire en faisant forfait, justement. Il avait poussé un peu trop sur la machine, là, il l'a dit, et il a peut-être 10-15 ans de carrière devant lui. C'est pas le moment de forcer. Il aura d'autres Langaros. Il est en train d'acquérir sa place parmi les meilleurs. Il est top 20. Il était quatrième à l'arrêt il y a encore 15 jours. Voilà, il faut lui souhaiter que ce soit pas un gros problème pour pouvoir à nouveau.
1: Et il faut se gérer si c'est un marathon, une carrière, surtout quand on est très jeune. L'avant Roland Garros en 2026. Alors ça c'est encore plus bizarre si je puis dire, exceptionnel. Eric, c'est la fronde des joueurs. Une grève, un peu comme un Aïsna, non?
0: Non, pas du tout, loin de là. Bon, c'est une longue histoire, c'est très compliqué à raconter.
1: Très compliqué à raconter.
0: C'est difficile.
1: Ils veulent gagner un peu plus d'argent, je crois.
0: Voilà. Disons que ils veulent que les grands chelems redistribuent davantage les recettes qu'ils génèrent. Pour l'instant, on en est environ à 15%. Ils en voudraient 22% pour que, dans le tennis, on s'inspire d'autres sports à l'image du basket ou les NBA où les joueurs reçoivent près de 50% des revenus. Donc les discussions avaient été engagées, enfin pas vraiment en fait, ils avaient créé une lettre pour protester, restée lettre morte depuis. Donc c'est pour ça, un petit peu énervé, il y a quelques semaines ils se sont dit non, il faut qu'on se fasse vraiment respecter et on va un petit peu secouer le cocotier en disant on va faire des boycotts, ou en fait ils ont un petit peu raccourci leurs interventions médiatiques hier lors du Media Day. Bon, finalement ça a pas véritablement impacté, c'était une manière de dire les amis, les instances, faut nous écouter maintenant. Et voilà, maintenant ça s'est mis en place. Ils sont à la table des discussions et ça va discuter.
1: Ça reste
0: la saison et bon, on verra.
1: Ça reste civilisé, Michael Jérémies.
2: Oui,
1: c'est pas banal.
2: Non, c'est pas banal. Alors oui, la question de la redistribution dans le sport professionnel est un sujet. Pour moi, il y a deux fautes de communication. La première, c'est de laisser l'être morte quand des grands joueurs et joueuses font appel à vous. Donc les tournois du Grand Chelem de Roland Garros, à mon sens, auraient dû beaucoup plus tôt y répondre et commencer à discuter, à les écouter pour pas se retrouver face à ces menaces de boycott. Et puis le message quand on est champion de tennis et qu'on est multimillionnaire, là je parle des tout premiers qui portent notamment ce combat-là, je pense à Sinner et Sabalenka. Alors Sabalenka l'a fait récemment en conférence de presse, mais c'est surtout de dire qu'on en veut plus, pas pour nous, mais on en veut plus pour que ce sport-là ne permette pas uniquement à 150 personnes dans le monde entier d'en vivre, mais à potentiellement beaucoup plus. Parce qu'aujourd'hui, vous êtes 10 000e joueur de foot dans le monde, vous pouvez gagner votre vie. Tennis, vous êtes au-delà de la 150e place, vous êtes quand même dans la merde.
1: Merci beaucoup. On finira sur... ce sera le mot de la fin. Merde. Michael Jérémies dans Mondial Sport sur RFI. Rebondir aux éditions, on attend. Vous avez été l'invité de notre émission ce samedi. On vous en remercie, on vous souhaite un excellent Roland-Garros. Excellent Roland-Garros à vous également. Eric Mabrut sur les antennes de RFI. Merci Hélène Avril qui était à la réalisation de l'émission. Merci à Setou Samaké et à Saliou Diouf pour la préparation. Tout de suite, un nouveau journal sur RFI suivi de Géopolitique. Mondial Sport revient demain et on continuera à parler de la petite balle jaune.

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5: Il est 13h à Washington, 18h à Kinshasa.
2: Arthur Ponchelet.
5: Et 17h en temps universel. Bonsoir à toutes et à tous. Merci d'écouter RFI. À la une, un accord avec l'Iran se rapproche grandement. Les mots ce soir de Donald Trump. Téhéran annonce de son côté être en phase de finalisation d'un accord. On appelle notre correspondant aux États-Unis dans un instant. 10 pays africains pourraient être concernés par l'épidémie d'Ebola. Alerte de l'Agence sanitaire de l'Union africaine cet après-midi. Africa CDC réclame aussi plus de moyens face à la maladie alors qu'on compte 746 cas suspects en RDC. L'actualité, c'est aussi Vladimir Poutine qui dénonce une frappe ukrainienne sur un lycée dans une région contrôlée par Moscou. Des footballeuses nord-coréennes qui jouent en Corée du Sud pour la première fois en 8 ans. Et puis le Festival de Cannes rend son verdict dans 2 heures. Cérémonie de clôture que vous vivrez tout à l'heure sur RFI. Édition spéciale à 19h, temps universel. Après des semaines de pourparlers et de discussions infructueuses, se rapproche-t-on d'un accord entre l'Iran et les États-Unis ? En tout cas, tout porte à croire qu'on assiste ce soir à une percée dans les négociations. Le porte-parole du ministère iranien des Affaires étrangères affirme que son pays est en phase de finalisation d'un protocole d'accord. Un texte qui comporterait 14 clauses, dont la fin de la guerre, y compris au Liban, mais pas le nucléaire iranien. Quelques minutes plus tard, c'est Donald Trump qui s'est exprimé dans la presse. Bonsoir Edouard Maille.
6: Bonsoir.
5: Vous êtes l'un de nos correspondants aux États-Unis. Le président américain affirme qu'un accord avec l'Iran se rapproche grandement.
6: Oui, Donald Trump a affirmé aux médias CBS que l'Iran et les États-Unis se rapprochent beaucoup d'un accord. Le président américain n'a pas donné de détails sur le contenu, mais a précisé que l'accord final empêchera l'Iran de se doter de l'arme nucléaire et que la question de l'uranium enrichi iranien sera gérée de manière satisfaisante. Selon d'autres sources citées par CBS, les dernières propositions comportent un processus pour ouvrir le détroit d'Ormuz, le dégel de certains avoirs financiers iraniens et un cadre pour continuer les négociations. Donald Trump a également confié aux médias Axios qu'il se réunirait ce samedi avec ses négociateurs, l'envoyé spécial Steve Witkoff et Jared Kushner. Le vice-président J.D. Vance est aussi attendu. Une réunion pour discuter de la dernière offre iranienne et selon Axios et CBS, Donald Trump aura également un appel avec des dirigeants des pays du Golfe et l'Égypte, la Turquie et la Jordanie. Malgré ces déclarations d'un accord en vue, Donald Trump a nuancé auprès d'Axios, estimant à 50-50 les chances d'un bon accord et le cas échéant compte reprendre les attaques en Iran. Et auprès de CBS, il a menacé de frapper l'Iran comme jamais un pays n'a été frappé.
5: Edouard Maille, correspondant de RFI aux États-Unis, merci à vous. On le disait, Téhéran insiste pour que la fin des combats au Liban fasse partie de l'accord. Cet après-midi, l'armée israélienne a une nouvelle fois frappé le sud du pays. Une caserne militaire de la ville de Nabatieh a été visée, faisant un blessé. Des frappes israéliennes aussi à Gaza. Aujourd'hui, là, il y a 6 morts, 5 policiers et 1 adolescent selon les secours et la police sur place. L'État hébreu affirme avoir visé des terroristes du Hamas. Depuis le début de la trêve dans l'enclave, au moins 890 Palestiniens ont été tués selon le ministère de la Santé de Gaza. Et puis toujours au Proche-Orient, notez aussi ce soir que le ministre israélien de la Sécurité nationale est interdit de territoire en France. C'est le chef de la diplomatie française qui l'a annoncé cet après-midi. Conséquence de la polémique qui entoure depuis plusieurs jours Itamar Ben-Gvir. Il a publié une vidéo de militants de la flottille pour Gaza, des images où l'on voit des hommes et des femmes agenouillés et mains liées.
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5: 176 décès probablement dus à la maladie et 746 cas suspects. Voilà le dernier bilan de l'épidémie d'Ebola en République démocratique du Congo. Il y a aussi 3 nouveaux cas en Ouganda. Cet après-midi, Africa CDC, l'agence sanitaire de l'Union africaine, a fait le point. Jean Kaseya, son directeur, a prévenu que 10 pays africains, dont la Centrafrique et le Congo, risquaient d'être touchés par la maladie. Il a aussi détaillé les besoins financiers pour lutter contre l'épidémie.
7: Nous mettons en place une équipe, un plan, un budget unique à la mesure des besoins de l'Afrique pour faire face à cette épidémie. Pour l'instant, voilà les besoins. Près de 319 millions de dollars, dont près de 75% pour la RDC et l'Ouganda. Pour les pays non infectés pour l'instant, les 10 pays à risque, les besoins s'élèvent à près de 54 millions. Ce sont des zones où nous estimons devoir soutenir la préparation. Et c'est le budget demandé par les pays pour se préparer à répondre à l'épidémie.
5: Le docteur Jean Kaseya qui affirme aussi que l'épidémie d'Ebola qui frappe actuellement la RDC est la deuxième plus importante au monde. On y revient longuement dans Afrique Soir, 18h30, temps universel. L'actualité africaine de ce samedi, c'est aussi le Sénégal et les réactions qui s'enchaînent après le limogeage du Premier ministre. Ousmane Sonko remercié par Bassirou Diomaye Faye. Mohamed Abdallahsi, le directeur du musée des civilisations noires et figure proche de l'ex-Premier ministre, a annoncé sa démission. Le président n'a pas encore précisé quand il nommerait un nouveau chef de gouvernement. 17h05 en temps universel. Dans le reste de l'actualité, Vladimir Poutine dénonce un acte terroriste de l'Ukraine. Réaction du président russe après une frappe ukrainienne contre un lycée. C'était dans la nuit de jeudi à vendredi dans la région de Lugansk, contrôlée par la Russie. Le bilan est lourd, 18 morts et 60 blessés. Correspondance à Moscou, Jean Didier.
8: Moscou a dénoncé cette attaque de drones ukrainiens contre un lycée de la région de Lugansk. À l'heure de l'impact, 86 jeunes âgés de 14 à 18 ans se trouvaient dans le dortoir qui s'est effondré après avoir été touché. Devant le Conseil de sécurité des Nations Unies, le représentant permanent de la Russie a dénoncé cette nuit un crime de guerre dans la mesure où, selon lui, ce raid sur la ville de Starobylsk ne pouvait être accidentel. L'occasion pour Vassili Nebenzia d'accuser les capitales occidentales. À ses yeux, ce sont elles qui fournissent des renseignements aux forces armées ukrainienne et les aident à cibler leurs attaques. Un point de vue partagé par le Kremlin. Aucun site à vocation militaire ni aucun site appartenant aux services secrets ou à des services apparentés n'était situé à proximité, a précisé Vladimir Poutine, promettant une réponse de ses soldats. Autant de gesticulations qui permettent à la Russie de voir si l'Occident collectif, comme on l'appelle ici, va réagir et à défaut de réaction, elle aura beau jeu de se poser en victime. Jean-Didier Revoin, Moscou. RFI.
5: De son côté, Volodymyr Zelensky annonce aujourd'hui avoir bombardé une usine chimique dans la région russe de Perm. D'après le président ukrainien, ce site fournissait du matériel pour l'armée russe, notamment des drones et des explosifs. Au moins 82 morts dans le nord-est de la Chine après une explosion dans une mine. Plus grave accident minier en 17 ans dans le pays. 2 personnes sont toujours portées disparues. Les autorités affirment que l'entreprise qui exploitait la mine a commis, je cite, de graves infractions à la loi. Pékin annonce au passage une campagne de répression contre les activités minières illégales. Avant de retrouver Marie-France Chatin pour Géopolitique, un mot de sport et d'abord la finale de la Ligue des Champions féminines. C'est en ce moment à Oslo entre le FC Barcelone et l'OL Lyon. À la mi-temps, il y a toujours 0-0 entre les deux équipes. Elles sont devenues championnes d'Asie tout à l'heure sur les pelouses sud-coréennes. Les nord-coréennes du Naegoyang FC ont battu les japonaises du Verdy dit Beleza 1-0. Un match qui n'avait rien d'ordinaire puisque c'est la première fois que des athlètes nord-coréens se rendaient en Corée du Sud depuis 8 ans. Une rencontre historique et qui a attiré les foules. Reportage Camille Ruiz.
9: Aux abords du stade de Suwon, un attroupement attire les regards. Une quinzaine de personnes dansent, certaines en tenue traditionnelle. Le groupe vient encourager les footballeuses nord-coréennes pour la finale de la Confédération Asiatique de Football. Pro réunification, les militants brandissent aussi le drapeau sud-coréen tout en scandant un chant patriotique. Yeuna a 25 ans, elle porte une robe écarlate et un chapeau traditionnel.
10: Puisque nous formons un seul et même peuple, j'espère que le jour viendra où nous pourrons tous nous rassembler et vivre en harmonie.
9: Yeun, comme sa famille et des dizaines d'autres, s'est vu offrir un billet par des organisations pro-réunification. Lee Joo-sung est secrétaire général du Conseil des organisations de la société civile pour la coopération intercoréenne.
11: Ces derniers temps, la Corée du Nord qualifie les relations entre le Sud et le Nord d'hostiles. Je ne suis d'accord avec aucune mesure qui contribue à renforcer l'hostilité dans la péninsule coréenne. Nous ne pouvons pas non plus renoncer à sa réunification. Je tiens à adresser à la Corée du Nord un message de paix. Et nos militants qui partagent mon point de vue et s'engagent dans l'aide humanitaire en Corée du Nord se réunissent aujourd'hui pour encourager l'équipe.
9: Le gouvernement sud-coréen a en tout cas dépensé plus d'une centaine de milliers d'euros. Objectif, financer ces organisations privées qui soutiennent l'équipe nord-coréenne, car aucun supporter n'a traversé la frontière avec elle pour venir voir le match. Camille Ruiz, Asuwon, RFI.
5: Et puis cette question, qui va décrocher la Palme d'Or au 79e Festival de Cannes? Réponse dans 2 heures, le jury s'est retiré pour délibérer. Suspense total, 22 films sont en lice. Vous pouvez d'ailleurs retrouver les coups de cœur de nos envoyés spéciaux à Cannes sur notre direct à la une de notre site RFI.fr. Et puis on vivra ensemble cette cérémonie de clôture du festival, édition spéciale à partir de 19h, temps universel. 19h10, ici à Paris, tout de suite, c'est Géopolitique sur RFI.
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0: Bonjour à tous et bienvenue dans Géopolitique que vous pouvez également écouter en podcast. Au début du mois de mai, un sommet intitulé Africa Forward, en avant l'Afrique, organisé pour la première fois dans un pays anglophone, le Kenya, réunissait 35 chefs d'État et de gouvernement de tout le continent ainsi que des représentants des sociétés civiles et de grands groupes français et africains. Il y fut surtout question d'investissement et d'affaires, la France contestée, voire expulsée de certaines de ses anciennes possessions et affaiblie politiquement cherche à maintenir sa présence sur le continent, sur le terrain économique, y compris dans les pays anglophones. Un mouvement de redéploiement économique déjà entamé par de nombreux autres pays, la Chine, la Turquie, l'Inde, les pays du Golfe, l'Espagne, l'Allemagne et l'Italie. L'annonce en novembre 2022 de la fin de l'opération française Barkhane au Sahel a été largement interprétée comme la clôture d'un cycle stratégique ouvert au début des années 2000, marqué par la centralité des opérations extérieures, de contre-terrorisme, de stabilisation et de gestion de crise. Barkhane fut le successeur de Serval, avec une empreinte régionale étendue, Mali, Niger, Burkina Faso, Tchad, Mauritanie. Le Sahel, qui au fil des années a cessé d'être seulement un théâtre de lutte contre le terrorisme pour devenir un terrain de rivalité entre puissances où Russie, Turquie et Émirats Arabes Unis sont particulièrement actifs. La guerre de l'information est généralement mise en avant comme le maillon faible de l'opération Barkhane, au cours de laquelle la France s'est vue imposer des récits adverses donnant l'image d'un pays intrusif et inefficace, questionnant sa légitimité. Et aujourd'hui, la tentation est grande dans le débat public français de réduire Barkhane à un échec à oublier. Pour cette cinquième émission en partenariat avec l'INALCO, l'Institut National des Langues et Civilisations Orientales et son programme Décrypte portant sur les transformations du système international et les effets politiques et institutionnels de ces récits civilisationnels qui ont émergé sur la scène mondiale, nos invités en duplex depuis Genève, depuis les studios de la radio suisse romande, Raphaël Chevrillon-Guibert, chercheuse en sciences politiques à l'IRD, l'Institut de recherche pour le développement, et membre du laboratoire Prodigue. Bonjour Raphaël Chevrillon-Guibert.
1: Bonjour Marie-France, merci pour m'avoir invité.
0: Merci à vous d'avoir accepté l'invitation. Et en studio avec moi, Marc-Antoine Pérouse de Monclos, directeur de recherche à l'Institut de recherche pour le développement et co-directeur de la collection Afrique aux éditions FMSH, la Fondation Maison des Sciences de l'Homme. Bonjour Marc-Antoine Pérouse de Monclos.
2: Bonjour.
0: Depuis le début de l'année 2026, l'Afrique sahélienne est plus que jamais un foyer de tensions géopolitiques, sécuritaires et humanitaires entre le Niger, le Mali, le Tchad, le Soudan et le Nigeria. Les crises s'enchaînent, attaques coordonnées de groupes djihadistes comme le GNIM, groupe de soutien à l'islam et aux musulmans liés à Al-Qaïda, et le Front de libération de l'Azawad au Mali. Fin avril, frappe militaire conjointe contre Boko Haram autour du lac Tchad, une insécurité grandissante qui s'étend vers le golfe de Guinée. Dans ce contexte, les juntes militaires au pouvoir au Mali, au Burkina Faso et au Niger ont rompu avec la CEDEAO et ont formé l'Alliance des États du Sahel, cherchant à affirmer leur souveraineté face à des partenaires traditionnels comme la France, tout en se rapprochant de nouveaux alliés, notamment la Russie. Marc-Antoine Pérouse de Monclos, quelles sont aujourd'hui les dynamiques à l'œuvre au Sahel et comment finalement caractériser la situation sécuritaire actuelle ?
2: Sur une zone absolument immense, hein. Donc je me dois d'abord de préciser qu'il y a en fait plusieurs Sahels dans les usages courants en France. Quand on parle du Sahel, on pense surtout au Sahel occidental, là où il y avait effectivement l'opération Barkhane, hein, donc sur cinq pays qui sont tous d'anciennes colonies françaises, mais aussi un autre Sahel, hein, étymologiquement, géographiquement, historiquement, qui en fait va du Cap-Vert jusqu'à l'Érythrée, et on en parle beaucoup moins. Donc je crois que ce qui est important aussi dans cette émission, c'est de parler de cet autre Sahel qu'on connaît moins. Donc alors il y a le Tchad, mais aussi le Soudan, et on va en parler. Donc, il m'est difficile en fait de répondre à votre question d'une manière globale, tant les situations sont extrêmement diverses. Mais si, puisqu'on est à Paris, on est en France, et que donc le mot Sahel résonne plutôt du côté de la partie occidentale de cette bande sahélienne, donc plutôt côté Mali, notamment Burkina Faso et Niger, qui ont chassé les troupes françaises de Barkhane et qui ont constitué une alliance, hein, l'Alliance des États du Sahel. Là, effectivement, la nouveauté de l'année, c'est surtout sur le Mali, où la capitale Bamako est, disons, enserrée par les groupes djihadistes qui coupent le ravitaillement en carburant en attaquant les camions-citernes. Et récemment, ils ont réussi, au sein même de la capitale, à tuer le numéro 2 de la junte. Et ils ont fait alliance avec les groupes séparatistes Touareg, notamment le FLA, le Front de Libération de l'Azawad. C'est pas complètement inédit, parce qu'en 2012, il y avait déjà eu une alliance éphémère entre les djihadistes. Alors à l'époque, on parlait d'ACMI, Al-Qaïda au Maghreb islamique, et puis d'autres noms, le MNLA, le Mouvement National pour la Libération de l'Azawad. Donc l'alliance, souvent très fragile en fait, entre djihadistes et séparatistes Touareg, elle n'est pas nouvelle dans le nord du Mali. En revanche, la vraie nouveauté pour moi, alors d'abord il y a ce succès quand même assez étonnant hein, de réussir à tuer le numéro 2 de la junte, et puis également le fait d'avoir chassé les mercenaires russes de Wagner ou Afrika Korps, hein, quel que soit le nom qu'on veuille leur donner, de la ville de Kidal, hein, qui est un fief séparatiste très connu dans le nord du Mali, qui ont été escortés par les combattants du JNIM pour être autorisés à sortir vivants de la ville. Ça c'était très humiliant et très frappant médiatiquement. Et puis pour moi la vraie nouveauté, c'est les offres d'ouverture de Yadag Gali, qui est donc le chef du JNIM, qui est un militant Touareg, d'abord marxiste, puis devenu djihadiste, qui est vraiment dans les parages depuis des dizaines et des dizaines d'années, qui était un peu l'ennemi public numéro un de la France du temps où il y avait l'opération Barkhane, et qui a fait des ouvertures vers l'opposition civile en exil ou au Mali. Et là, on sent que dans le JNIM, qui est certainement le groupe djihadiste le plus structuré de la zone, et même du Sahel, à l'exception, si on veut bien inclure la Corne de l'Afrique, des Chebabs en Somalie, mais pour ce qui est des groupes djihadistes, c'est vraiment le plus structuré, le plus organisé. Et là, on sent qu'il y a une certaine maturation et peut-être un vrai projet politique d'hybridation, un peu sur un modèle syrien, vous voyez. Parce que pour l'instant, soyons clairs, les djihadistes sont surtout composés de Touareg et de Peuls du Nord ou du centre du Mali. Bamako, la capitale, ne risque pas de tomber entre les mains de ces groupes. Ils n'ont pas la capacité. Ils ont la capacité à mener des raids, mais pas à tenir et contrôler la ville et surtout à la gouverner dans la durée. Là, on sent qu'il y a eu une inflexion. À voir ce que ça va devenir, mais c'est pour moi, la vraie nouveauté, elle est plutôt là, finalement.
0: Mais comment expliquer la spécificité du JNIM que vous évoquez à l'instant, Marc-Antoine Perrouze-Monclos?
2: Le JNIM, c'est une fédération, c'est autrefois, on parlait du temps de l'opération Barkhane, du G5, le groupe des 5, donc les 5 pays couverts par l'opération Barkhane. Et pour le JNIM, on se moquait un peu en disant aussi c'est le G5, mais alors du côté des rebelles, parce qu'il y a une alliance en fait de 5 groupes, je vais pas tous les nommer, sinon on va finir par perdre les auditeurs, mais c'est une coalition, on va dire déjà, de divers groupes djihadistes qui sont actifs, alors évidemment dans le nord du Mali, c'est un peu de là qu'ils sont partis, mais aussi dans ce qu'on appelle la région du Liptako-Gourma, qui est une région frontalière entre le Niger, le Burkina Faso et le Mali, et ils sont aussi actifs dans le centre du Mali, avec un groupe qu'on appelle la Katiba Massina de Koufa, qui a sans doute les plus gros effectifs de ces groupes combattants. Et donc le JNIM, son originalité, c'est d'avoir réussi déjà à coaliser ces groupes. Et là, ça tient depuis 2015-2017, on va dire. Donc, il y a quand même déjà une petite durée. C'est un peu parce que les alliances autrefois, elles étaient très éphémères. Alors, une des questions aujourd'hui, c'est OK, il y a cette coalition, mais est-ce que l'alliance avec les séparatistes Touareg du FLA va tenir elle aussi? En 2012, elle avait été très éphémère. Elle avait tenu quelques mois seulement. Donc, il y a aussi là un pari. Mais si on en juge par dans la durée, la capacité de cette coalition à tenir, effectivement, on peut penser que cette alliance serait durable avec les séparatistes.
0: Alors, on va bien sûr parler du Soudan avec vous, Raphaël Chevrillon-Guibert. Je relance juste Marc-Antoine Perrouze-Monclos sur ces groupes djihadistes, finalement. Comment ces groupes parviennent-ils à s'imposer? Et qu'est-ce que cela dit des armées des pays concernés, Marc-Antoine Perrouze-Monclos?
2: Ils ont réussi surtout à s'imposer par défaut d'État, en fait. C'est pas qu'ils sont puissants en tant que tels. D'ailleurs, ils sont très fragmentés aussi souvent. Il y a beaucoup de règlements de compte internes. On n'a pas parlé de l'État islamique au Sahel, mais qui combat le JNIM. Bref, on ne va pas rentrer dans tous les détails. C'est extrêmement fragmenté comme scène insurrectionnelle. Mais généralement, ils ont réussi à émerger dans des zones périphériques, rurales, où l'État était déjà quasiment absent finalement. Et ce qui fait leur force, c'est pas qu'ils sont soutenus par des groupes arabes liés à Al-Qaïda ou l'État islamique. Ils sont forts parce que l'État est faible. À mon avis, c'est là qu'il faut comprendre d'abord l'explication. Et là-dessus, je me permets quand même de glisser une remarque que je trouve quand même importante. C'est-à-dire qu'en France, on a donc la vision d'un Sahel qui serait purement occidental, mais on a aussi la vision que tous les problèmes conflictuels de la région sont liés au djihadisme, à ce qu'on appelle le terrorisme. Non, en fait, il y a un enchevêtrement de conflits liés à des vols de bétail, à la rapine, à la radia, des trafiquants de drogue, des trafics humains également. Il y a en fait un enchevêtrement de conflictualité qui ne se résume absolument pas à la question djihadiste. Donc ça se vend bien, le djihadisme, dans les récits, puisqu'on a parlé de récits aussi. Mmh. Mais il faut pas l'oublier, au Sahel, il y a aussi beaucoup d'autres sources de conflictualité que l'on a en fait ignorées du temps de l'opération Barkhane, et ça a aussi été une des raisons de l'échec de l'opération Barkhane, de se focaliser uniquement sur cette menace construite comme une menace terroriste globale, internationale, transnationale, disons, à travers le Sahel.
0: Et ne pas s'occuper davantage des États, c'est ça qu'il faut entendre.
2: Évidemment, la réponse, la solution à ces crises, elle est entre les mains des dirigeants africains, hein, des États. Et là-dessus, il y a de quoi être consterné par les juntes militaires actuellement au pouvoir, qui sont d'abord agrippés à garder le pouvoir dans les capitales, mais qui n'ont pas de vision politique du développement et qui construisent leur légitimité par rejet de l'ancienne puissance coloniale, mais qui n'ont jamais passé le test des élections. Et on peut vraiment s'interroger sur la réalité de leur popularité. Mais ça, c'est un débat qu'on aura peut-être tout à l'heure.
0: Tout à fait. La perception des populations. Je me tourne vers vous. Raphaël Chevrillon, Guy Berge, j'appelle que vous êtes en duplex avec nous depuis Genève, les studios de la radio suisse romande. Pour parler, donc, on va partir plus à l'est, toujours sur cette bande sahélienne, pour parler du Soudan. Alors, Marc-Antoine Pérouse de Monclos parlait des nouveautés. En ce qui concerne le Soudan, c'est peut-être, je parle sous votre contrôle, le 26 octobre dernier, les forces de soutien rapide du général Mohamed Hamdan Dagalo, dit Hemedi, qui ont pris le contrôle de la ville d'El Fasher, capitale du Darfour du Nord au Soudan, après un siège de 18 mois. El Fasher était considéré comme un point stratégique important dans ce conflit. Pourquoi et qu'est-ce que sa chute nous indique sur la situation sécuritaire et politique du Soudan, Raphaël Chevrillon-Guibert?
1: Alors, je pense, pour rebondir sur la proposition un peu de compréhension du Sahel que Marc-Antoine développait, c'est vrai que la spécificité peut-être de cette séparation entre ce Sahel occidental et le Sahel qui est représenté par sa partie soudanaise, c'est que au Soudan, la question de l'État était pas du tout la même. C'est-à-dire qu'on, pendant 30 ans, on a eu le régime d'Omar al-Béchir, un État fort qui, malgré des grosses asymétries en termes de développement dans les régions périphérique du pays, on va dire, dont le Darfour, tenait bien. C'est un régime qui était présent, qui avait une administration développée, une capacité à contrôler ses populations. Et donc, les enjeux de stabilité étaient assez différents de ce qui pouvait se passer dans les autres pays sahéliens, d'autant plus qu'il faut garder aussi en tête l'origine de ce régime d'Omar al-Béchir, qui a chuté en 2019, mais qui est la première expérience d'islam politique dans le monde sunnite, et qui donc était très proche à un moment dans ses débuts de justement groupes terroristes. Ben Laden a résidé à Khartoum, le régime de Khartoum a accueilli tout un tas de groupes terroristes sur son sol pour les entraîner. Donc l'histoire est assez différente, mais 2019, on a la chute de ces régimes, mais qui est une chute très incomplète, puisque c'était un régime qui marchait un peu sur deux pattes, avec d'un côté les militaires, de l'autre côté les islamistes, mais très liés en 30 ans de pouvoir commun. Et finalement, c'est les islamistes qui sont mis dehors, les militaires qui s'imposent, qui restent malgré une révolution civile assez spectaculaire, qui a été regardée dans toute la zone sahélienne. Mais en 2021, reprise du pouvoir par les militaires, et notamment un pouvoir militaire avec deux têtes, qui sont les deux belligérants actuels de la guerre. 2023, on a le début de cette guerre qui est en train de se dérouler sous nos yeux, c'est-à-dire le chef de l'armée régulière et le chef d'une milice devenue une branche de l'armée régulière, mais qui vient justement de cette région du Darfour, excusez-moi, c'est long de raconter ce qui s'est passé, qui s'oppose justement pour le contrôle de l'État, cet État qui est quand même puissant et qui est quand même pourvoyeur de ressources. Et donc il y a un contrôle qui est aussi beaucoup sur la captation de la ressource. Et on a une sorte un peu de partition qui s'opère, puisque le groupe des forces de soutien rapide, qui est porté par Hemedti, qui vient de ces milices dont je vous parlais il y a quelques secondes, prend le contrôle de la quasi-totalité d'une région vaste. C'est la taille de la France, le Darfour, donc c'est vraiment une région vaste, une région peuplée. Si on compare justement aux États sahéliens, le Darfour, on est probablement déjà 8-9 millions d'habitants, face à une armée qui contrôlerait plutôt la partie du coup est du pays. Et c'est vrai que les combats continuent avec tout un tas d'enjeux. C'est finalement, est-ce qu'on va avoir une partition? Tout le monde a en tête le fait que le Soudan a perdu la partie sud de son pays en 2011 avec la création du Sud-Soudan. et aussi qu'est-ce que ça veut dire en termes de déstabilisation de la zone du Sahel central, ce qu'on peut voir sur le sud de la Libye et le Tchad, parce que le Darfour, c'est une frontière de plusieurs centaines de kilomètres avec le Tchad, avec l'Égypte aussi et la Libye. Donc voilà, on a ces doutes et la chute d'El Fasher est un point un peu clé que vous évoquiez, parce que le nord Darfour est classiquement considéré comme la zone de communautés communes avec le Tchad, et notamment les communautés Zahraoua, et qui ont des trajectoires très différentes. C'est-à-dire que côté soudanais, ces communautés Zahraoua ont été très actives depuis une vingtaine d'années contre le régime d'Al-Béchir, et aussi dans cette guerre, parce qu'ils étaient les mouvements rebelles armés. Du côté du Tchad, c'est ceux qui sont au pouvoir. Donc évidemment, il y a un enjeu très fort parce que le régime tchadien a fait des choix après la mort d'Idriss Déby et la succession de son fils en 2021, d'équilibrer ou de rééquilibrer un peu le fonctionnement interne de ce pouvoir et notamment du poids de certains groupes de ces communautés Zahraoua. Un équilibre qui est pas simple parce que justement, faut-il ou pas soutenir les frères soudanais qui étaient pris en étau par les forces de soutien rapide. Le choix tchadien a été plutôt le contraire. Et du coup, ça, c'est quelque chose qui lui est profondément reproché et qui crée une très, très forte instabilité au sein même du régime tchadien. Donc voilà, il y a quand même un effet frontalier très important. Donc ça, c'est à garder en tête avec, en plus, le rôle que joue l'ANL, donc l'armée nationale libyenne dans le sud de la Libye, qui là aussi, au même moment, parce que très déstabilisé ce sud libyen par ce qui se passe au Darfour du fait de la guerre soudanaise, a repris aussi le contrôle, un contrôle plus fort sur ses frontières, et sur ses frontières notamment avec le Tchad, avec la création d'une force mixte entre le Tchad et l'ANL, la reprise des points de contrôle sur les routes frontalières, notamment au grand nord du Tchad, une zone qui est classiquement très instable pour du point de vue, on va dire, des capitales, et notamment la capitale tchadienne, puisque c'est celle qui a abrité beaucoup de groupes armés combattant le régime tchadien. Donc voilà, il y a des grosses modifications, c'est un peu comme un jeu de domino avec cette guerre au Soudan, la circulation des armes et les positionnements d'acteurs qui sont pour certains des acteurs transfrontaliers. Ça bouscule ce Sahel central.

0: Nous évoquons le Sahel avec nos invités en duplex depuis la radio suisse romande à Genève, Raphaël Chevrillon-Guibert, qui est chercheuse en sciences politiques à l'IRD, l'Institut de recherche pour le développement, et Marc-Antoine Pérouse de Monclos, directeur de recherche à l'Institut de recherche pour le développement. Raphaël Chevrillon-Guibert, on évoquait le Soudan et bien sûr tout l'impact de ce qui s'y passe sur les pays voisins. J'ai cette question en ce qui concerne à proprement parler le Soudan. Les récits présentent une guerre civile entre deux généraux. Est-ce que c'est la réalité? Et qu'est-ce que l'on peut dire des différentes ingérences étrangères dans le conflit?
1: Alors oui, c'est la réalité. C'est avant tout une guerre pour accéder au pouvoir entre ces deux généraux qui ont capturé la révolution civile, qui avait réussi à faire tomber le précédent régime, mais qu'à moitié, et qui avait réussi surtout à projeter l'idée d'un nouveau Soudan, un Soudan qui est démocratique, quelque chose qui avait existé dans les années 80. Mais par contre, dans la façon dont les deux belligérants sont en train de construire leur opposition et leur propre récit, il y a des choses qui circulent. Du côté des forces de soutien rapide, donc qui sont dirigées par Emeti, il y a un récit comme quoi il viendrait libérer finalement le pays des islamistes, qui seraient en fait toujours associés aux militaires, cachés, et que du coup, on les appelle les Kaysan là-bas, que du coup, son rôle, ce serait de libérer le pays de ça, alors que de l'autre côté, on a un discours développé par l'armée régulière soudanaise qui est quelqu'un qui viendrait en fait des grandes périphéries, de ces groupes miliciens sans foi ni loi, sans attention sur les droits humains, parce qu'en l'occurrence, il y a des exactions extrêmement terribles qui sont réalisées par les forces de soutien rapide et qui, ce récit, tend à faire oublier l'origine de ces forces de soutien rapide qui ont vraiment été construites, instrumentalisées par l'armée régulière soudanaise qui, historiquement, même avant le régime islamiste, s'est toujours appuyé sur des milices pour ne pas avoir à envoyer des hommes sur les terrains conflictuels des périphéries. Donc on avait ça même dans la période démocratique. Donc il y a ces deux récits, d'un côté des barbares qui sont incontrôlables et qui viendraient détruire tout le pays, de l'autre côté des islamistes qui auraient continué d'infiltrer les rangs de l'armée soudanaise. Et ces deux récits qui se combattent font oublier le principal enjeu de cette guerre, c'est que c'est une capture de cette révolution soudanaise pacifique et civile qui était quand même pour l'ensemble du Sahel une nouvelle possibilité, une nouvelle ouverture à cet imaginaire qu'on a d'un Sahel qui serait en proie à justement une lutte armée de groupes incontrôlables, de djihadistes. Donc voilà, c'est pour moi ça qui se joue aujourd'hui dans la guerre soudanaise.
0: Marc-Antoine Pérouse de Monclos, vous partagez ce que vient de dire Raphaël.
2: Tout à fait. Alors, quand on envisage le Sahel dans sa globalité, ces pays sont en proie à des guerres civiles, mais avec d'importantes différences. Et quand on compare la zone, disons, Mali, Burkina, Niger, avec le Soudan, il y a tout de suite deux différences qui me viennent à l'esprit. La première, et Raphaël en parlait tout à l'heure, il faut rappeler que le Soudan, les djihadistes, en quelque sorte, étaient au pouvoir à partir du coup d'État de Bachir en 89. Donc, dans les années 90, Khartoum était devenu une plateforme mondiale de la révolution islamique, avec des gens comme Hassan el-Tourabi. C'était l'époque où Ben Laden vivait à Khartoum, où le Soudan soutenait des groupes djihadistes actifs en Érythrée, en Somalie. Ça n'a jamais été le cas, ni au Mali, ni au Niger, ni au Burkina, ou même encore aujourd'hui, en fait, les juntes militaires au pouvoir se disent attachées à une certaine forme de laïcité. En tout cas, n'envisagent pas de proclamer des républiques islamiques. Donc il y a déjà là une première grosse différence. Et puis, l'autre différence, alors il y a à la fois des convergences dans le sens où ces conflits révèlent des tensions fortes entre les élites au pouvoir dans les capitales et puis les périphéries rurales délaissées. Et en même temps, il y a des différences importantes parce que au Mali, au Burkina ou au Niger, finalement, les élites nationalistes dans les capitales, alors elles sentent aujourd'hui plus le contre-coup de la guerre à Bamako, mais pour le reste, finalement, cette guerre, elle est éloignée. Elle touche des paysans qu'on ne respecte pas forcément beaucoup et finalement, les élites urbaines continuent de faire des affaires en ville sans qu'elles soient directement affectées par le conflit. Ce qui peut expliquer aussi d'ailleurs ces récits souvent décalés de la réalité du terrain et ça aggrave encore d'ailleurs les tensions avec le monde rural qui se sent délaissé. Mais dans le cas du Soudan, là, la guerre, elle est entrée dans Khartoum. C'est-à-dire, c'est quand même un pays qui a connu des guerres civiles à répétition depuis les années 60. C'est un pays où il y a des générations entières dans certaines régions du Soudan, et y compris dans le sud qui est devenu indépendant en 2011, qui n'ont jamais connu que la guerre finalement. Et en fait, pendant longtemps, ces guerres ont épargné les villes, ce qui est un phénomène classique des guerres asymétriques. Le gouvernement tient les villes et puis les rebelles agissent dans les campagnes. Or là, au Soudan, il y a eu quand même un basculement majeur, c'est-à-dire que maintenant, Khartoum est en ruine. C'est peut-être pas encore comme Mogadiscio, mais enfin, en tout cas, la guerre a vraiment touché la capitale. Ça, c'est une situation qu'on n'a encore jamais vue dans le Sahel francophone à l'ouest.
0: Et pourtant, Bamako est menacée.
2: Menacée, mais encore une fois, je pense pas que les groupes djihadistes aient la capacité vraiment d'entrer dans la ville, et surtout, ils peuvent y mener des raids. Ils ont réussi à tuer le numéro 2 de la junte à Bamako, mais de là à tenir la ville et à la contrôler et à la gouverner, ça, c'est un autre défi. Ils manquent de cadres, ils sont très divisés, ils s'entretuent entre différents leaders. Et puis, c'est souvent des combattants Peul ou Touareg qui viennent du Nord. Et les Bambara de Bamako détestent ces populations-là. Donc, il n'y a pas du tout, vous voyez, la convergence qu'il y a pu y avoir en Irak en 2015. Quand l'État islamique a réussi à prendre Mossoul, c'est parce qu'il y avait une convergence avec les baassistes, entre guillemets, laïcs, qui avaient pour ennemi commun les Américains et le pouvoir chiite à Bagdad. On n'a pas du tout cette confluence, cette convergence d'intérêts entre les populations bamakoises et les rebelles venus du Nord, qui soient, que vous les qualifiez de bandits, de séparatistes touareg ou de djihadistes, peu me chaud finalement. Il y a des rebelles, ils viennent du Nord, et je pense pas qu'ils soient vraiment en mesure de l'emporter, sauf si effectivement, et c'est là qu'est la vraie nouveauté, sauf s'ils arrivent effectivement à monter une alliance avec l'opposition, cette opposition dont on entend peut parler au Mali, mais elle existe. Alors, il y a une opposition en exil, avec notamment le personnage de l'imam Diko, qui est en Algérie, qui vit en Algérie, et qui, lui, reste assez vocal. On en parlera peut-être tout à l'heure. Mais c'est là qu'il peut y avoir un vrai basculement. Alors, à ce moment-là, la donne va changer pour Bamako. En tout cas, il reste qu'aujourd'hui, les villes ont très largement été épargnées dans ces combats, ce qui n'est pas le cas au Soudan. Alors, il y a des villes qui sont en fait beaucoup plus encerclées, comme Djibo, dans le nord du Burkina Faso, qui est une petite ville de province. Mais pour l'instant, en fait, les groupes djihadistes n'ont pas réussi à rentrer dans les villes et surtout à les gouverner. Il y a eu une tentative à Tombouctou et un peu Gao voilà, pendant quelques mois en 2012 et ça n'a pas duré longtemps. Donc rien à voir avec d'autres groupes djihadistes comme les Chebab qui effectivement en Somalie ont tenu pendant plusieurs années des agglomérations conséquentes comme Kismayo, voire même un petit moment Mogadiscio. Là on est vraiment dans d'autres configurations.
0: Alors je voudrais revenir avec vous Raphaël Chevrillon-Guibert sur le Soudan. On évoquait donc la guerre civile, il y a aussi des ingérences étrangères. Les États-Unis ont constitué un groupe de négociation quadrilatéral qui réunit l'Arabie Saoudite, les Émirats Arabes Unis et l'Égypte. Quel est le rôle de ces quatre pays dans la médiation du conflit soudanais ?
1: Alors cette médiation, elle est très compliquée parce que évidemment, ces quatre pays ont une histoire personnelle chacun avec le régime soudanais d'avant la révolution et du coup ont une histoire avec les belligérants actuels et du coup on n'arrive pas du tout à avoir d'unité parce que l'Égypte a toujours soutenu le régime soudanais mais du coup c'est un peu rangé du côté de l'armée aujourd'hui. Vous avez à l'inverse les Émirats qui sont vraisemblablement le gros soutien des Rapid Support Forces et qui du coup n'arrive pas vraiment à entrer en dialogue avec l'autre partie du groupe. Les Saoudiens sont intermédiaires, donc il y a une vraie difficulté en fait des trois pays régionaux, donc de l'Égypte, de l'Arabie Saoudite et des Émirats, à trouver une entrée commune parce que eux-mêmes ne sont pas sur les mêmes lignes pour comment on pourrait résoudre cette crise. Et du coup, c'est vraiment la pression américaine sur ces trois pays qui fait que ça avance, mais que ça avance finalement très peu. Donc c'est vraiment parce que les Américains négocient avec chacun d'entre eux que finalement une certaine pression s'opère et que le Quad arrive à faire des négociations, mais qui sont extrêmement limitées. Très souvent, ça va être ou l'armée, ou ça va être les forces de soutien rapide qui refusent de participer, qui refusent d'aller négocier, parce qu'on voit bien que des deux côtés, l'option militaire reste l'option prépondérante. Et du coup, des négociations, on a eu des tentatives depuis le début de la guerre, mais en fait qui étaient extrêmement limitées, parce qu'il y a des implications, et ces implications, elles sont fortes, parce que chacun regarde qu'est-ce qui sera le Soudan futur. Il y a des gros enjeux sur les capacités ensuite de forger des alliances. Et du coup, c'est quand même une situation extrêmement bloquée dans laquelle les civils ont peu à dire, alors que c'était quand même eux qui étaient à l'origine de la révolution de 2019. Et je rajouterais en plus qu'on a quand même l'ingérence aussi d'autres puissances régionales, dont tout à l'heure j'évoquais la Libye. Alors historiquement, la Libye a toujours eu un gros poids. Hein. On peut remonter aux années, aux années 60, par exemple, avec notamment tout ce qui était et qui a encore très marqué dans les récits développés par les forces de soutien rapide sur la suprémaciste arabe. Et là, alors, on n'est plus sur ce type de discours, mais on les retrouve du point de vue des RSF, qui arrive à agréger finalement les revendications des groupes arabes, mais même justement de l'autre côté de la frontière au Tchad, avec ce que Marc-Antoine racontait tout à l'heure, c'est-à-dire des problématiques qui sont très rurales, qui sont liées au quotidien des groupes arabes vivant dans ces régions, de transhumance, de conflits avec les agriculteurs plus sédentaires, quand il s'agit de faire voyager le bétail à des moments de l'année. Du coup, vous avez une interaction de conflictualité extrêmement locale, assez historique, qu'on retrouve régulièrement, avec quelque chose de plus large qui interfère du coup dans ces négociations régionales qui essayent pas vraiment au final de trouver une solution.

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1: Géopolitique, nous sommes avec Raphaël Chevrillon-Guibert en duplex depuis la radio suisse romande à Genève. Raphaël Chevrillon-Guibert qui est chercheuse en sciences politiques à l'IRD, l'Institut de Recherche pour les Développements. Nous parlons du Sahel avec moi en studio Marc-Antoine Pérouse de Monclos qui est directeur de recherche à l'Institut de Recherche pour le Développement. Marc-Antoine Pérouse de Monclos, on évoquait dans le cas soudanais cette constitution par les États-Unis d'un groupe de négociation quadrilatérale qui réunit l'Arabie Saoudite, les Émirats Arabes Unis et l'Égypte. Je le disais en introduction, les juntes militaires au pouvoir au Mali, au Burkina Faso et au Niger ont rompu avec la CEDEAO et formé l'Alliance des États du Sahel, l'AES. Quels sont à ce jour, les résultats de cette alliance?
2: C'est que ces pays se sont beaucoup isolés sur la scène internationale, donc ils sont appuyés par des mercenaires russes, mais sinon ils se sont fâchés avec beaucoup de leurs voisins, notamment le Niger avec le Nigeria, puisqu'à un moment la CEDEAO envisageait d'envahir le Niger pour restaurer le président élu, qui est toujours emprisonné à la présidence, hein. Ça fait plusieurs années maintenant, Bazoum. Hein. Et donc ces pays sont isolés, donc ils ont même pas, il y a même pas des États qui proposent des médiations qu'il peut y avoir sur le Soudan. On parle de temps en temps de l'Algérie qui revient un petit peu sur le devant de la scène, ou du Maroc, mais ces États se sont privés des instances de médiation qui existent au sein de la CEDEAO. Ils ont rompu avec la France. Et les Américains, alors ils se sont rapprochés récemment, ils ont renoué coopération militaire avec le Nigeria, notamment dans le Nord, hein, qui est aussi touché par ces groupes djihadistes. Et ils ont très récemment, le président Trump a annoncé d'ailleurs l'exécution, en fait, l'élimination d'un ancien cadre de Boko Haram qui a été présenté comme le numéro 2 de l'État islamique au niveau mondial. Bon, donc là on voit que ça se rapproche du côté américain, mais on voit pas les Américains. Alors c'est vrai que c'est très imprévisible de comprendre aujourd'hui la politique extérieure de Washington, mais on ne voit pas les Américains se saisir du dossier de l'AES pour essayer de proposer une médiation. Ils le font très discrètement sur le Sahara occidental, par exemple, donc ils sont aussi actifs au Soudan, mais sur l'AES, on ne les voit pas, donc on n'a même pas ça. Maintenant, la grosse difficulté qu'on a sur la zone, c'est que c'est d'avoir de l'information.
1: Parce que ça fait partie des terrains dits interdits. Ouais. Alors c'est vrai que entre les communiqués des juntes, les discours des groupes armés, les analyses des ONG, les prises de position des puissances étrangères, la vérité se construit comment finalement sur le terrain sahélien, Marc-Antoine Pérouse de Monclos.
2: Il y a des récits contradictoires, mais ça vaut pour toutes les guerres. Hein. Donc il y a le récit officiel des juntes vis-à-vis de l'Occident, qui est un récit très souverainiste, anticolonialiste, anti-impérialiste, qui permet aussi d'asseoir leur légitimité, puisqu'ils n'ont pas passé le test des élections. Donc, conspuer la France et mettre tous les maux du Sahel sur l'eau de la France, ça leur permet finalement d'expliquer leurs propres erreurs. Mais il y a aussi un discours de ces jeunes qui peut être un peu différent à l'égard des populations locales, qui sera d'ailleurs pas adressé dans les mêmes langues, hein, ça sera dans les langues vernaculaires africaines, les langues nationales parfois. Et puis, il y a le discours alors des islamistes qui parfois, dans le cas du Niger, semblent plutôt soutenir, justement, se retrouvent en tout cas dans le rejet de l'Occident et de la démocratie, qui est le discours de la junte militaire au pouvoir, mais qui, au Mali, en revanche, divergent très fortement par rapport à l'orientation de la junte militaire qui veut affirmer la laïcité du pays, y compris dans la Constitution. Il y a les discours des pays occidentaux, de la France notamment, qui a construit quand même tout un récit sur une menace qui était présentée comme une menace terroriste globale pour justifier l'intervention de Serval puis de Barkhane sur la zone, alors qu'il faut rappeler qu'aucun de ces groupes djihadistes n'a commis d'attentat outre-mer. Hein. Ça n'a rien à voir avec l'État islamique en Irak et en Syrie, ou avec Al-Qaïda central, si on peut l'appeler ainsi. Donc il y a aussi ce narratif, et qui, alors du côté français, se focalise sur la menace djihadiste en oubliant toutes les sources de conflictualité de la zone qui ne se résument absolument pas à cette menace-là, y compris d'ailleurs dans les
1: décalages. C'est là les erreurs de la France, Marc-Antoine
2: Pérouse de Monclos. Ça a été une erreur fondamentale. Comprenez, le mandat des militaires de Barkhane, c'était de taper uniquement sur les groupes djihadistes, ce qu'ils appelaient les GAT, ça fait toujours plus sérieux qu'il y a des acronymes, donc les groupes armés terroristes. Donc vous voyez passer un trafiquant de drogue, vous voyez passer un groupe séparatiste, non c'est bon, vous pouvez y aller, vous n'êtes pas dans notre mandat. Ça n'avait aucun sens. Ce que demandent les populations locales, faut quand même répondre à la demande locale, elles demandent de l'ordre. Elles veulent pouvoir retourner cultiver leur champ. Donc en fait, elles demandent un travail de police, qui est un travail énorme, qui est en fait un travail politique. Il faut reconstituer des États, voire construire des États qui ont été très largement absents de ces zones rurales, au moins depuis les indépendances, voire déjà avant, de toute façon.
1: Alors justement, c'est la question que je voulais vous poser, c'est la perception des populations qui se retrouvent finalement dans une position à la fois de méfiance, de résilience et puis d'instrumentalisation.
2: C'est très difficile de connaître justement le sentiment des populations. Ce qu'on distingue bien, c'est qu'il peut y avoir un sentiment plus nationaliste, plus affirmé dans les villes, notamment dans les capitales, par rapport aux campagnes, voire un désintérêt justement pour les atrocités ou les massacres qui se commettent par les armées nationales dans les campagnes. Mais on ne sait pas ce que pensent les campagnes. Par exemple, on ne sait pas vraiment quelle est la popularité des juntes militaires au pouvoir au Burkina ou au Niger ou au Mali. On sait qu'il y a des oppositions, il y a des contre-discours qui peuvent être parfois véhiculés par les religieux, parfois par ceux qui restent des anciens syndicats ou des ONG qui ont été bannis, dissoutes ou des partis politiques d'autrefois. Donc il y a toujours ce discours-là. Mais on a du mal, en fait, à savoir un petit peu... C'est

0: plus ou moins 7 heures. Mais ce qu'on n'a jamais arrêté de faire, je pense, en Italie, dans les cuisines italiennes, c'est d'accomplir ces gestes de préparation quotidienne. C'est-à-dire que ça, on n'a jamais arrêté de le faire. Même ce qu'on mettait dans l'assiette avait changé d'allure, avait changé de goût. Et autre chose qu'on n'a pas arrêté de faire, c'est effectivement de bien connaître les ingrédients, donc au niveau local, parce que ce qu'on trouve sur les marchés à Naples, ce n'est sans doute pas ce qu'on trouve à Milan, en Sicile ou dans les Pouilles ou en Vénétie, mais c'est aussi une sorte de transmission. C'est-à-dire que ça, par contre, même entre amis, hein, dans la même génération ou d'ami en ami, donc on continue de transmettre ça, quel que soit le contenu de l'assiette. Et ça, je pense que ça fait partie de la génétique de la cuisine italienne.
1: Et je sais pourquoi vous insistez sur les gestes, Alba, parce que vous avez eu la possibilité, et nous avons eu la chance, de suivre vos voyages dans les demeures italiennes, où vous avez cuisiné avec plusieurs personnes qui vous ont appris certaines formes de pâtes, justement ce geste, parce que ça reste un geste qui fait partie des maisons en Italie, pour faire des pâtes.
2: Oui, mais vous savez, moi j'ai un beau-père de Calabria. Et je me souviens quand j'avais 4 ans, 5 ans, j'étais vraiment petite. Je me souvenais réveiller le matin très tôt, quand tous les enfants dorment pas beaucoup. Donc j'étais dans la cuisine où il y avait les deux Pina. Pina, c'était la tante et l'autre tante qui faisait les pâtes. Et ils mettaient les tomates à sécher au soleil sur le toit de la maison. C'est un souvenir que je peux pas m'empêcher. Je sens même l'odeur, le parfum des tomates, le geste de faire les pâtes, la farine. Et c'est pas rhétorique tout ça. C'est vrai. C'est dans ma croissance depuis. C'est incroyable.
1: Ça vous a construit.
2: Oui.
0: Ces gestes ne sont pas morts, restent vivants. C'est-à-dire que, effectivement, peut-être qu'une fois par semaine ou tous les 15 jours, moi, je continue de faire des pâtes fraîches, hein. Je continue de le faire, même si j'en trouve au supermarché, parce que c'est mon plaisir, parce que c'est quelque chose qui remonte à la surface, c'est parce que c'est quelque chose qui me relie à mon passé, qui me relie au lieu d'où je viens et qui m'amène vers quelque chose qui adviendra, peut-être avec une sauce qui est une sauce un peu innovante, dans laquelle, effectivement, comme Madeleine, j'aurais pris le soin de mettre une pincée de curry dans mon ragoût du dimanche. Peut-être. Mais j'aurais fait mes pâtes fraîches. Exactement.
1: Ce qui me rassure, c'est que ce soit à la table de Maddalena ou à la vôtre, Alba, je sais que de toute façon, ce sera une fête et que le moindre prétexte de se retrouver, si on a quelque chose en plus à se mettre sous la dent, c'est plus le fait d'être ensemble et de partager qui va faire la table en Italie telle qu'elle est aujourd'hui.
2: Et c'est vrai aussi que c'est pas de la nostalgie, c'est quelque chose de beaucoup plus profond. Vous savez, quand s'est passé le grand moment du dossier à l'UNESCO, franchement, j'ai commencé à pleurer parce que ça faisait presque 6 ans que je me battais beaucoup. Mais parce que aussi, je pense que c'est important, la cuisine est beaucoup attachée au rôle des femmes. Parce que c'est vrai que je pense à toutes les grand-mères qui sont fatiguées beaucoup dans cette cuisine, les mères, les femmes en général, et après, bien sûr, les hommes, mais surtout les femmes. C'est quelque chose qui a exclu. La cuisine a été comme un coin de ségrégation. Et là, maintenant, elle n'est plus. C'est ça, c'est le théâtre, c'est la scène, la grande scène. Et finalement, je pense que les femmes, en général, même notre grand-mère, ils ont retrouvé leurs espaces sur la scène.
1: Merci beaucoup, Maddalena. Merci beaucoup, Alba. Les liens pour vous suivre sont sur la page de l'émission. Vous lire aussi, ainsi que les sources des extraits et des lectures que vous aurez pu entendre pendant cette émission. Une recette aussi, bien sûr, de pâtes, peut-être avec du gingembre ou du curry, on ne sait pas encore, ou tout simplement un peu de citron, pour savoir les faire soi-même et à plusieurs mains. Merci beaucoup à Guillaume Munier pour la réalisation de ce Goût du Monde. Merci à vous tous de votre fidélité, de nous écouter et de nous partager la nuit comme le jour. Très bonne semaine à tous et bientôt à table avec les mâmes.
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0: Nuit ici à Paris, bienvenue à vous sur RFI.
1: Fanny Bay.
0: Un accord avec l'Iran a été largement négocié sous réserve d'être finalisé, déclaration du président états-unien alors que les négociations se sont accélérées ces dernières heures. Coup de téléphone aussi entre Donald Trump et le premier ministre israélien. Téhéran de son côté parle d'une percée dans les négociations. Au sommaire également, le bilan s'alourdit après la frappe sur un lycée en Ukraine dans la région de Lugansk, région occupée par Moscou. Au moins 18 personnes tuées et 3 toujours portées disparues selon le Kremlin. Moscou pointe du doigt Kiev et dénonce une attaque terroriste. 10 pays africains risquent d'être touchés par l'épidémie d'Ebola. L'agence sanitaire de l'Union africaine met en garde ce samedi alors que le virus continue de se propager en République démocratique du Congo, foyer de l'épidémie. Et puis clap de fin du 79e Festival de Cannes en France et la Palme d'Or est décernée à Fjord. Le Roumain Christian Mundiu en est à son deuxième sacre dans cette catégorie. On vous résume tout le palmarès dans ce journal.
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0: Accélération des négociations entre Téhéran et Washington. Un accord avec l'Iran a été largement négocié sous réserve d'être finalisé, a déclaré samedi le président états-unien. Projet qui inclut la réouverture du détroit d'Ormuz, selon Donald Trump. Le dirigeant assure par ailleurs avoir parlé avec le premier ministre israélien de son projet d'accord avec l'Iran. L'Iran qui évoque de son côté une phase de finalisation d'un protocole d'accord en 14 points. À Téhéran, Siavosh Ghazi, un rapprochement est en tout cas évoqué avec Washington.
2: Selon le porte-parole de la délégation iranienne aux négociations avec les Américains, la position des deux parties se sont très rapprochées au cours des derniers jours. Il faudra encore 3 ou 4 jours, peut-être une semaine, pour finaliser un protocole d'accord, a affirmé donc Monsieur Barahi, qui est également porte-parole du ministère des Affaires étrangères. Il a dit qu'à ce stade, il y aura donc un délai de 30 jours et de 60 jours qui seront fixés. Pas question pour l'instant de parler du programme nucléaire, ni de la levée des sanctions dans le détail. Les deux parties se concentrent sur donc l'annonce de la fin des hostilités à la fois en Iran mais aussi sur le théâtre libanais. D'ailleurs, le ministre iranien des Affaires étrangères a appelé le chef du Hezbollah pour lui dire que l'Iran n'abandonnera jamais le Hezbollah libanais, donc une manière de montrer sa solidarité avec les chiites au Liban. On parlera pas non plus de la levée des sanctions à ce stade, ça viendra plus tard dans de nouvelles négociations, mais ce qui est certain, c'est que désormais on entre véritablement s'il y a finalisation de ce protocole dans un processus de négociation entre l'Iran et les États-Unis et une déclaration de fin des hostilités entre les deux parties.
0: Les précisions de notre correspondant à Téhéran, Siavosh Ghazi. C'est dans ce contexte que le président français s'est entretenu avec son homologue américain Donald Trump et avec les dirigeants des Émirats Arabes Unis, du Qatar, d'Arabie Saoudite et de Jordanie. Emmanuel Macron, selon son entourage, pousse pour une solution négociée. On parlait à l'instant avec notre correspondant du Liban, le Hezbollah pro-iranien souhaite que le cessez-le-feu entre l'Iran et les États-Unis soit élargi au pays du Cèdre, annonce faite alors que les hostilités se poursuivent dans le sud. Une frappe israélienne a ciblé samedi une caserne dans la région, un soldat blessé. L'armée israélienne par ailleurs a annoncé qu'un de ses soldats avait été tué la veille près de la frontière avec le Liban. Pourtant, un cessez-le-feu est en place depuis avril entre le groupe chiite et l'État hébreu. Alors que l'épidémie d'Ebola continue sa propagation en République démocratique du Congo, l'agence sanitaire de l'Union africaine a mis en garde 10 pays d'Afrique centrale risquent d'être touchés eux aussi par la maladie. Soudan du Sud, Rwanda, Kenya, Tanzanie, Éthiopie, Congo, Burundi, Angola, Centrafrique et Zambie sont concernés. Par ailleurs, 3 nouveaux cas ont été détectés en Ouganda ce samedi, un virus qui a provoqué plus de 200 décès sur 867 cas suspects en RDC. Selon un dernier bilan publié samedi soir par le ministre congolais de la Santé. Direction l'Ukraine où le bilan s'alourdit. Les autorités russes accusent l'Ukraine d'avoir frappé un établissement d'éducation publique dans la région de Lugansk dans la nuit de jeudi à vendredi. Lugansk, territoire ukrainien occupé par la Russie. Moscou dénonce une attaque terroriste alors que les autorités font état samedi de 18 morts et 60 blessés. À Moscou, les explications de Jean-Didier Revoin.
3: Moscou a dénoncé cette attaque de drones ukrainiens contre un lycée de la région de Lugansk. À l'heure de l'impact, 86 jeunes âgés de 14 14 à 18 ans, se trouvait dans le dortoir qui s'est effondré après avoir été touché. Devant le Conseil de sécurité des Nations Unies, le représentant permanent de la Russie a dénoncé un crime de guerre dans la mesure où, selon lui, ce raid sur la ville de Starobylsk ne pouvait être accidentel. L'occasion pour Vassili Nebenzia d'accuser les capitales occidentales. À ses yeux, ce sont elles qui fournissent des renseignements aux forces armées ukrainiennes et les aident à cibler leurs attaques. Un point de vue partagé par le Kremlin. Aucun site à vocation militaire, ni aucun site appartenant aux services secrets ou à des services apparentés n'était situé à proximité, a précisé Vladimir Poutine, promettant une réponse de ses soldats. Autant de gesticulations qui permettent à la Russie de voir si l'Occident collectif, comme on l'appelle ici, va réagir. Et à défaut de réaction, elle aura beau jeu de se poser en victime. Jean-Didier Revoin, Moscou, RFI.
0: L'Ukraine, elle, qui craint une attaque massive russe, le président Volodymyr Zelensky a mis en garde ce samedi contre une potentielle frappe d'ampleur imminente. Même son de cloche du côté de l'ambassade des États-Unis en Ukraine qui estime qu'il y a un risque de frappe au cours des prochaines 24 heures. Dans la nuit de vendredi à samedi, Moscou a attaqué Kiev avec 124 drones selon l'armée ukrainienne. La Russie, elle, a affirmé avoir intercepté 348 drones ukrainiens. Un carnage en Ukraine auquel Vladimir Poutine doit mettre fin. Appel lancé par le réalisateur russe exilé Andrei Zviagountsev ce samedi soir à Cannes, alors qu'il recevait le grand prix du festival. La seule personne qui puisse mettre fin à cette boucherie est le président de la Fédération de Russie, a-t-il déclaré. Direction Cannes, justement, fin du suspense au plus grand festival de cinéma du monde. La cérémonie a réuni quasiment tous les grands favoris de cette compétition 2026 ce samedi. Lisa Giraldini, vous revenez sur le palmarès de cette 79e édition.
1: Et de deux palmes d'or pour Christiane Mungiu, après une première pour 4 mois, 3 semaines, 2 jours, récompensée en 2007. En voici une deuxième pour son film Fjord, parmi les favoris du public cette année sur la croisette. Une famille roumaine évangélique s'installe en Norvège et se voir retirer la garde de ses 5 enfants pour suspicion de maltraitance. Ce film, tout en nuances, ne prend jamais parti ni pour les parents conservateurs, ni pour le travail très investi de l'aide sociale à l'enfance. Le grand prix a lui été remis à Minotaur du réalisateur russe Andrei Zviagintsev, un chef-d'œuvre de mise en scène plongé dans l'actualité du conflit entre la Russie et l'Ukraine, où les vies professionnelles et personnelles du personnage principal s'effondrent en même temps. Quant au prix de la mise en scène, cette récompense est décernée ex aequo à la Bola Negra de Javier Calvo et Javier Ambrosi, mais aussi à 1949 de Pavel Pavlikovski, un récit sur la guerre civile espagnole, l'autre sur les suites de la Seconde Guerre mondiale. Plusieurs prix ex aequo d'ailleurs pour cette édition, car le prix d'interprétation féminine a été remis à Virginie Efira et à l'actrice et mannequin japonaise Tao Okamoto pour le plus long film de la compétition, Soudain, de Ryosuke Hamaguchi, 3h16 au compteur.
0: Lisa Giraldini, envoyée spéciale à Cannes, notre prix décerné, celui de la caméra d'or qui revient au film Benimana de la réalisatrice rwandaise Marie-Clémentine Douza-Bejambo, un long métrage qui suit Vénéranda, survivante du génocide de 1994 contre les Tutsis, qui s'engage dans des initiatives communautaires en faveur de la justice et de la réconciliation. Et je vous parlais il y a quelques instants d'attaques potentielles imminentes en Ukraine. Les journalistes de l'AFP font état à l'instant de puissantes explosions à Kiev dans la capitale pendant une alerte aérienne. Le gouvernement vietnamien rétropédale sur ses mesures anti-pollution après avoir voulu interdire dès cet été les véhicules thermiques dans une partie de la capitale où circulent près de 7 millions de motos. La mesure est finalement revue à la baisse. En cause, le coût du passage à l'électrique, le manque d'infrastructures et les inquiétudes sociales. Jean-Pierre Fage.
4: Le projet d'interdire les motos à essence dans le centre-ville d'Hanoï a été revu à la baisse par les autorités vietnamiennes. Initialement envisagé dès le 1er juillet 2025, dans une zone d'environ 26 km², la mesure devrait finalement être appliquée de manière beaucoup plus progressive. Selon la presse vietnamienne, la première phase ne concernerait plus qu'un périmètre réduit d'environ 0,5 km² dans l'hypercentre historique. Les motos personnelles à essence ne seraient pas totalement bannies, mais seulement limitées à certains horaires du week-end, dans des rues déjà en partie fermées à la circulation. Cette révision intervient sur fond d'inquiétude liée au passage à l'électrique, au manque d'infrastructures de recharge et à l'impact social possible pour les livreurs, les mototaxis et les habitants dépendants de leurs deux roues. Jean-Pierre Fage, Hanoï et RFI.
0: Du football en bref, pour terminer cette défaite des Lyonnaises, l'OL Lyon s'est incliné samedi en finale de la Ligue des Champions féminines face à Barcelone, score 4-0. Barcelone qui remporte donc à Olso son quatrième sacre continental en 4 ans. Nous y reviendrons en détail dans la prochaine édition. C'est la fin de ce journal. 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
9: Bonjour à tous et merci d'être avec nous dans ce nouveau numéro du débat africain sur RFI. Une émission consacrée au regard des journalistes et éditorialistes africains. Comment ont-ils perçu l'actualité de Kinshasa à Cotonou en passant par N'Djamena ? Nos consoeurs et confrères nous livrent leur point de vue. Dans la deuxième partie de ce débat africain, la Chine est-elle au centre du jeu diplomatique après les réceptions en grande pompe de Vladimir Poutine et Donald Trump?
10: Si les relations sino-russes ont progressé pas à pas pour atteindre leur niveau actuel, c'est précisément parce que nous avons su sans cesse renforcer notre confiance politique mutuelle et notre coordination stratégique, avec une résilience qui reste inébranlable malgré mille épreuves et tribulations.
9: En recevant le président russe cette semaine, quelques jours après avoir reçu le président américain Donald Trump, Pékin veut apparaître comme un passage obligé de la diplomatie mondiale, mais cette centralité est-elle le signe d'un nouvel équilibre mondial ou simplement d'une mise en scène du pouvoir chinois? Discussion à suivre, mais tout de suite l'actualité en Afrique avec la 17e épidémie d'Ebola en République démocratique du Congo. Comment en est-on arrivé là? Quelle est l'ampleur réelle de cette épidémie? Et comment y répondre dans une zone en guerre, sans traitement face à une nouvelle souche du virus? On en parle avec nos invités du jour. De Kinshasa en RDC, Jean-Marie Kassamba, directeur général de la chaîne télévisée Télé 50. De Cotonou au Bénin, Wulda Tmama, journaliste béninoise et spécialiste des questions internationales. Enfin de Bonn en Allemagne, Eric Topona, journaliste tchadien au sein de la rédaction Afrique francophone de la Deutsche Welle. Bonjour à tous les trois et merci d'être avec nous.
11: Bonjour Namori.
12: Bonjour Namori.
13: Nous avons aussi des défis matériels importants parce que contrairement à la souche Zaïre que nous connaissons très bien, la souche Bundibugyo n'a pas de vaccin et n'a pas de traitement spécifique. Je rappelle que avec cette souche, le taux de létalité est très important. On peut aller jusqu'à 50% de taux de létalité. Et donc, plus tôt on vous prendra en charge, plus tôt on pourra résoudre le problème.
9: La RDC a officiellement déclaré le 15 mai une nouvelle épidémie d'Ebola dans la province de l'Ituri, située dans l'est du pays. Il s'agit du virus Ebola Bundibugyo, contre lequel il n'existe pas de vaccin ni de traitement spécifique homologué selon l'OMS. Le contexte est particulièrement fragile. L'est de la RDC est déjà affecté par les conflits armés, les déplacements massifs de population et une défiance persistante envers les autorités sanitaires. Alors comment répondre efficacement à Ebola lorsque les structures de santé sont sous pression, lorsque les populations doutent parfois de la parole officielle? Cette nouvelle épidémie révèle-t-elle d'abord la vulnérabilité sanitaire de la RDC ou bien l'échec plus large de l'État, de la gouvernance et de la communauté internationale dans l'Est congolais? Jean-Marie Kassamba, vous êtes donc à Kinshasa. Est-ce que cette nouvelle crise Ebola est perçue en RDC comme une urgence sanitaire maîtrisable ou comme une crise de plus dans un pays déjà saturé par les urgences?
14: L'avantage que la RDC a en la matière, c'est que nous avons l'expertise avec les différentes crises que nous avons eues, notamment avec ce virus d'Ebola, avec ses variantes. Nous avons ici des spécialistes comme Dr Muyembe, reconnu mondialement, mais nous avons aussi le corps de santé qui aujourd'hui se sont déjà déployés sur site pour essayer d'endiguer cette situation. Mais la difficulté est que nous sommes quand même un pays en développement, la RDC, qui a connu, comme beaucoup de pays d'ailleurs, la suspension brutale de l'assistance internationale, notamment américaine, avec ce que Donald Trump a pris comme mesure d'arrêter ce qu'il y avait comme programme d'aide, notamment sur le plan sanitaire.
9: Alors attendez Jean-Marie, pour être tout à fait concret et précis, vous nous dites que la suspension, l'arrêt de l'aide américaine serait d'une certaine manière responsable de ce 17e virus d'Ebola ?
14: Absolument, parce qu'il y avait des programmes installés, notamment dans toutes ces zones, pour anticiper sur ces genres de crises. Et qu'une fois que nous avons constaté une situation comme celle-ci, il y avait un redéploiement rapide, et une prise en charge rapide de la zone. Maintenant, la RDC fonctionne pour le moment avec ses propres moyens. Vous avez écouté le ministre de Kamba qui a montré combien c'est difficile à la RDC, qui n'a pas de vaccin pour le moment, qui a des problèmes, on va dire, logistiques. Et puis, c'est dans une zone, par exemple, le Sud Kivu, qui n'est pas sous contrôle pour une partie. Et donc, il faut aujourd'hui alerter la communauté internationale que c'est de sa responsabilité d'assister la RDC dans cette situation, parce que ça y va aussi de sa sécurité, parce que Ebola est une maladie très dangereuse.
9: Alors nous reviendrons justement, Jean-Marie, sur cette problématique des frontières, mais je tiens quand même à préciser que Ebola continue de se propager selon les autorités. De premiers cas sont signalés depuis hier dans la province orientale du Sud Kivu. Mouldat Mama, est-ce que Kinshasa est selon vous prête, et notamment a-t-elle les moyens de piloter une réponse efficace depuis la capitale, alors que l'épicentre du virus se situe totalement à l'est du pays, compte tenu également de la situation sécuritaire dans ces territoires?
11: Oui, effectivement, c'est un combo. Vous avez une espèce de cycle, de cercle vicieux, parce que effectivement, il y a une difficulté structurelle de l'État à se déployer à l'est. Des problèmes, des questions de l'articulation entre la gouvernance centralisée à Kinshasa, vous l'avez précisé, à 2000 km de l'est, et la gouvernance locale, d'autant plus que on a des territoires qui sont disputés à l'État congolais par plusieurs groupes rebelles, et aujourd'hui principalement la FCM23. Et on sait que, eh bien, ce groupe-là profite, se saisit de l'occasion de l'irruption de cette épidémie-là pour justement montrer ses ambitions et sa capacité à gouverner justement, eh bien, les provinces qu'elle s'est accaparées. Donc, vous avez un cercle vicieux. Et la question ici, c'est de sortir de la dictature aussi de l'urgence. La seule solution, c'est de se tourner vers les structures déjà existantes. Les grands laboratoires qui sont majoritairement gérés bien par les puissances occidentales. Donc, vous avez cette dictature de l'urgence. Il faut encore demander de l'aide internationale. Il faut encore se tourner vers ces majors de Big Pharma. Mais il faut sortir de ça, justement, et anticiper désormais. Donner les moyens aux chercheurs locaux qui sont bien formés. On a des talents en Afrique qui sont capables, de mobiliser des savoirs et de sortir des réponses lorsqu'on fait face à des épidémies de la sorte. Et puis, la question de l'aide internationale, la façon dont ça a été fait, on ne reproche pas aux acteurs internationaux, aux bailleurs, d'en être sortis, mais c'est l'urgence, la brutalité avec laquelle ça a été fait qui a effectivement accentué des vulnérabilités.
9: Jean-Marie, le premier cas remonte au 24 avril, selon les informations disponibles. L'Organisation mondiale de la santé n'a alerté que le 5 mai. La 17e épidémie d'Ebola en RDC n'est officiellement déclarée que le 15 mai par les autorités de Kinshasa. 3 semaines de délai donc. Jean-Marie, comment expliquer ce retard de détection?
14: Bon, c'est d'abord la prudence pour bien comprendre de quoi il s'agissait, parce que les quelques décès constatés durant cette période, que ce soit Butembo, que ce soit vers Ituri là-bas, c'était plus par rapport à la situation sanitaire générale. Et donc, c'était tout à fait compréhensible. Maintenant qu'on sait que c'est Ebola, avec une variante qui n'a pas de vaccins ni de protocoles, il faut qu'il y ait une riposte rapide. Ce qui tarde encore à venir, je le rappelle, de la part à la fois de la communauté internationale qui profite en grande partie de la République démocratique du Congo. Et donc, comme a dit ma consoeur tout à l'heure, c'est de la responsabilité de tous ces laboratoires. Vous savez que durant les Covid, nous avons vécu l'injustice. On a commandé des vaccins qui ne sont jamais venus, on nous a livré des vaccins de mauvaise qualité, et ce qui nous a été livré, ça n'a jamais servi. et on a décrété la fin du Covid. Et donc, ce que nous connaissons aujourd'hui, si on ne prend pas garde, ça risque d'avoir de répercussions rapides, à la fois dans la sous-région et sur le plan international.
10: Alors j'aimerais quand même qu'on entende Eric Topona, notre confrère à Bonn en Allemagne pour la Deutsche Welle. Eric Topona, l'OMS parle d'urgence de portée internationale. Est-ce que le monde réagit assez vite ou est-ce que la RDC paie encore le prix d'une forme de fatigue humanitaire ?
15: Le fait que l'OMS ait décidé d'agir très vite est la preuve que l'épidémie a pris des proportions inquiétantes. Mais j'ai comme l'impression que les bailleurs internationaux traînent un peu les pieds. L'OMS, à elle seule, ne peut pas prendre la mesure de la situation. Donc, je m'attends à ce que les partenaires occidentaux, les États-Unis, mettent la main à la pâte pour aider justement la RDC, l'Ouganda et même le Soudan du Sud à contenir cette épidémie par des méthodes de prévention. Et j'insiste là-dessus, on a parlé des incidents qui ont eu lieu dans un hôpital où des populations qui sont toujours incrédules, n'ayant toujours pas de vaccin, le gouvernement ou les gouvernements des pays concernés doivent plutôt se concentrer sur des campagnes de sensibilisation pour que les populations ne puissent pas demeurer incrédules et que les bailleurs de fonds internationaux puissent venir en aide à la RDC et aux autres pays touchés, parce que c'est une épidémie qui va crescendo.
10: Alors justement, en parlant des populations congolaises, le virus est suspecté d'avoir déjà fait 160 morts sur près de 671 cas probables. C'est ce qu'indique le dernier bilan de l'Institut National de Santé Publique Congolais, publié ce jeudi. Mais juste à côté, une étude publiée le 18 mai par l'Imperial College de Londres, en collaboration avec l'OMS donc, estime que l'épidémie d'Ebola Bundibugyo en RDC est bien plus large que les chiffres officiels le montrent. Vous le dites, Mama, est-ce que vous pensez ce scénario crédible ?
11: Oui, c'est bien probable, Namori, d'autant plus que l'on connaît la porosité des frontières, qui est une réalité en Afrique. Donc vous avez un mélange de populations, une certaine densité aussi de la population dans ces régions-là. Donc on a une région qui brasse énormément de populations différentes. Donc tout est réuni effectivement pour que le taux de propagation de l'épidémie soit très important et qui étaye effectivement les chiffres avancés par l'Imperial College.
10: Jean-Marie Kassamba, Kinshasa, cette analyse annoncée par l'Imperial College en collaboration avec l'OMS, selon vous, est-ce qu'ils sont crédibles ? Est-ce que les chiffres qu'on nous communique côté congolais sont d'une certaine manière sujets à caution ?
14: Ces chiffres sont estimés. Ce ne sont pas des chiffres concrètement, on va dire, recensés sur place à base des études. Ce sont des chiffres estimés. Et donc, aujourd'hui, il y a urgence, d'une part, de déployer le plus rapidement possible les moyens logistiques pour à la fois aller sur le terrain, notamment province orientale, Nord Kivu, Sud Kivu, qui sont en contact direct avec et le Burundi, et le Rwanda, et l'Ouganda, mais aussi il y a des Occidentaux là-bas. C'est que les gens ne comprennent pas. J'ai appris ce matin qu'il y avait un avion qui a été détourné aux États-Unis parce qu'il y avait un ressortissant qui venait de la RDC. Mais il y a des gens qui ne sont pas recensés par exemple, notre DGM, qui entre chez nous frauduleusement, qui sont dans l'exploitation des mines clandestines, dans nos forêts là-bas. Et ces gens-là voyagent avec les minerais sans le contrôle de la RDC. Qui dit que ces gens-là ne sont pas en contact avec les créateurs, avec ces Congolais qui viennent travailler dans ces mines sans contrôle, et qu'eux-mêmes ils vont transporter ces virus en Occident.
10: Jean-Marie, vous posez une question intéressante, à laquelle a peut-être répondu Jean Kaseya. Il s'agit de l'épidémiologiste et directeur général du Centre africain de contrôle et de prévention des maladies. Il s'exprimait ces dernières heures sur RFI. Écoutez.
16: C'est la recherche scientifique qui doit nous permettre d'avoir le vaccin. Vous savez, il y a énormément de virus pour lesquels il n'y a aucun vaccin, parce que la recherche n'a pas permis de développer le vaccin pour l'instant. En tout cas, pour la souche Bundibugyo, nous n'avons pas malheureusement des vaccins. Vous savez que beaucoup de maladies virales, même simplement la grippe, vous voyez qu'on change de vaccin chaque année parce qu'il faut vraiment adapter. Et pour Bundibugyo, la recherche n'a pas encore permis d'identifier le vaccin que nous pouvons utiliser, ni le traitement. Moi, je suis presque certain que si le virus avait menacé certains pays occidentaux, la recherche serait plus financée et produirait plus de résultats, parce que vous savez quand même que nous sommes assez limités en termes de recherche. Et donc, je crois que ce sont parce que le vaccin du variant Zaïre, c'est un vaccin Merck, c'est un vaccin américain. Vous comprenez que c'est vraiment les autres laboratoires occidentaux.
10: Le docteur Jean Kaseya sur l'antenne de RFI cette semaine. Eric Topona, la communauté internationale parle beaucoup de solidarité ces derniers temps, mais finance-t-elle réellement la prévention en amont, selon vous ?
15: Non, on l'a vu aussi pendant la COVID-19. Il y a eu beaucoup de promesses, mais très peu d'actions dans ce sens. Et on a toujours critiqué l'implication des pays occidentaux, des puissances dans le soutien à l'Ukraine. Mais lorsque des pays africains sont confrontés à ce genre de situation, on assiste à des déclarations d'intention, mais très peu d'actions. Et donc, il va falloir peut-être que cette épidémie ou la question de la prévention de cette épidémie puisse être prise très au sérieux en aidant justement les chercheurs congolais et ceux d'autres pays pour justement parvenir peut-être à un vaccin. On l'a vu, la RDC compte beaucoup de spécialistes, beaucoup de virologues qui peuvent être utiles. Et il va falloir que les pays occidentaux aident ces chercheurs africains, congolais précisément, à pouvoir prévenir. Et j'insiste encore une fois dans la prévention, dans la sensibilisation. Il va falloir vraiment que ces populations qui sont restées fidèles à certains rites, à certains us et coutumes, il faudrait les sensibiliser sur la nécessité de respecter et surtout plus ou moins respecter les mesures barrières pour éviter de se faire contaminer et surtout de propager cette épidémie qui continue de faire des victimes.
9: La difficulté majeure de cette 17e épidémie d'Ebola, c'est que cette crise se déroule dans l'est de la RDC, une région marquée par les violences, notamment autour de l'AFC-M23 et d'autres groupes armés. Jean-Marie Kassamba, faut-il négocier avec ces groupes armés pour accéder de manière plus simple, de manière plus fluide aux malades, même si cela donne une forme de légitimité à ces groupes armés?
14: Devant une urgence, tous les moyens sont bons pour arriver à secourir ceux qui sont en détresse. Cela ne veut pas dire que c'est un quitus, c'est une légitimation automatique. Et il y avait d'ailleurs le président Macron qui avait demandé pour des raisons humanitaires. La MONUSCO elle-même est déjà en contact avec la M23. Le représentant ici, le secrétaire général des Nations Unies, est déjà allé à Goma. Je pense que la question ne se pose pas à ce niveau-là. La question se pose en termes de moyens déployés. Quand on voit ce qui s'est passé en Iran, ce qui se passe en ce moment au Moyen-Orient, avec autant de moyens déployés, chez nous, nous sommes en Afrique centrale, on peut facilement déployer des moyens assez rapidement pour secourir ces Congolais. Et je rappelle encore une fois, c'est une épidémie qui va avoir des conséquences sur le plan international. Les flux migratoires sont quasiment quotidiens. Et donc, il y a des gens qui peuvent partir du Rwanda, il y a des gens qui peuvent partir de l'Ouganda, il y a des gens qui peuvent partir du Soudan, qui peuvent partir même, je dirais, de certaines zones comme la Tanzanie qui est très fréquentée par les touristes. Et donc, il ne faut pas minimiser. Moi, je suis quand même, je vais dire, un peu choqué par une certaine hypocrisie de la communauté internationale. Quand il faut parler du cobalt, parler de matières premières, parler du côté RDC pays pivot, là, il y a beaucoup d'intérêt qui est manifesté. Mais quand il fallait couper l'assistance, on va dire, financière en matière d'aide dans le domaine médical, dans le domaine de la santé, eh ben, les Américains n'ont pas hésité une seule seconde de couper tout ceci. Et voilà que l'Union européenne qui était en réunion il n'y a pas longtemps, la France en particulier, au Kenya, avec le président Macron. Jusqu'à maintenant, nous n'avons pas encore de proposition d'intervention rapide pour aider nos compatriotes à régler ces problèmes.
9: Alors, Oulad Mama, vous êtes dans la même analyse que lui. Est-ce que selon vous, dans cette réponse face à cette 17e épidémie d'Ebola, il y a, comme souvent en ce qui concerne les pays africains, une réponse occidentale qui est d'une certaine manière un deux poids deux mesures?
17: Oui, effectivement, ça se confirme ici aussi. Cette épidémie ne fait pas exception à la règle. Et puis, c'est pas une tendance qui va en s'améliorant, étant donné le désengagement collectif en termes de coopération internationale, en tout cas sur les questions sanitaires, mais de façon générale les questions de développement. On a beaucoup incriminé nommément l'USAID et les Américains qui ont détruit.
9: Mais alors, pardonnez-moi de vous couper, Wouldat, mais est-ce que justement cette situation ne devrait pas pousser la RDC en particulier, mais plus généralement les pays africains, à se prendre en charge eux-mêmes en ce qui concerne leur souveraineté sanitaire?
17: Oui, absolument. Alors je continue en disant que tous les autres pays européens, les principaux bailleurs de fonds, ont suivi le mouvement américain. Donc c'est trop facile de cibler seulement les États-Unis. Je pense effectivement que c'est aux pays africains, à défaut de pouvoir le faire individuellement, nationalement, de se regrouper discuter au niveau sous-régional et voir au niveau régional de l'Union africaine pour apporter des réponses en termes de prévention, d'anticipation à ces risques sanitaires, là. Donc effectivement, c'est là où on pêche, mais il faut également dire que vous avez cette brutalité dans la façon dont l'aide s'est arrêtée, qui contribue également à l'émergence, sinon l'émergence, du moins la facilité de propagation de cette épidémie, en ce qu'elle a fragilisé la capacité des acteurs locaux, bien que compétents, formés et ayant une expertise en la matière, à y répondre.
9: L'actualité en République démocratique du Congo avec cette 17e épidémie d'Ebola. Bien évidemment, on continue d'en parler sur Radio France Internationale, notamment à travers la revue de presse Afrique, chaque matin à partir de 6h45, temps universel. C'est le moment de faire une courte pause dans le débat africain. Restez avec nous. Juste après le journal, la Chine est-elle devenue le centre du jeu mondial après les visites en grande pompe de Vladimir Poutine et Donald Trump?
18: 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Il est 1h30 à Kampala, minuit 30 à Paris et 22h30 en temps universel.
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18: Bonsoir à tous. La propagation de l'épidémie d'Ebola, 10 pays d'Afrique centrale pourraient être touchés selon l'Agence sanitaire de l'Union africaine et selon le dernier bilan officiel, l'épidémie a fait en République démocratique du Congo plus de 200 morts sur 867 cas suspects. Le roi du Maroc gracie les 15 supporters sénégalais emprisonnés pour les violences qui ont émaillé la finale de la CAN. C'est le soulagement, nous l'entendrons, pour leur avocat. Des réactions au Sénégal après le limogeage hier soir du Premier ministre Ousmane Sonko par le président Bassirou Diomaye Faye. Et puis le festival de Cannes, le palmarès a été décerné ce soir et la caméra d'or revient à la réalisatrice Marie-Clémentine Doussa-Bejambo pour le film Ben Imana, un premier long métrage rwandais qui porte la voix des femmes de l'après-génocide. La course contre la montre pour enrayer l'épidémie du virus Ebola. Le dernier bilan officiel en RDC ce soir fait état de plus de 200 morts. 3 nouveaux cas ont été confirmés en Ouganda et 10 pays d'Afrique centrale voisins de la République démocratique du Congo risquent d'être touchés à leur tour. C'est dans ce contexte alarmant que les ministres de la Santé de l'Ouganda, de la RDC et du Soudan du Sud se sont réunis à Kampala ce samedi. Une réunion menée par l'Africa CDC. Ici, l'Agence sanitaire de l'Union africaine, il s'agit de discuter d'une réponse coordonnée. La réunion a abouti à la signature d'une feuille de route. Lucie Mouillot.
20: Parmi les engagements retenus, le renforcement de la surveillance transfrontalière et des systèmes d'alerte, l'harmonisation des contrôles au point d'entrée et du suivi de la mobilité des personnes et la consolidation d'une coordination opérationnelle, le docteur Jean Kaseya, président de l'Africa CDC.
21: Ce qui est essentiel, et nous nous sommes mis d'accord là-dessus aujourd'hui avec tous nos partenaires et États membres, nous mettons en place une seule équipe, un seul plan, un seul budget et un seul modèle de mise en œuvre. Et tout cela sera placé sous la supervision de l'équipe continentale d'assistance à la gestion des incidents. Et au niveau national, nous devons également veiller à ce que ce mécanisme soit activé.
20: Une réponse pour la RDC et l'Ouganda, mais aussi les pays à risque chiffrés à près de 319 millions de dollars par Africa CDC, avec déjà 230 millions de promesses de financement.
21: Cette flambée actuelle d'Ebola est la deuxième plus importante au monde en termes de nombre de cas après celle de l'Afrique de l'Ouest. Lorsque cette épidémie a été déclarée, nous comptions déjà plus de 200 cas suspects. Cela montre que l'ampleur de cette flambée est énorme.
22: Magnitude of this outbreak is huge.
20: Nous devons agir vite, a insisté le ministre congolais de la Santé, le docteur Samuel Roger Kamba, sur un problème qui nous concerne tous, a-t-il déclaré. Lucie Mouillot, Kigali, RFI.
18: Et les États-Unis, de leur côté, renforcent les contrôles sanitaires, interdisent l'entrée des ressortissants étrangers ayant voyagé en Ouganda, en RDC ou encore au Soudan du Sud au cours des 21 derniers jours. Et ces mesures ont des répercussions sur la préparation de l'équipe nationale de foot de RDC, les Léopards, pour la Coupe du Monde qui arrive très bientôt. Les autorités américaines exigent que la sélection congolaise respecte une bulle sanitaire de 21 jours avant d'arriver aux États-Unis à Houston, au Texas, le 11 juin. Mais du côté de Kinshasa, on ne l'entend pas de cette oreille. Olga Massangou.
1: Face à ces restrictions, la Fédération congolaise de football association a immédiatement annulé l'étape congolaise. Le rassemblement initial de 3 jours prévu à Kinshasa pour communier avec le public est supprimé. Les Léopards iront directement en Europe. Joint par RFI, le ministre des Sports s'est montré catégorique. Ces mesures ne devraient pas s'appliquer aux internationaux congolais. Pour le patron des sports en RDC, la majorité des joueurs évoluant en Europe, leur imposer cette quarantaine n'a aucun sens. Si on applique cette règle à nos joueurs, alors il faut l'imposer aussi aux sélections françaises ou belges, car certains partagent les mêmes championnats et disputent leur dernier match en même temps, a-t-il martelé. Pas question donc de bloquer la préparation. Le programme est d'ailleurs intégralement maintenu. Le rassemblement débutera le 25 mai à Bruxelles. 2 matchs amicaux attendent les Léopards congolais face au Danemark le 3 juin à Liège, puis contre le Chili une semaine plus tard en Espagne. Olga Massangou, Kinshasa, RFI.
18: Et l'autre titre de l'actualité ce soir, c'est le roi Mohamed VI, le roi du Maroc, qui gracie les 15 supporters sénégalais qui étaient emprisonnés depuis les violences ayant marqué la finale de la CAN. À Rabat, la justice marocaine les avait condamnés pour hooliganisme. Et c'est un soulagement, une grande satisfaction pour l'avocat des supporters, maître Patrick Cabou.
2: Je pense aux familles des détenus parce que figurez-vous qu'après chaque audience, je me déplaçais au Sénégal. Puis je faisais le point pour, avec l'ensemble des familles ainsi qu'aux autorités. Pour la fête de Tabaski, ceux qui vivent ou connaissent le Sénégal savent que c'est un moment où on attend beaucoup de bonnes nouvelles, de joie. Donc je crois que le roi du Maroc participe cette année-là à la joie dans les cœurs de beaucoup de Sénégalais, beaucoup de familles et beaucoup de proches de ses compatriotes qui étaient détenus au Maroc.
3: Et cette libération, on sait quand est-ce qu'elle aura lieu ?
2: Une fois que la grâce, vu qu'on a la bonne nouvelle de la grâce, donc je crois dans toute procédure, il y a quelques formalités à faire. Elles peuvent être accélérées ou prendre un peu de temps. Donc c'est cette question-là que je ne maîtrise pas. Pour les 3 qui étaient sortis, les formalités ont eu à prendre un peu de temps. S'il y a possibilité de faire l'ensemble des formalités au niveau de l'aéroport, ça peut se faire et que dès ce soir-là, que nos compatriotes puissent rentrer au pays. Mais tout dépend de comment les diplomates sénégalais comptent s'y prendre.
18: Maître Patrick Cabou répondait à Sidi Yansané et le président sénégalais Bassirou Diomaye Faye a remercié le roi du Maroc. Hier, on a pris le limogeage du premier ministre sénégalais Ousmane Sonko. C'est donc le président du Sénégal qui a mis fin à ses fonctions. Le PASTEF repasse dans l'opposition. Le président sénégalais lui mobilise sa propre coalition et au lendemain de ce limogeage, la décision est très commentée à Dakar. C'est un reportage de Juliette Dubois.
23: Ils étaient 54% de Sénégalais à avoir porté le tandem au premier tour de la présidentielle de 2024 avec de grands espoirs de changement. Mais les rumeurs d'une rupture se faisaient de plus en plus pressantes ces derniers mois. Awa est agent de nettoyage.
24: Non, c'est pas surprise. On attendait de ça. Ça me fait très mal parce qu'on a battu ça pour le projet. Si demain vient faire ça, ça me fait très mal.
23: Un limogeage pressenti, des désaccords de plus en plus publics, mais beaucoup se demandent pourquoi maintenant. Bassirou, dans son pressing, pastéfien de la première heure, fait le lien avec la séance de questions à l'Assemblée nationale de vendredi, au cours de laquelle l'ex-premier ministre avait critiqué ouvertement la gestion des fonds politiques, ces enveloppes opaques que le président s'était engagé à supprimer.
25: C'était pas le bon timing, parce que politiquement, ce qu'il a fait là, ça lui rapporte rien du tout. Donc c'est comme si le fait que le premier ministre ait parlé des fonds politiques, qu'il a mis en rogne, alors que les fonds politiques, c'est pas une chose qui est acceptable dans un pays.
23: Désormais, chacun tracera sa route vers les prochaines échéances, les élections locales de 2027 et la présidentielle de 2029. Mais d'ici là, avec une Assemblée nationale à majorité PASTEF, une crise institutionnelle pourrait se profiler.
26: Tout ce que nous, on veut, c'est qu'il y ait un climat de paix dans notre pays. Que la lutte fratricide, ou en tout cas les luttes de pouvoir là, ne nous amène pas dans des difficultés, etc. Chacun a le droit de se présenter.
23: Un nouveau gouvernement devrait être nommé dans les prochains jours. De son côté, l'appareil du PASTEF se dit tourné vers l'avenir et vers son congrès, prévu le 6 juin. Juliette Dubois, Dakar, RFI.
18: Le festival de Cannes 79e édition s'est achevé ce samedi par le traditionnel palmarès et la caméra d'or est revenue à la réalisatrice Marie-Clémentine Doussabé-Jambeau. Elle remporte ce prix pour son film Benimana, un premier film rwandais qui porte la voix des femmes de l'après-génocide. Écoutez l'émotion de la lauréate lorsqu'elle a reçu son prix.
0: Je voulais faire ce film parce que je voulais rendre hommage aux femmes de mon pays, ces mères qui sont à la racine de la guérison de toute une nation. Ces mères qui, à travers l'horreur et l'indicible, ont trouvé la force de rester debout avec dignité. Et plus encore, qui ont trouvé dans leur cœur la capacité de donner, de se donner, de pardonner et d'avancer, même imparfaitement, même douloureusement, même parfois sans parvenir toutefois. Je dédie ce prix à ces mères du colline de Mouchoubati qui m'ont fait confiance pour porter leur voix, à toutes ces mères de mon pays, mais aussi du monde entier, à toutes les histoires qui attendent encore d'être racontées. Merci au Festival de Cannes de donner des ailes à nos premiers pas. Merci à mon pays, le Rwanda. Murakoze, merci beaucoup.
18: Alors, toute l'émotion de la lauréate de la caméra d'or, Marie-Clémentine Doussabé-Jambeau. Sachez encore que la Palme d'or a été décernée à Fjord du réalisateur roumain Christian Mungiu. 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
9: Merci d'être avec nous dans la seconde partie du débat africain sur RFI. Ce samedi, place au regard des journalistes et éditorialistes du continent sur ce monde en perpétuel mouvement. Avec nous ce samedi, de Kinshasa en RDC, Jean-Marie Kassamba, directeur général de la chaîne télévisée Télé 50. De Cotonou au Bénin, Wuldat Mama, journaliste béninoise, spécialiste des questions internationales. Enfin de Bonn, en Allemagne, Eric Topona, journaliste tchadien au sein de la rédaction Afrique francophone de la
5: Nos relations sont aujourd'hui parvenues à un niveau sans précédent, offrant ainsi un modèle de partenariat véritablement global et de coopération stratégique. Même confrontés à des facteurs extérieurs défavorables, notre coopération et plus particulièrement notre coopération économique affiche une dynamique forte et positive. Dans le contexte de la crise au Moyen-Orient, la Russie continue de jouer son rôle de fournisseur fiable de ressources, tandis que la Chine reste un consommateur responsable de ses ressources. Aux côtés de nos amis chinois, nous défendons la diversité culturelle et civilisationnelle, ainsi que le respect du droit des États à se développer en toute souveraineté, et nous nous efforçons de bâtir un ordre mondial plus juste et plus démocratique.
9: Vous venez d'entendre le président russe Vladimir Poutine. Pékin, cette semaine, en l'espace de quelques jours, deux visites symboliques et fastueuses. Donald Trump d'abord du 13 au 15 mai, puis Vladimir Poutine, le président russe cette semaine. Deux adversaires géopolitiques, géostratégiques reçus successivement par le même hôte, le président chinois Xi Jinping. Pékin est donc devenu en quelques jours l'épicentre de la diplomatie mondiale. L'image de la semaine était saisissante. Xi Jinping a qualifié Poutine de bon ami de longue date, une formule qu'il n'a pas employée à l'adresse de Donald Trump la semaine précédente. La Chine est capable donc de dialoguer successivement avec les États-Unis et la Russie. Et c'est précisément ce qui fait sa force et qui nous interroge aujourd'hui. La Chine est-elle au centre des enjeux du monde? Et qu'est-ce que cela change en ce qui concerne les pays africains? On en parle avec nos invités du jour. On débute avec vous, Eric Topona. Quand Pékin reçoit Donald Trump puis Vladimir Poutine à quelques jours d'intervalle, que veut montrer très précisément Xi Jinping, le président chinois?
15: Le président chinois Xi Jinping cherche d'abord à imposer l'image de la Chine comme étant un pôle de stabilité, dans la tourmente actuelle du monde. On le sait, la Chine et la Russie sont opposées à un ordre global qui est dominé par les Occidentaux et les États-Unis. Et donc, Pékin cherche donc à montrer d'abord cette solidité des relations entre les deux pays qui ont une certaine convergence des affaires du monde. Et on parlera tout à l'heure certainement également des enjeux économiques et commerciaux entre les deux pays. Et il faut aussi rappeler que Pékin a essayé de jouer à l'équilibriste en recevant quelques jours plus tôt le président Trump. Et elle a également, la Chine, reçu Vladimir Poutine. Elle vise d'abord ses intérêts, au-delà des clivages hégémoniques, des clivages entre puissances. Donc Pékin cherche d'abord à préserver ses intérêts, à montrer que je m'entends avec tout le monde et j'essaie donc de gérer mes relations individuellement aux intérêts qui nous lient.
9: Alors vous le savez, dans cette émission, on parle beaucoup d'images et de communication en ce qui concerne la scène internationale. Lorsque la Chine reçoit de cette manière le président russe et le président américain, comment faut-il l'interpréter selon vous, Aoul Datmama? Est-ce simplement de la communication ou y a-t-il de véritables enjeux géopolitiques derrière cette position chinoise?
17: Oui, c'est au-delà de la communication. Je pense qu'on va au-delà de l'image. C'est la preuve de la centralité globale de la Chine. Alors, vous avez parlé, certes, des États-Unis et de la Russie, mais commençons par le pôle que la Chine représente vis-à-vis du Sud global, étant donné qu'elle est le leader de facto des BRICS.
9: Et ensuite, premier partenaire des pays africains en termes d'économie.
17: Premier partenaire, voilà, des pays africains, donc un pôle du Sud global. Ensuite, c'est la seule à pouvoir s'opposer aux États-Unis et à résister aux intimidations de la puissance américaine, que ce soit sur la question de droits de douane qu'elle a calmé quelque part en brandissant cet embargo sur les terres rares. Ensuite, les sanctions internationales qu'elle brave à l'égard des hydrocarbures russes et également de l'Iran. Et puis, c'est aussi aujourd'hui une alternative aux puissances moyennes.
9: Donc pour vous, Ouldat, il ne s'agit pas uniquement de communication. La Chine
17: absolument
9: adopte
17: pas
9: une véritable position de pays alternatif face aux États-Unis. Donc.
17: Absolument. Je m'en réfère au discours très remarqué du Premier ministre canadien Mark Carney lors de Davos. Également, toutes les puissances européennes qui sont orphelines de l'alliance transatlantique se reportent sur la Chine comme un partenaire commercial. Donc, je pense qu'il s'agit évidemment de bien plus qu'ici d'une mise en scène en termes d'image.
9: Jean-Marie Kassamba, Kinshasa, selon vous, la Chine est-elle dans une position d'arbitre du monde ou est-elle un acteur qui défend simplement et uniquement ses intérêts?
6: La Chine est sans conteste une grande puissance aujourd'hui. On a du mal à dire que c'est la première puissance économique, mais c'est le cas. Sur le plan militaire, la Chine a pris beaucoup d'avance. Regardez l'aide de la Chine à l'Iran qui a permis à identifier les cibles américaines. Et les États-Unis sont conscients du retard qu'ils viennent de prendre en matière de stocks. Et donc, pour par exemple le cas de Taïwan, les Américains vont réfléchir à deux fois pour affronter les Chinois.
9: Jean-Marie, j'entends ce que vous dites, mais peut-on parler de nouvel ordre mondial avec la Chine si les États-Unis restent, selon les chiffres, militairement, financièrement et technologiquement dominants?
6: Aujourd'hui, il faut comprendre que les dépenses militaires de la Chine sont largement, on va dire, sous-estimées. La marine chinoise est la première au monde aujourd'hui. La Chine, en termes de satellites, est largement en avance. Et puis, en termes de liquidité, les Chinois ont énormément des stocks. Les fonds souverains qu'ils ont sous leur contrôle, les terres rares qu'ils contrôlent, les matières premières, etc. Et donc, les Américains, pour récupérer, par exemple, le retard en République démocratique du Congo, sont obligés de revenir sur même de compagnies comme TFM ou GEMAS qui viennent de racheter pour rattraper les Chinois. Et donc, les Chinois ont compris que pour dévancer les Américains, il faut aller sur le plan technologique. C'est le cas aujourd'hui. Les Russes viennent de faire des essais nucléaires 3 jours durant pour montrer que ce qui s'est passé en Ukraine, c'était un entraînement. Et donc, les Américains ont compris que tout ceci, c'est la redéfinition du leadership mondial. Le nouvel ordre mondial dont on parlait, il y a sous peu, est en train de s'installer avec la superpuissance de la Chine, et la Chine qui commence à installer des bases militaires quasiment partout, y compris ici en Afrique. Il
9: faut compter de l'Afrique. Justement, Jean-Marie, c'est la question que je souhaitais vous poser à tous les trois. En Afrique, comment cette séquence est-elle perçue? Est-ce que les pays africains voient en la Chine une alternative crédible face à l'Occident, Eric Toponin?
15: C'est un peu l'air du temps, les Chinois, les Russes, les Occidentaux, Européens, Américains, chacun essaie de consolider sa position. Et ces dernières années, la Chine a justement consolidé sa position à travers justement des prêts bancaires qu'elle effectue et qu'elle octroie à des pays africains à des conditionnalités quasiment nulles. Donc du coup, beaucoup de pays africains aujourd'hui se sentent bien dans ces relations gagnant-gagnant, comme ça se dit dans les communications officielles, sans conditionnalité. Je pense par exemple à la construction du siège de l'Union africaine. Donc sur le continent, on estime que ce sont quand même des partenariats qui sont utiles aux pays africains. Mais dans le fond, il y a beaucoup d'opacité dans certains prêts, sinon dans la quasi-totalité des prêts octroyés à la Chine aux pays africains.
9: Ouldat Mama, la Chine alternative vraiment ou nouvelle dépendance économique comme le souligne notre confrère Eric Topona?
17: Il ne faut pas regarder le partenariat avec la Chine qui est davantage économique, à l'instar du partenariat sécuritaire avec la Russie qui a déçu, on l'a vu au Mali, de façon avec romantisme. Il faut regarder ça avec réalisme et avec la brutalité qui suit aux relations internationales. Et puis, on parle souvent, effectivement, de l'opportunité que les fonds chinois représentent pour l'Afrique, mais il faut rappeler également que l'Afrique a été une opportunité pour la Chine. Et il faut se souvenir que c'est l'Afrique qui a été déterminante dans le passage de la reconnaissance à l'ONU de Taïwan à la République populaire de Chine. Et Mao l'a reconnu ouvertement. L'Afrique et la Chine ont un lien qui va au-delà d'une relation simplement vectorielle et dans un sens unique. Mais ce qui me frappe également, Anna Mori, c'est la façon dont la Chine réinvente quelque part le rôle de puissance façon 21e siècle, à mon sens, parce qu'il contraste avec celui des États-Unis et celui que beaucoup s'attendaient à ce qu'elle prenne, c'est-à-dire une projection essentielle une domination militaire sur le reste du monde. Non, la Chine préfère une projection, pour l'instant en tout cas, commerciale. Donc ça me frappe la façon dont, encore une fois, le Sud et la Chine réinventent un nouveau paradigme façon 21e siècle des relations internationales.
18: Namori Dosso.
7: Je reste en contact étroit avec Monsieur le Président et ensemble, nous orientons le partenariat stratégique et de coopération globale entre la Chine et la Russie, qui marque le début d'une nouvelle ère, en veillant à ce qu'il continue de s'approfondir et de se consolider. Nous cultivons des relations de bon voisinage et d'amitié profondément enracinées entre nos deux nations, au-delà des générations, et avons établi un nouveau modèle de relations entre grandes puissances, fondé sur le respect mutuel, l'équité, la justice et une coopération mutuellement avantageuse, apportant ainsi une stabilité et une certitude précieuse à un monde en proie aux troubles et à l'incertitude.
9: Le président chinois Xi Jinping, cette semaine à Pékin, lors de la réception du président russe en Chine. La relation entre Pékin et Moscou est souvent décrite comme une amitié sans limite, mais dans les faits, la Russie est affaiblie par sa guerre en Ukraine et dépend de plus en plus de la Chine. Jean-Marie Kassamba à Kinshasa, est-ce encore un partenariat équilibré?
6: Il faut sortir de ces discours de la Russie affaiblie. Est-ce que vous savez que pendant cette crise avec l'Iran, la Russie a vendu plus de pétrole que pendant toute la guerre avec l'Ukraine? En fait, la Russie est aujourd'hui un partenaire pragmatique de la Chine. Ils se sont divisés les tâches.
9: Un partenaire pragmatique, mais un partenaire isolé économiquement.
6: Non, parce que la Russie vend son pétrole à la Chine. La Russie vend son pétrole à l'Inde. Les Américains, par exemple, ont voulu empêcher ces commerces du pétrole russe, en passant par le Venezuela d'abord, ensuite aujourd'hui avec ce qui se passe en Iran. Ça ne fonctionne pas parce que la Russie est en train de vendre en même temps et le gaz et même le pétrole à l'Europe. Et il y a souvent beaucoup d'hypocrisie autour de la faiblesse de la Russie. La Russie est une grande puissance militaire, économique aussi, mais la Chine a pris beaucoup d'avance en termes de liquidité, en termes technologiques, en termes d'influence. Sur le continent africain, la Russie est en train de prendre beaucoup de place à Madagascar, toujours dans le Sahel. Mais n'oublions pas que la Russie a aussi des matières premières dont l'Occident a besoin, par exemple.
9: Eric Topona, bonne en Allemagne. À la lumière de ce que nous dit notre confrère à Kinshasa, est-ce que vous partagez son analyse? Est-ce que, selon vous, la Russie n'est pas spécialement affaiblie depuis qu'elle est entrée en guerre en Ukraine il y a 4 ans maintenant?
15: Je ne suis pas totalement d'accord. Je vais nuancer un peu ces développements. On le sait tous, la Russie est affectée par la guerre en Ukraine, par 4 ans de guerre en Ukraine. Son économie ne se porte pas très bien et c'est pourquoi elle a besoin de déboucher. Et même si on sait que la Chine est le principal acheteur, Jean-Marie le rappelait, de pétrole brut et de charbon russe, mais la dépendance russe est beaucoup plus forte que l'inverse. le président russe est obligé de se rapprocher donc de son homologue chinois pour essayer donc de raffermir les relations qui unissent les deux pays. Et on le sait, la Chine et les États-Unis restent engagés dans une intense rivalité stratégique. Or, la Chine n'a pas peur des Russes. Donc ce sont des relations qui permettront à la Chine d'obtenir les matières premières qu'elle souhaite et à la Russie également d'essayer de se faire un peu d'argent en vendant donc ces matières premières à Pékin.
9: Huldat Mama Akotonou, est-ce que Poutine est-il le véritable allié de Xi Jinping ou son partenaire junior?
17: Bon, je ne serais pas aussi catégorique.